Finir et recommencer. Zola, me réveiller. Ambiance sans pensée, suffocante. Ce qui se passe dans la vie des autres doit être occulté. Paris cryptogame. Vanité, fuir ce legs. La bactérie sociale. Contraste avec Marseille, la ville sans bruit de tête. Décor fermé, dessiné au marqueur, vide comme des vases. Une chaleur métallique, à l'arrivée déjà, le reflet des flots, la houle sur mes mains, une simple vitrine. Scooter à l'abandon, resté taciturne avec le sourire. Un regard vivant, un port, un autre regard, des navires échoués. Autrement, une spirale, un mot bête et leur physionomie, le sexe des ânes. Chlore, vérifier, jeter. Primum non nocere. La conscience à demi-molle. Un brouhaha frêle, frais. Comportements autochtones. Qu'est-ce que j'entends de romanesque? Peu ou pas de concentration dans l'esprit. Peu ou pas. Je vais étendre tout et laisser sécher les rapports divers de la population, ses envies tendues. À la fenêtre, un groupe d'amis, deux immeubles, grosses perles de sueur, tactiles comme des... Oui, non, c'est moi, je suis out. Évanouissement, enfouissement profond. Je ne pense pas du tout. Marseille est une ville calme et claire.

0: C'était Alex en Provence, aux éditions Béton Roman.
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2: Rimambo d'un journaling numérique. Frisson textuel sur écran. Allez et venu, chat IRL. Le roman qui vous whizera le corps, le cœur et le collège, lycée, sexe. Tara Charlotte.
4: Hey!
5: Adrien!
4: Hey!
5: Statue en ligne!
4: Hey! Hey! Et pour Ophélie, t'inquiète, hein, je vais pas la noyer. Lol, j'ai lu trop de choses sur elle, genre le journal intime de sa pote, qui disait tout le temps « Je sais, je suis moche ». Tu viens chez moi? Lol, je t'attends chez moi. Nico, c'est ton pote, vite fait?
6: À toi, viens! T'as qu'à venir.
4: Bon, tu peux? Essaie de filer en douce au pire. Alors, c'est bon? Tu me fais scanner, vas-y, là, c'est saoulant à force. Allez, tu sais quoi? J'arrête.
7: Lol.
4: Je deck.
7: LOL.
4: On reste amis?
7: LOL.
4: Bon, tu mets ta cam.
6: Ok. Toi aussi, allume.
4: T'inquiète, attends. Vas-y. T'es là? Bon, je re...
5: Adrien, statut, parti 5 minutes.
6: Ouais.
8: T'es déjà allé chez lui?
6: Ouais.
8: Sors le Pokédex. C'était comment? Vas-y, dis. Qu'est-ce que vous avez fait? Vous avez fait des trucs. Genre comment? Cool, pas agréable ou agréable et pas cool? Lol. C'est glauque un peu quand même. Fais voir les photos!
6: T'es vraiment une fouille merde.
8: Cool. T'imagines? C'est le gars qui te fait ça? Tu sors avec lui?
6: Pété de rire.
8: Tu crois que t'es machiavélique fleur bleue?
6: À toi tu l'es, c'est sûr.
8: Je suis en même temps machiavélique fleur bleue, mais en même temps, par rapport à toi, que de la gueule.
6: MDR.
5: Adrien, en ligne.
4: Vas-y, mets la cam. Tu l'as mise? Et t'es là, banane? Tu fais quoi samedi?
5: Pour avoir le Nantais.
8: Lui c'est qui, Robin Nantes?
6: Un mec, un pote de pote, il est bi.
8: Il dit qu'il est bi?
6: Ouais.
9: Cool.
6: Et il se passe vite fait des trucs, mais bon, vite fait. On se force à se parler, quoi.
8: Vas-y, parle-lui.
6: Ok. Yo, Roméo.
10: Yo, Juliette.

0: C'était Collège, lycée, sexe, aux éditions Béton Roman.
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0: Bienvenue sur Navire Nights, en résidence à Station Station, un rendez-vous mensuel animé par Jeanne Jacob et Jules Bruxelles, consacré aux écritures contemporaines, à la lisière de la recherche et de la création. Ce soir, nous naviguons plus précisément à la frontière de la théorie et de la vie, en dédiant cette première émission à l'autothéorie. Comment des récits de grossesse, de transition, de deuil, de honte, de désir ou de maladie deviennent-ils des lieux d'élaboration conceptuelle ? Et que change le fait de penser depuis une expérience plutôt que depuis un point de vue supposé neutre ? Ce soir, pour discuter de l'autothéorie, nous recevons Gabrielle Jourde, doctorante en théorie politique, et Alexis Anne Braun, maître de conférences en philosophie de l'art. Gabrielle Jourde est doctorante en sciences politiques, spécialisée en théorie politique à Sciences Po Paris. Elle est dirigée par Réjeanne Sénac et co-dirigée en littérature comparée à Bordeaux-Montaigne par Marie Degand. Sa thèse s'appuie sur deux jambes scientifiques, la théorie politique, en particulier théorie critique féministe et théorie normative, et la théorie littéraire. Auparavant, elle a été formée à Paris 8 en études de genre. Alexis Anne Braun est maître de conférences à l'ENS-PSL. Il s'intéresse à l'autothéorie d'un point de vue philosophique et littéraire sur la manière dont les discours contemporains trouvent dans le récit de soi, l'autofiction ou l'auto-analyse des ressources théoriques pour penser ce qui ne l'était pas du tout ou alors incorrectement. Cette pensée théorique est aussi une pratique, puisque Alexis vient de publier une autothéorie intitulée « Galaxie du personnel » aux éditions Nouvelle Attila en 2026. Avant d'ouvrir cette discussion, je vous propose une première définition de l'autothéorie que nous élaborerons ensuite au cours de la discussion. L'autothéorie peut être définie dans un premier temps comme une pratique d'écriture et de pensée qui mêle récit de soi et élaboration théorique. Elle part de l'idée que l'expérience vécue n'est pas seulement un objet à raconter, mais aussi une source de connaissances capable de produire des concepts et d'éclairer des enjeux collectifs. Merci d'être présent ce soir avec nous. Première question était, quand vous utilisez le mot autothéorie, de quoi parlez-vous exactement ? D'un geste, d'une pratique, d'un geste ou d'un moment éditorial ? Qu'est-ce qui distingue l'autothéorie de l'autofiction ou bien même de l'autobiographie ?
1: Merci Jeanne, on est très contents d'être là je crois. De quoi on parle quand on parle d'autothéorie ? Déjà, quelque chose d'important à dire, c'est qu'on est dans un moment de définition, je crois. Il n'y a pas de définition stabilisée et ça fait débat. Mais tu as cité l'idée de genre, l'idée de pratique. Disons que quand le mot autothéorie il est un peu revenu sur le devant de la scène de la recherche, c'était en 2021 avec un livre qui utilisait un livre de Lorraine Fournier, de mots de pratique féministe pour l'autothéorie. Donc le mot de pratique avec cette idée de frontière entre théorie et pratique et le féminisme qui marche sur ses deux jambes. Moi, je suis plutôt pas d'accord pour dire que c'est un genre littéraire, mais ça se discute. En tout cas, pas un genre nouveau. Et donc, pas un genre qui serait différent radicalement de l'autobiographie ou de l'autofiction. Et je crois que j'aime bien y penser comme une intervention par la littérature, une intervention politique et critique, qui permettent de penser, de changer la pensée et d'être un outil pour critiquer.
2: Bonjour, merci pour l'invitation. C'est vrai que ça reste encore un enjeu définitionnel, l'autothéorie. Moi, quand j'ai toujours associé ce terme à deux auteurs, à Paul Preciado et à Maggie Nelson, alors je ne sais pas si je le fais de manière justifiée ou non, en tout cas c'est lié aussi à ma rencontre de ces auteurs, puisque Paul Preciado dans Testo Junkie définit sa pratique dans une longue énumération qui contient le terme autothéorie parmi d'autres termes comme récit d'injection. Et y a d'ailleurs une question de savoir à quel point elle se reconnaît, à quel point il se reconnaît lui-même dans ce terme, ou s'il y a aussi une dimension peut-être ironique dans le fait d'appeler ce récit d'auto-injection autothéorie. Et puis Maggie Nelson qui semble l'endosser de manière un peu plus sincère. Elle ou d'ailleurs des critiques littéraires qui parlent de son travail. Et moi, c'est par là que je suis arrivé à l'autothéorie. C'était en préparant un numéro de revue des cahiers philosophiques sur l'autobiographie en philosophie, l'usage du jeu en philosophie. Et j'avais un peu par goût littéraire pour Maggie Nelson, j'avais envie d'écrire sur cette forme littéraire qui était l'autothéorie et qui me semblait aussi avoir des enjeux philosophiques. D'une part parce que parfois ces auteurs sont classés comme philosophes dans les librairies, dans les mondes institutionnels, mais parfois aussi on leur conteste cette étiquette de philosophie. Ils n'ont pas un rapport simple à la philosophie. Paul Preciado propose de la décapiter dans Testo Junkie. Maggie Nelson cite beaucoup de philosophes dans les marges de ses pages et elle a un rapport très, très intense à Wittgenstein qui est un peu le fil rouge de ses écrits. Et Wittgenstein, c'est un auteur que j'ai étudié dans un univers, disons, plus académique. Et donc, je trouvais curieux un peu ce mélange des genres qui se retrouve d'ailleurs dès la première page des Argonautes, qu'on ira peut-être tout à l'heure. Mais donc, en effet, ouais, je pense que tu as tout à fait raison sur le fait que y a un endroit un peu de difficulté à la définir, aussi un malaise, il faut dire une sorte de malaise définitionnel. Qui est stimulant du point de vue de la recherche, qui doit être un petit peu perturbant pour les lecteurs. Et je pense que je partage assez ton point de vue selon lequel ce n'est peut-être pas un genre, en tout cas pas un genre nouveau. Il faudrait l'inscrire dans une histoire beaucoup plus longue des écritures en première personne. Et je suis aussi d'accord avec l'idée... Je suis quand même assez d'accord avec l'idée que c'est lié quand même à des pratiques d'écriture un peu politisées, qu'elles soient queer, féministes, ou qu'elles viennent de n'importe quelle forme de minorité. Et d'ailleurs, une des origines possibles du terme autothéorie, c'est le concept d'auto-historia de Gloria Anzeldúa. Qui est justement aussi une écriture minoritaire. Et donc, évidemment, il y a plein d'origines possibles et historiques à ce terme d'autothéorie, mais j'ai l'impression que les auteurs de ces auteurs-là, dans les années 90, partagent une certaine position d'infériorité épistémique, disons.
0: Carrément. Est-ce que vous pourriez expliquer plus précisément ce que c'est cette idée, enfin ce concept de auto-historia de Gloria?
1: Ouais, c'est une féministe chicana, donc c'est une féministe qui est située à la frontière entre les États-Unis et le Mexique et qui est queer, qu'on peut qualifier de queer of color dans l'histoire des idées. Et elle a un texte en 87, je crois, qu'elle appelle. C'est auto-histoire en français, mais voilà, auto-histoire théorique, quoi. Et c'est pour dire... je crois qu'elle dit carrément que c'est une manière de critiquer la manière blanche de faire de l'autobiographie, qui passe par théoriser à partir de l'expérience située, mais aussi à l'expérience bilingue, voire plurilingue, d'être située à la frontière, et aussi de faire l'histoire de son peuple matériellement et de l'oppression vécue collectivement. Donc c'est vrai que c'est une des origines de l'autothéorie qui est jamais citée par en tout cas Maggie Nelson et Preciado, enfin les gens qui sont souvent vers lesquels on ramène cette généalogie. Donc il y a aussi un enjeu de justice épistémique à cet endroit de pas effacer. Le fait que c'est des auteurs autrices marginalisées. Et je voulais réagir à quelque chose que tu avais dit. J'ai bien aimé quand tu as parlé de l'ironie possible de Preciado, quand il utilise du coup ce mot où il dit « Ok, ce que je fais, c'est pas une autofiction, c'est un essai corporel, c'est une autothéorie. » mais on comprend pas trop ce que ça veut dire, et je pense que personne l'avait pris au premier degré avant que Maggie Nelson reprenne cette idée, ce genre. Et moi j'aime bien penser l'autotéré comme ça aussi, comme une forme d'ironie, une forme d'excès, une sorte de queerisation des genres aussi, un truc qui excède un peu les catégories académiques qu'on connaît, quoi.
0: Et vu qu'on a déjà beaucoup parlé de Maggie Nelson, notamment par exemple avec Les Argonautes, du coup ce texte où elle parle de son expérience personnelle et de théories philosophiques en marge aussi, notamment même d'un point de vue juste visuel. Qu'est-ce qui pour vous, dans la forme même aussi de ce fragmentaire, citationnel, etc., distingue en fait, permet de se dire que ce n'est pas juste un récit de soi et que ça va au-delà du simple récit de soi.
1: Est-ce que ça va au-delà du simple récit de soi?
0: Oui.
2: Après, cette forme fragmentaire, elle est difficile aussi à caractériser et elle n'est pas nouvelle. Et moi, je l'inscris dans une sorte de généalogie aussi d'auteurs et d'autrices, plutôt du côté de... parfois du côté de la philosophie, parfois du côté de la théorie littéraire. Et en tout cas, j'ai pas l'impression qu'elle invente quelque chose à cet endroit-là. Et j'ai plutôt l'impression que c'est cette forme qui la raccroche à une histoire plus profonde de la littérature, qui passe par, par Barthes, déjà, qu'elle cite beaucoup, et les fragments d'un discours amoureux, mais aussi avant Barthes, à Benjamin, Gertrude Stein... même à Nietzsche et chez Wittgenstein, évidemment, cette forme aphoristique, elle est aussi très présente dans certains de ses textes qui ont été publiés ou dans ses notes de cours. Et pourquoi je disais ça? Parce que...
0: Est-ce que pour vous, ça va au-delà d'un récit de soi? Du coup, c'est vraiment une question...
2: Oui, parce que j'ai l'impression que ce que je voulais dire, c'est que c'était quelque part aussi une forme philosophique. Cette manière de réfléchir par fragments, ou en tout cas une forme théorique. Pour moi, ça déconstruit un peu l'idée d'un récit autobiographique.
1: Ouais, carrément. Parce que peut-être pour les gens qui connaissent pas du tout, qui ont jamais lu d'autothéorie, c'est vrai qu'on des fois on a quelques critères formels, quoi, pour parfois même on a que ça pour essayer d'appréhender ce que c'est que l'autothéorie ou quels sont les textes d'autothéorie, ce qui en est pas. Et dedans il y a l'idée de cette non linéarité, quoi, du récit. Donc c'est fragmenté, c'est des ça peut être des petits passages, des anecdotes, et aussi l'idée de la citation d'autres textes dans le texte. Qui n'est pas nouveau non plus. Enfin, c'est pas l'autothéorie qui a inventé l'intertextualité.
0: Mais c'est vrai que c'est quand même un genre qui est très présent aussi aujourd'hui dans les rayons de librairie. Ouais. C'est quelque chose dont on parle beaucoup, alors que c'est vrai que on peut avoir l'impression aussi que c'est plutôt affilié à une histoire littéraire qui pourrait être clairement dessinée et en même temps pas vraiment. Et du coup, je voulais aussi vous demander pourquoi vous pensez qu'aujourd'hui ça a un tel succès aussi d'un point de vue des personnes qui écrivent ou des personnes qui éditent aussi ou des personnes qui lisent en fait tout simplement. Pourquoi ce genre a-t-il un peu plus a-t-il émergé en fait en tant que, enfin pas genre du coup on a dit, mais en tant que forme aussi voilà.
1: Ouais, ça c'est une question trop intéressante. Du coup, moi je le réfléchis plutôt en pourquoi il y a un regain d'attention, enfin en tout cas pourquoi il y a une attention à la fois critique, on va dire, du côté de l'université, et une sorte aussi d'effervescente de la vente de ces textes qui font du récit de soi et qui peuvent intégrer une dimension essai dedans, à partir de dans les deux sens, quoi, du côté du récit de soi et du côté des essais d'intégrer du personnel. Des fois je me dis que c'est une forme de mainstreamisation du féminisme avec MeToo, mais aussi avec la diffusion plus grande des idées féministes, la question du personnel et de son écriture intéresse et est plus accessible à la fois dans la production et dans la réception. Après il y a aussi des enjeux, on peut être un peu plus critique sur ce que ça veut dire du marché de l'édition aussi et de pourquoi ça vend bien et donc pourquoi peut-être ça on en produit plus. Je ne sais pas.
2: Ouais, c'est une question qui a plusieurs facettes. Et je pense qu'il y a un vrai succès éditorial pour certains auteurs ou certaines autrices de l'autothéorie, qui est surprenant déjà, première chose, parce que c'est quand même des textes difficiles, exigeants, et parfois aussi engagés, politiquement crus, etc. Donc moi, je me réjouis de ce succès. Mais ce succès cache aussi le fait que je pense qu'il y a un nombre considérable d'auteurs qui font, qui produisent ce type de forme-là et qui ne sont pas du tout mis devant dans les librairies. Et donc voilà, il y a le succès de Maggie Nelson, qui est vraiment un succès mondial. Et puis il y a toute une constellation d'auteurs qui vivent, je pense, beaucoup plus difficilement de cette écriture autothéorique. Et par ailleurs, dans le champ universitaire, c'est vrai qu'il y a quelque chose qui est en train de se... un intérêt pour l'autothéorie qui vient, je ne sais pas, peut-être parce qu'il y a eu pendant une dizaine d'années un sommeil de la théorie littéraire et que tout d'un coup, on découvre un nouvel objet qui nous fait penser, qui tout d'un coup fait que la littérature côtoie la philosophie ou d'autres formes plus théoriques. Et je pense qu'il y a un engouement aussi pour cette idée même de théoriser la littérature, ou que la littérature soit aussi elle-même et aussi une contribution théorique. Et puis après, il y a la situation française, qui est une situation institutionnelle très particulière, où j'ai l'impression qu'il y a eu une fusion, peut-être, entre cette autothéorie d'origine états-unienne et un discours qui est, pour le coup, plus national, enfin, une forme d'écriture plus nationale, qui est celle du récit de transfuge... du récit qu'on voit chez des auteurs comme Édouard Louis, Didier Ribon, Annie Ernaux, et qui crée comme ça une sorte de nouvel objet théorique et littéraire qui est, je pense, une forme un peu nationale, mais peut-être que je me trompe là-dessus. Et puis, d'ailleurs, j'ai parlé des récits de transfuge de classe, mais il y a aussi d'autres thématiques maintenant qui se développent. Tu en as cité aussi une partie au début de l'émission. Je pense qu'en effet, il y a quelque chose dans le récit du traumatisme sexuel, quelque chose qui a été très présent dans le champ littéraire français depuis une dizaine d'années. Et,

0: Et c'est intéressant de voir que les auteurs de théories littéraires ou de philo qui sont cités souvent, ils ont produit un corpus de textes plutôt à une époque un peu genre de lumière de l'université, les années 70-80, où il y avait les possibilités matérielles de production de la théorie dans l'université aussi, avant un peu la casse néolibérale de ces institutions. Et du coup, il y a aussi une piste, je trouve, c'est que la théorie, elle se déplace un peu en dehors ou à la limite de l'université. J'ai l'impression que c'est ça qui intéresse aussi les gens qui travaillent dessus, c'est de se dire, non seulement on théorise à partir du personnel, ça c'est une chose, mais on théorise aussi un peu partout, quoi. Et, ouais.
1: Et justement, si les personnes qui nous écoutent ne sont pas connaisseuses de l'autothéorie, pour vous, quels sont un peu les grands auteurs aussi qui font de l'autothéorie ou qui ont parlé de choses qui pourraient nous intéresser, ou aussi, en fait, je pense qu'il y a aussi quelque chose qui touche les personnes aussi, comme on parle de trucs intimes qui permettent d'aller vers la théorie. Mmh. Et du coup, c'est pour ça que je trouve que c'est très bien d'en parler aujourd'hui aussi, parce que c'est une forme de lecture accessible aussi de théorie. Et du coup, si vous pouviez citer quelques auteurs peut-être pour éclairer les auditeurs.
0: Ouais. Bon, bah après, comme tu l'as dit, c'est la question des corpus et tout ça, c'est compliqué parce que pour moi, c'est des effets de qui on écoute aussi. Et il y a plein de textes qu'on ne connaît pas et tout ça. Donc, on va peut-être redonner de l'attention à des choses qui en ont déjà. Mais c'est vrai qu'en France, en tout cas récemment, on a pas mal parlé de Neige Sino et de Triste Tigre, qui est un récit, peut-être moins un récit d'inceste qu'un récit sur comment on vit quand on est formé, quand on grandit avec la violence incestuelle, et quelle est la possibilité politique du témoignage. Donc c'est un peu la théorie dans Neige Sino, c'est un peu qu'est-ce qu'on fait avec notre voix. Voilà. À qui on peut penser d'autre? Aux États-Unis, moi je travaille aussi sur Claudia Rankine, qui est une poétesse qui travaille sur l'identité noire et la violence, la discrimination un peu quotidienne et comment elle institue son identité aussi. Voilà, et c'est une écriture qui se rapproche un peu de celle de Maggie Nelson, qui est très poétique et qui discute de la théorie et pas mal de la théorie des images aussi, de comment on réceptionne des images discriminatoires et comment ça construit notre propre identité.
2: Oui, j'aime beaucoup le fait que tu parles de poésie, parce que c'est quelque chose qu'on oublie aussi parfois. C'est que je pense qu'un grand nombre d'autrices et d'auteurs de l'autothéorie viennent en fait de la poésie. Alors évidemment, les frontières de la poésie aux États-Unis ne sont pas les mêmes qu'en France. Et la poésie existe vraiment beaucoup plus dans le monde littéraire. Mais c'est vrai que Maggie Nelson a une activité de poète. C'est vrai aussi de Claudia Rankine. Et c'est vrai aussi de Wayne Kostenbaum, que moi j'aime particulièrement, qui est peut-être un peu moins connu. Il y a un livre de lui qui a été traduit en français sur la honte, aussi sous cette forme fragmentaire et poétique, c'est plusieurs récits de honte, d'humiliation. Le livre s'appelle Humiliation. Et après, voilà, ce que je voulais dire aussi, c'est que un bon indicateur de qui sont les auteurs de l'autothéorie, c'est de regarder en fait une maison d'édition aux États-Unis qui est en fait une ancienne revue, mais qui s'appelle Semiotext, qui a à la fois une collection d'auteurs indigènes, autochtones, enfin états-uniens, et une collection d'agents étrangers. Et parmi ces agents étrangers, il y a beaucoup d'auteurs français, à la fois contemporains, comme Constance Debray, par exemple, qui est traduite chez Semiotext, mais aussi d'auteurs comme Hervé Guibert, d'auteurs plus anciens, mais qui, par cet effet de traduction, ont été rapprochés de façon un peu extraordinaire de l'autothéorie états-unienne. Et donc, ça a aussi élargi cet effet de circulation France-États-Unis a aussi fait bouger la définition de ce qui était de l'autothéorie ou non. Parce que ces auteurs français, parfois des années 80-90, étant édités par Semiotext, sont devenus des auteurs qui proposent une forme d'autothéorie à la française aussi. Et parmi les fondateurs,

0: fondateurs de Semiotext, il y a donc Chris Krauss, qui est celle qui a justement lancé un peu le chapitre indigène ou autochtone de Semiotext, puisque Sylvère Lautringer s'occupait plutôt de la traduction des textes français et du passage de la théorie française aux États-Unis. Et Chris Krauss a écrit un texte qui s'appelle I Love Dick, qui est aussi un texte très important. Alors, Chris Krauss n'emploie jamais le terme d'autothéorie, à ma connaissance, mais je ne suis pas spécialiste de son œuvre. Mais en tout cas, dans I Love Dick, elle ne l'emploie pas. Elle a plein d'autres termes qu'elle utilise d'ailleurs pour parler de cette forme d'écriture en première personne. Mais je pense que c'est vraiment une autrice importante. Et je recommande la lecture parce que c'est assez réjouissant et drôle. Et ça permet aussi de comprendre, je trouve, que parmi une des figures sociales possibles de l'écrivain ou l'écrivaine d'autothéorie, c'est quelqu'un qui se situe à la marge du monde universitaire, qui a à la fois un pied dedans et un pied dehors. Et c'est vrai de beaucoup d'auteurs qu'on a cités, parce qu'ils enseignent parfois à l'université, notamment les cours d'écriture créative. Mais parfois, la position est beaucoup plus trouble, comme Chris Krauss, qui n'a jamais enseigné à l'université, mais qui était... de fait de son compagnonnage avec Sylvère Lautringer, qui avait toujours un pied dans le monde académique et qui raconte, en fait, dans I Love Dick, ce monde universitaire.
1: Carrément. Moi, c'est les récits qu'elle fait de ses dîners avec les mecs de la French Theory, du coup. Ces théoriciens français et tout, c'est une très bonne origine de la critique féministe d'un mode masculin de théoriser, quoi. Où en gros, ce qu'elle dit, c'est OK, tous les philosophes post-structuralistes, ils ont vraiment bien analysé le pouvoir, ils n'ont absolument rien appliqué dans leur vie. et du coup, c'est aussi... parce qu'elle a ce travail d'éditrice, quoi, où quand elle lance la collection, après, elle publie que la collection Native Agents, du coup, de Semiotext, où elle publie que des femmes et des queers, beaucoup d'écrivaines lesbiennes américaines, plutôt blanches. Et c'est vraiment une manière de dire, regarder des gens qui politisent, font de la philo à partir de la vie et qui l'appliquent en fait aussi et qui vivent comme ça. Et c'est vrai que sur la figure sociale de l'écrivain et l'écrivaine d'autothéorie, c'est intéressant de cette idée, donc un pied dehors, un pied dedans de l'université, un peu sur ce modèle, donc des... Aux États-Unis, il y a des départements d'écriture créative, en France, on en a quelques-uns, à Paris 8 notamment. Et des maisons d'édition qui publient ensuite ce qui est produit dans ces départements, dans ces masters d'écriture créative. Mais c'est quand même beaucoup un pied dedans, je trouve. Parce que, par exemple, quand on cite Maggie Nelson, Paul B. Preciado, en France, Neige Sino, je pensais aussi à Maboula Soumaoro, qui a écrit une thèse sur l'identité noire, et c'est devenu un livre qui s'appelle Le Triangle et l'Hexagone, sur la critique du républicanisme et du racisme en France, à partir de son expérience personnelle, et ça a aussi une forme d'autothéorie. Et c'est tous des gens qui ont des doctorats. Enfin, c'est pas juste des écrivains et écrivaines qui sont passés par l'université, c'est une forme de recherche-création. et ça pose aussi des enjeux du coup, d'accessibilité de cette forme dans la lecture, parce que ça peut faire quand même un peu peur de voir autant de citations de textes théoriques dans le texte. Et en même temps, c'est une manière d'y accéder sans faire de doctorat soi-même. Mais ouais, la figure sociale de l'autothéoricien, c'est intéressant.
2: Alors, j'avais une petite aussi question, parce que j'ai lu ton article, du coup, Alexis, qui s'intitule « L'entremêlement de la théorie et de la vie », et dans lequel tu parles justement de cette idée d'une intimité de la pensée. Pour te citer plus exactement, tu parles de cette volonté d'enrichir notre répertoire intellectuel par tout un tas de conceptualisations sauvages appelées par notre expérience subjective du monde. La volonté de renoncer à une certaine idée de la philosophie piégée par la quête de l'universel ou le soupçon que, de toute façon, nous ne connaîtrons pas ou mal, sont également liées à l'urgence de la vie. Qu'est-ce qui, justement, dans cette urgence vécue, permet de conceptualiser que, par exemple, la pure abstraction ne permettrait pas? Quel type de théorie, l'autothéorie, réussit-elle finalement, sur laquelle elle aboutit, pardon.
0: Merci pour ta question et de citer cet article que j'ai écrit il y a quelques années, que j'ai relu avant de venir. En fait, c'est que j'essayais d'inscrire l'autothéorie dans... Et je ne sais pas si c'est, si c'est tout à fait juste et judicieux, mais j'essaie d'inscrire l'autothéorie dans un champ qui est celui des épistémologies situées ou du standpoint, du point de vue, du positionnement. Enfin, il y a plusieurs traductions possibles. Il y a plusieurs façons de parler de ces épistémologies situées, mais en tout cas, c'est quand même plutôt des philosophes des sciences au départ, qui réfléchissent à une nouvelle façon de définir les rapports entre subjectivité et objectivité dans les années 80-90, parce qu'elles prennent conscience, du fait que l'objectivité est souvent associée à une forme de neutralité, à une certaine posture, une position du savoir qui est genrée au masculin. Et qui éloigne tout ce qui relève de l'intimité, du subjectif, de la prise de parti, des affects, etc. Et donc, elles essaient de penser à un nouveau modèle de l'objectivité. Alors, Sandra Harding parle d'objectivité forte, Donna Haraway dénonce le point de vue de nulle part... Et en fait, elles essayent de montrer comment, donc Donna Haraway qui invente aussi le concept de savoir situé, toutes ces philosophes des sciences essayent de montrer comment on peut quand même produire de la connaissance en première personne, ou en tout cas en acceptant que il n'y a pas de... La science ne peut pas s'écrire en troisième personne. C'est-à-dire qu'à un moment donné, il faut interroger la position depuis laquelle on parle, la réfléchir, la critiquer, et que, donc en revenant à soi, on peut produire un certain nombre de savoirs sur soi, mais aussi sur les autres, on peut produire des savoirs qui sont intéressants et qu'on n'aurait pas pu formuler depuis une autre position que la sienne. Et du coup, il y a une sorte d'avantage épistémique, quelque part, à parler depuis sa propre position, et évidemment, d'autant plus si cette position est une position minorisée, une position de domination, parce que ça apporte un éclairage différent sur les systèmes de domination, par exemple, la manière dont le pouvoir s'exerce, dans la manière dont le pouvoir définit la sexualité. Et du coup, c'est pour ça que je le reliais aussi à une forme d'urgence de la vie, parce que j'ai l'impression qu'il y a une sorte de bonus épistémique à se trouver soi-même dans une situation où on a besoin de mettre des mots, de mettre des concepts sur ce qu'on est en train de vivre, parce que sinon c'est trop difficile, parce que les mots des autres nous fragilisent, nous mettent en danger.
2: Voilà. Si Gabriel, tu veux rebondir sur cette idée aussi de savoir situer.
1: Ouais, bah non, c'est, je suis hyper d'accord avec le fait de lier. C'est des épistémologies féministes du point de vue et tout avec l'autothéorie. Dans les théories de l'autothéorie, j'ai l'impression qu'il y a beaucoup de sous-courants politiques, en fait. Donc, on a mentionné le féminisme décolonial, le féminisme peut-être un peu matérialiste du point de vue situé, qui essaye de dire, OK, il n'y a pas d'expérience individuelle de l'oppression. Enfin, du coup, il faut utiliser cette perspective privilégiée depuis la situation d'être minorisé pour comprendre comment il y a des structures et qu'elles sont globales et tout ça. Et moi, un sous-courant qui m'intéresse beaucoup, c'est le féminisme post-structuraliste et le féminisme queer, en fait. Il y a pas mal de débats sur la valeur de l'expérience pour s'organiser politiquement. Et j'ai l'impression que l'autothéorie prend en charge aussi ce débat-là. Donc c'est des féministes, ça commence avec Judith Butler, mais c'est aussi en France Monique Wittig. Et après, des gens comme Joanne Scott qui... théorise le genre comme catégorie d'analyse, mais qui dit aussi, OK, mais peut-être que l'expérience personnelle, individuelle, ça pose problème pour ensuite penser de l'organisation collective, notamment parce que on n'y accède pas de manière transparente, on n'est pas des sujets avec une intériorité qu'on peut raconter en se libérant comme ça par le récit d'expérience. Et du coup, cette critique interne au féminisme, par le féminisme post-structuraliste qui ensuite est devient un féminisme queer dont Paul B. Preciado est un peu représentant en France, je trouve, permet de penser aussi comment on peut articuler cette objectivité forte à partir du récit de soi. Donc c'est quand même important de faire ces récits, de les lire, de les trouver avec cette idée d'urgence avec laquelle je suis complètement d'accord. Et l'idée en même temps qu'on n'est pas complètement en possession du moi ou du soi. Et que précisément quand on est en position d'avoir été minorisé, c'est aussi important d'avoir ces espaces d'ambivalence, de pouvoir... entendre Maggie Nelson qui explique comment politiquement elle négocie son couple queer par rapport à la transition de son partenaire, qu'elle raconte quand même, qu'est-ce que ça veut dire politiquement de faire ça. Donc un féminisme qui laisse aussi la place aux questionnements, aux zones d'ambivalence, aux négociations et au fait que l'expérience n'est pas transparente.
0: Et justement, cette question de l'urgence, je pense que c'est très important. Et depuis quelque temps, j'y réfléchis aussi, parce que moi, j'ai l'impression que lorsque j'ai écrit ce livre, Galaxie du personnel, il n'y avait pas cette urgence, il n'y avait pas ce traumatisme au départ. Et pour cette raison, j'avais aussi du mal à m'associer à ce genre de l'autothéorie, bien que je m'identifie aussi comme une personne queer en un sens, parce qu'homosexuel. Ça m'empêche pas d'appartenir aussi à un monde de dominants, parce que j'ai pour le coup les deux pieds dans l'université, et ça c'est aussi intéressant parce que beaucoup de ces auteurs sont à certains moments de leur vie des dominants et à d'autres moments des dominés, et je pense que cette ambivalence elle fait partie aussi de ce qui est intéressant dans ces écritures autothéoriques. En tout cas, j'aurais mauvaise conscience à dire que j'ai écrit ce livre dans une situation d'urgence. Et je me demande aujourd'hui sincèrement si on peut encore être dans le périmètre de l'autothéorie si on n'écrit pas dans cette urgence, et j'aimerais que ce soit possible aussi, parce que je vois pas pourquoi l'écriture elle serait toujours nécessitée par le trauma, mais c'est une question que je me pose actuellement et que je me pose aussi parfois à propos de Maggie Nelson elle-même, puisque elle-même revendique aussi de raconter simplement sa vie de famille dans Les Argonautes. Donc après tout, il y a aussi un bonheur des familles queer qui doit être raconté. Pourquoi pas sous une forme autothéorique. Voilà, je ne sais pas ce que tu en penses par rapport à cette question du trauma, de l'urgence.
1: C'est hyper intéressant. Déjà pour Maggie Nelson, je pense qu'on lit beaucoup Les Argonautes et Bleuet, qui sont les textes les plus connus comme des autothéories, mais il y a aussi la duologie sur le féminicide de sa tante. Et je pense que dans Les Argonautes, ça parle de famille queer, mais ça parle aussi beaucoup de misogynie. C'est une critique aussi de certaines pratiques, plutôt théories queer, et de comment elles ont pu être misogynes et critiquées. Et Maggie Nelson, elle a fait un très bon travail de théorisation à cet endroit de l'articulation entre féminité et queerness. Elle a écrit deux livres avant qui sont... Il y a un livre de poésie et un livre en prose à partir du meurtre de sa tante, qui est un féminicide qui a lieu avant sa naissance, et de l'héritage de ce trauma aussi, et de comment elle grandit en fait dans une famille qui est traumatisée, et elle se construit comme femme avec cette peur-là aussi. Donc il y avait peut-être cette urgence à cet endroit-là, et ça a sans doute informé sa politisation qui ensuite donne Les Argonautes. Et après, sur la question de est-ce qu'on peut, il y a des gens qui le font, d'écrire des autothéories, on va dire, qui sont pas immédiatement politiques. Mais en tout cas, moi, si j'ai peut-être une partie critique à cet endroit, c'est sur ce qu'on disait du statut à moitié dans le monde universitaire. Je pense qu'il faut faire attention à cet effet de gentrification de l'autothéorie, tout simplement, parce qu'on a dit que c'était pas un genre nouveau, mais c'est vraiment carrément pas un genre nouveau. Et c'est comme l'idée de libération de la parole, oui, mais MeToo, c'est surtout une libération de l'écoute et des conditions d'être entendu. Et il y a des féministes qui écrivent des récits de soi politiques depuis les années 80, Audre Lorde, Bell Hooks, on a cité Gloria Zaldúa aussi, et qui n'avaient pas ce statut d'être étudiées à l'université. Pour moi, le risque, c'est de faire une autothéorie des pratiques universitaires uniquement. Ça ne veut pas dire que ce n'est pas intéressant de réfléchir à comment on produit le savoir. Ça veut dire qu'il faut aussi faire en sorte qu'il y ait de l'espace pour que ces autothéories de l'urgence elles soient entendues.
2: Merci. Je voulais qu'on passe à un moment plus peut-être de lecture, justement, puisqu'on a beaucoup parlé de Maggie Nelson et on a aussi parlé de ton texte, Alexis. Donc, on peut passer un petit moment de lecture. Si, je ne sais pas si tu préfères lire en premier ou sinon on peut lire...
0: Mais tu veux que je lise quoi les... Parce que j'ai ramené deux textes, alors je fais le making-of, que vous ne voyez pas. Donc, sur la table, il y a Les Argonautes de Maggie Nelson que tu as ramené. Moi, j'avais ramené Bleuet, un texte dont on a déjà parlé... Que j'aime bien aussi et je pensais lire peut-être un petit extrait et sinon j'ai ramené Galaxy du personnel mais bon je vais pas je sais pas
1: qu'est-ce... Ah si moi je veux entendre.
2: Moi aussi je veux entendre. Moi j'aimerais bien qu'on lise Maggie Nelson, enfin moi j'aimerais bien lire l'introduction de Maggie Nelson des Argonautes.
1: Vas-y.
2: Et qu'on lise un morceau de ton texte Alexis.
0: D'accord.
2: Je sais pas qui veut lire en premier.
0: Vas-y.
2: OK.
1: On commence par Maggie.
2: Alors du coup, je vous lis les premières pages des Argonautes de Maggie Nelson. Octobre 2007. Les vents de Santa Ana dénudent les eucalyptus. Leur écorce flotte en longues bandes blanches. Avec une amie, nous avons bravé la tempête pour manger dehors. Elle propose que je me tatoue les lettres « Dans tes rêves » sur les jointures pour évoquer les possibilités qu'offrent mes doigts repliés. Au lieu de ça, les mots « je t'aime » me viennent comme une incantation la première fois que tu m'encules, ma face écrasée contre le sol en ciment de ton appart humide et charmant. Tu gardais Molloy près de ton lit et, dans une douche sombre et inutilisée, un paquet de pénis. Que demander de mieux ? Tu as demandé, pour que tu prennes du plaisir, ça marche comment ? Et tu es resté pas trop loin, attendant la réponse. Avant notre rencontre, j'avais consacré ma vie à l'idée de Wittgenstein, selon laquelle l'inexpressible est contenu d'une manière inexpressible dans l'exprimer. Cette idée se voit accorder moins d'écho que le plus déférent, ce dont on ne peut parler, il faut le taire. Mais c'est, je crois, une idée plus profonde. Le paradoxe qu'elle désigne représente littéralement ce pourquoi j'écris, ou ce pourquoi je me sens capable de continuer à écrire. Et ce parce que ça ne me nourrit pas, parce que ça n'exalte pas le sentiment d'angoisse qu'on peut ressentir devant l'incapacité à exprimer, à l'aide des mots, ce qui leur échappe. Ça ne rejette pas ce qui est dit au nom de ce qui est, par définition, ne peut l'être. Pas plus que ça ne se la joue, comme on prétexterait la gorge nouée. Je te dis tout ce que je dirais si les mots... Je te dirai pas tout ce que je te dirais si les mots suffisaient. Les mots suffisent. Il est vain de blâmer le filet d'avoir des trous, note mon encyclopédie. L'objectif et d'avoir, et l'église vide avec un sol de terre battue, mais bien propre, et les vitraux spectaculaires qui brillent sous le toit de la cathédrale. Non, rien que tu puisses dire ne foutrait en l'air l'espace réservé à Dieu. J'ai déjà expliqué ça ailleurs, mais j'essaie de dire quelque chose de différent maintenant. J'ai appris très vite que toi, tu avais pour ta part défendu toute ta vie la conviction que les mots ne suffisent pas. Pas seulement qu'ils ne suffisent pas, mais qu'ils sont corrosifs pour tout ce qui est bon, tout ce qui est réel, tout ce qui participe au grand flux. Nous nous sommes disputés sans fin à ce propos, pleins de fièvre, sans malice. Une fois qu'une chose est nommée, as-tu dit, nous ne pouvons plus la voir de la même façon. Tout ce qui n'en a pas été dit se fane, se perd, est assassiné. Tu appelais ça la fonction emporte-pièce de nos esprits. Tu disais que tu savais ça, non pas à force d'avoir fui le langage, mais parce que tu t'y étais immergé, à l'écran, dans la conversation, sur la scène, dans les livres. Je partageais la position de Thomas Jefferson sur les églises, pour la pléthore, pour les transitions kaléidoscopiques, pour l'excès. J'insistais. Les mots font plus que nommer. Je t'ai lu tout haut l'ouverture des recherches philosophiques. Je criais « dalle, dalle ». Pendant un certain temps, j'ai cru que j'avais gagné. Tu avais concédé qu'il y avait peut-être un humain correct, un animal humain correct. Même si l'animal humain utilisait le langage, même si son utilisation du langage définissait en partie son humanité, même si l'humanité en soi signifiait détruire et brûler toute notre planète, bigarrée et précieuse, avec son futur, notre futur. Mais j'ai changé aussi. je me suis trouvé un nouveau point de vue sur les choses indicibles ou au moins sur les choses dont l'essence est oscillation, flux. J'ai admis à nouveau la tristesse de notre extinction inéluctable et l'injustice de l'extinction forcée des autres. J'ai arrêté de répéter avec suffisance absolument tout ce qui peut être pensé peut être exprimé clairement. Et j'ai recommencé à me demander, est-ce que tout peut être pensé ? Et toi, peu importe ce que tu avançais, ça te venait sans mal. En fait, tu avais toujours une longueur d'avance sur moi, les mots coulant dans ton sillage. Comment aurais-je pu arriver à te rattraper ? Je veux dire, évidemment, comment pouvais-tu m'en vouloir de moi ? Je pense que c'est les meilleures premières pages de livres qui n'ont jamais été écrites.
0: Et c'est un peu dur de passer après.
1: Non.
0: Du coup, je ne sais pas quel extrait choisir, mais peut-être que je peux choisir un extrait où je parle de l'autothéorie dans le livre. Comme ça, ça permet de faire un lien direct avec Maggie Nelson. Et peut-être, vous m'arrêterez si c'est trop long, mais mentionner une autre autrice que j'aime beaucoup. Voilà. Une lecture que je trouve très réparatrice alors que je trépigne devant le portail de Galaxy et que j'imagine des façons plus ou moins originales de me sauver, et l'essai de Maggie Nelson de la liberté. Outre que l'essai prend en charge certains des problèmes les plus sérieux qu'affronte aujourd'hui l'université, qui a le droit de parler de quoi ? Quelle lecture nous répare ? Qu'y a-t-il à sauver dans le concept de liberté ? L'autrice fait un usage du jeu que je trouve très inspirant. Un jeu qui dit ce qu'il pense, qui ne refuse pas l'anecdote, qui évoque des scènes domestiques, sexuelles, des conversations de couloir et toutes sortes d'aventures quotidiennes, et qui, en plus de tout cela, a le courage d'affronter ses lecteurs. J'ai été récemment amené à travailler sur cette place de l'anecdote en théorie, dans le cadre d'une invitation reçue et qui avait pour thème l'autothéorie. Maggie Nelson utilise le terme d'autothéorie pour dire quelque chose de ce qu'elle fait dans Les Argonautes. Elle emprunte le terme à l'auteur Paul Preciado, qu'il avait déjà employé dans Testo Junkie. Ces deux auteurs, et plus encore le terme d'autothéorie, s'inscrivent dans le champ de la non-fiction américaine. Il n'est plus possible, même en France, d'ignorer ces concepts entremêlés de non-fiction, d'autothéorie ou encore d'épistémologie située. J'ai fait deux voyages aux États-Unis. Un premier voyage à la Nouvelle-Orléans au tout début de ma thèse. Je me rappelle une soirée de carnaval dans une banlieue pavillonnaire où je mange des écrevisses en écoutant de la musique punk rock avec des gens que je ne connais pas, mais qui sont peut-être des amis de mon hôte, lequel exerce la profession de guide touristique en auto-entrepreneur. Je ne me rappelle plus si c'est à cause d'une sorte d'homonymie curieuse entre Nelson Goodman, sur lequel j'avais fait ma thèse, et Maggie Nelson, mais une étudiante de Tulane me parle des Argonautes. Je note ce nom étranger pour moi dans une note de mon téléphone. Et je retourne en haut du jardin, observant les énormes vaisseaux de croisière quitter le port de la Nouvelle-Orléans. Un an plus tard, je pars faire un séjour de recherche de plusieurs mois à l'université de Chicago. Alors que mon visa d'étudiant est sur le point d'expirer, mon ami G me rejoint à Chicago et nous débutons ensemble le road trip habituel du Midwest à la Californie, en postant de petites annonces sur Craigslist. Arrivé à Los Angeles, nous prenons une chambre dans un motel de South LA et à pied ou en bus, nous parcourons d'énormes distances. D, une Américaine rencontrée dans un bar, prend pitié de nous. Après nous avoir ramenés une première fois en voiture à notre motel, elle propose carrément de nous prêter sa chambre quelques jours dans sa petite maison de West Hollywood. C'est gentil de sa part. Sur la table de chevet, il y a Testo Junkie de Preciado. Je me rappelle très bien du livre car lors d'une soirée queer à LA où nous la retrouvons, D a une altercation violente avec son amie qui l'accuse de transphobie. Dans la voiture, elle se justifie en nous disant qu'elle passe ses nuits à lire Testo Junkie et que c'est quand même gonflé de l'accuser de transphobie. C'était quelques minutes à peine avant de couper la priorité à une voiture de la Los Angeles Police Department, et donc quelques minutes à peine avant qu'elle soit forcée de passer un test psychomoteur pour vérifier son taux d'alcoolémie, un test qu'elle réussit parfaitement. J'associe donc Testo Junkie et les Argonautes à mes deux séjours américains. Pourtant, c'est en France que je les lis pour la première fois bien des années plus tard. J'ai soutenu ma thèse depuis au moins 2 ans lorsque je travaille un peu plus sérieusement à ces références, à l'occasion d'une livraison d'articles. À l'époque, je ne connais pas Wayne Kestenbaum. Sinon, j'aurais mis cette citation en épigraphe de mon article. Je lus dans un train Roland Barthes, pas Roland Barthes. Je regardais à travers les fenêtres sales des champs sales du New Jersey. Je commençais à prendre au sérieux l'autobiographie en tant que pratique historique alliée à une intégrité intellectuelle.
2: Merci beaucoup. Est-ce que tu veux lire un autre passage également ?
0: De Maggie Nelson ou... Tu continues, je sais pas.
1: Tu nous parlais d'une autrice que tu affectionnais particulièrement.
0: Ah oui, je suis pas allé jusqu'au bout.
1: Je veux savoir.
0: En fait, je pensais à Jane Gallop.
1: Yes. Mm-hmm. Parle-nous en plus.
0: Parce que en fait, dans les Argonautes, il y a cette scène que peut-être que dont tu te rappelles, où elle assiste à une conférence à l'université CUNY à New York. Donc Maggie Nelson assiste à cette conférence à laquelle participent deux théoriciennes importantes, Rosalind Krauss, qui est une historienne de l'art, et Jane Gallop, qui était une écrivaine, enfin une théoricienne queer féministe assez importante dans les années 80-90 aux États-Unis. Et dans cette conférence, elle présente un livre de photographie de sa grossesse et de sa maternité. Et elle se fait complètement descendre par Rosalind Krauss, qui est une théoricienne assez sévère, assez rigoureuse, qui est à la tête à l'époque de la revue Octobin. Et donc, Maggie Nelson reconnaît la faiblesse théorique des propos de Jane Gallop, mais elle se sent beaucoup d'empathie envers elle. Et donc, elle prend son parti enfin, intérieurement, c'est une jeune étudiante. Et elle cite à cette occasion un livre que Jane Gallop a écrit qui s'appelle Anecdotal Theory. Et donc, c'est en découvrant cette référence dans le livre de Maggie Nelson que j'ai eu la curiosité d'aller lire ce texte, qui est un texte assez étrange et qui m'a permis, en tout cas, de comprendre un autre aspect, je pense, de l'autothéorie comme une forme de théorie de l'anecdote universitaire. Et donc plus tard, dans tout le passage que je vous ai lu est une longue introduction à ce moment où j'essaye de définir en quelques points ce qu'est l'anecdotal theory, qu'on peut, je pense, qu'on peut rapprocher de l'autothéorie, même s'il faut le faire avec des pincettes, parce que, encore une fois, c'est une des origines possibles de l'autothéorie. Alors je peux lire ces quelques points.
2: Avec plaisir.
0: La théorie anecdotique est littéraire au sens où ce changement stylistique qui intervient dans les textes des années 90 en réponse à deux décennies de très grandes spéculations et raideurs théoriques est lié à la préoccupation de plusieurs auteurs de produire une théorie qui serait également plaisante à lire. La théorie devient donc littéraire, non pas au sens où elle serait une théorie de la littérature, non pas au sens où elle serait plus littérale, mais au sens où elle gagnerait en littérarité. La question du plaisir de la théorie ou du plaisir associé à la théorie est l'une des nombreuses préoccupations féministes dans les années 90. Donc ça, c'était le point 1. Voilà, il y a 8 points, donc je me rends compte que ça sera beaucoup trop long de tout lire. Mais voilà, en tout cas, je reviens sur cette idée d'anecdote. Et je te dis juste le dernier point. La théorie anecdotique a aussi un rapport très fort avec un certain usage de la langue américaine, et plus exactement avec la traduction en américain de la théorie française. Comme le raconte Jane Gallop lors d'une conversation publique avec Julia Kristeva, cette dernière avait affirmé « Ce que vous faites dans vos livres, c'est de traduire ce que nous faisons en américain. » Et donc, voilà, c'est pour parler de ces échanges un peu entre les États-Unis et la France et la manière dont quelque chose aussi se joue dans la traduction de l'anglais vers le français, du français vers l'anglais, la manière dont les Américains reçoivent la théorie française et la manière dont les Français reçoivent l'autothéorie états-unienne, je trouve qu'il y a un vrai endroit intéressant.
1: Ouais.
0: Après, pour l'anecdote, voilà, je te laisse en parler peut-être aussi.
1: Ouais, enfin, non, mais j'ai adoré ton point. Enfin, sur le plaisir de la théorie, c'est à la fois le plaisir du texte de Roland Barthes et des corpus très français, et en même temps, c'est très queer, quoi. C'est, on écrit comme le sexe, quoi. Enfin, il y a un peu de ça quand même dans l'autothéorie. Et je trouve que ça, enfin en tout cas le récit de Maggie Nelson sur Jane Gallop, c'est vraiment ce truc de l'articulation entre le sujet et le savoir, et qui incarne, qui porte le savoir, et l'empathie qu'elle a au-delà en fait de la qualité théorique de l'argument, c'est aussi cette valorisation pour des positions qui sont pas des positions d'autorité, même en dehors de l'oppression, là, enfin juste. Enfin bon, il y a de la misogynie dans la description de comment elle se fait moquer, parce que c'est parce qu'elle porte une robe un peu ridicule et tout. Mais c'est aussi l'idée de, voilà, c'est peut-être dans les positions les plus moches ou les plus ridicules, et après plus politiquement d'oppression, mais aussi, c'est ce que tu as dit à un moment, il y a tout un corpus d'autopathologie qui émerge autour de l'autothéorie, donc des récits de corps malades, maladies chroniques, frontières avec la mort... qui sont racontés, poétisés, et avec l'idée que c'est aussi dans cette zone de non-autorité, de non-souveraineté, qu'émerge du savoir nouveau.
2: Est-ce que Gabriel, tu pourrais un petit peu développer justement sur cette idée de non-souveraineté aussi et sur comment le fait de se raconter aussi depuis l'anecdote et depuis donc du coup une position aussi mineure en fait finalement, qu'est-ce que ça fait finalement aussi politiquement ?
1: Ouais. Bah, on a pas mal parlé déjà donc, de ces épistémologies, donc comment on produit le savoir, ça c'est tout un sujet, c'est sûr que l'autothéorie c'est à propos de ça. On n'a pas dit quelle est la théorie de l'autothéorie, mais parce qu'il n'y en a pas qu'une seule, mais il y a ce côté un peu méta quand même. Il y a des théories queer qui sont produites sur la transition de genre, il y a des théories du corps pas mal, du coup de ce corps vulnérable... l'idée d'un corps qui change tout le temps, d'une identité qui change tout le temps, comme le corps vieillit ou évolue. Et l'hypothèse de la non-souveraineté, c'est, à mon avis, l'hypothèse depuis la théorie féministe que ces textes-là, ils racontent des vies, comme on l'a dit, et des vies qui n'ont pas besoin de s'affirmer comme des sujets absolument autonomes, agentifs, libéraux et libérales. Et qu'en fait, on peut aussi faire de la politique, s'engager depuis l'expérience de la vulnérabilité ou de la non-souveraineté au sens de la non-possession totale de soi-même, quoi. Ce qui est un truc très ancien, mais qui est intéressant à articuler à ces théories féministes, queer et à ces enjeux-là, en particulier quand on pense des choses d'urgence comme le trauma, qui dépossède quand même grandement des conditions de son autorité, et ça n'empêche pas de parler quand même.
2: Merci. Est-ce que tu veux rebondir, Alexis, sur cette idée justement de non-souveraineté aussi ?
0: En tout cas, sur la question de l'anecdote, ce que je trouve intéressant aussi, c'est qu'il y a parce qu'on ne l'a pas beaucoup dit, mais je trouve qu'il y a beaucoup d'humour dans l'autothéorie. Et il y a aussi une façon de prendre au sérieux la théorie sans trop se prendre au sérieux, et de passer aussi par l'anecdote au sens trivial, de raconter un truc qui nous est arrivé, ou même presque une forme de commérage parfois, commérage universitaire ou commérage tout court, et de montrer qu'il y a aussi une forme d'agentivité, une manière de conquérir sa liberté dans le fait d'assumer, de raconter ce qui nous arrive. Parce qu'on est, on est en tant que sujet minorisé, il nous arrive toujours plein de trucs dans la rue, en fait. Dans la rue, dans la salle de classe, dans le métro, etc. Et je trouve que l'anecdote, c'est une façon de... assumer ce pouvoir de l'anecdote, c'est aussi c'est aussi une façon queer d'écrire. et de mettre beaucoup d'humour dedans. Et pour moi, ça me renvoie aussi à un imaginaire du rose, de
1: ouais, carrément, du gossip et de faire des blagues avec les trucs qui nous arrivent, quoi.
2: Et aussi de créer du savoir à partir d'un truc plus rigolo et moins sérieux aussi, peut-être.
1: Puis le gossip, ça circule hyper vite, donc il y a de la relation aussi entre des gens, ce qui n'est pas inutile.
0: Ouais. Et ça donne des informations sur qui est OK et qui n'est pas OK, en fait. Et ça nous protège.
1: Carrément.
2: Je pense qu'on va devoir conclure notre émission. Et donc, je voulais vous remercier à nouveau tous les deux d'avoir été présents et de nous avoir autant bien expliqué ce rapport de l'autothéorie, de l'intime et du politique. Et je voulais également remercier Antoine Pili qui fait la sélection musicale de cette émission. Et conclure sur une petite musique de fin.
0: Merci beaucoup.
1: Merci.
2: Merci. C'est super. Au revoir. 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
3: Tentative de restitution de quelque chose de la conscience torturée. Une bouteille à la mer. Lapsus. On se débrouille. La lettre d'un pervers de Tom Antonion.
4: Ma progéniture. La sincérité n'a fait qu'un pas. Toi et moi, on ne va pas se faire du bien. Tu ne me conviens plus, je n'y peux rien. Tu n'as rien d'innocent. Dans la rue, lorsque je t'ai vue par hasard, cela fait partie des choses que je dois te dire. J'ai émis l'espoir. Te rencontrer, vouloir t'aimer. L'espoir. J'aimerais que tu deviennes un futur comme moi. Pas moi. Tu peux devenir tout ce que tu veux. Double, tu es ma graine. Mon faux projet. Je suis venue avec une mauvaise intention. Je te le dis, voilà. Je voudrais te prendre, peut-être tout entier. Je ne t'ai pas oublié, je ne t'oublie pas. Je veux faire des choix. Je voudrais te parler, côte à côte. Frontalement, c'est déjà trop dangereux. Peut-être qu'une mère est placée là normalement pour faire écran. Tu n'es pas neutre ni vierge. Je te regarde. Admets que tu as des idées. Imaginons que je te plaise. Mais te rencontrer, t'aimer, vouloir t'amener. Ta candeur, tu la portes sur ta tête. Pour moi, tu n'es pas innocent. Mon futur, c'est fou comme tu me ressembles. C'est pour ça que tu dois être différent de moi. Tout ça te dit bien que je ne te laisserai jamais la parole. C'est déjà une violation de ton intimité. Ce n'est pas moi que tu dois rencontrer à ton âge. Que tu le veuilles ou non, je veille sur toi. Ma seule solution, c'est de t'abandonner. Ainsi, donc, aujourd'hui c'est décidé. Je te sauve de moi.
3: C'était Lettre d'un pervers aux éditions Béton Roman.

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3: Si les planètes s'alignent et les dégomment, Tara Charlotte, seule dans son monde, bombarde Balek.

La Terre a tourné vers le Soleil une seconde fois aujourd'hui. Je trône comme une colonne à sa surface. Tout semble désertique, transparent, hors moi. Tout objet ou image est un tas de calques. Les couleurs fades se superposent jusqu'à m'amollir le cerveau. C'est ma faute. Je n'aurais pas dû. Mon regard sature de vagues, chaux vives, spectres plus solides que le réel. La reconfiguration de mon corps ne semble plus opérer. Les gens s'approchent trop près. Ils sont trop loin. Moi, je reste à moitié débile, longtemps immobile. Je suis si voyant autour de ces draps carmous, charognes vives. Mais tout leur semble parallèle. Rien ne me calcule. Ils ne me voient pas du tout comme un danger, comme un clown ou une erreur. Ils m'éteignent juste. Ce que j'observe est d'un calme dévastateur. Il faut que je retrouve un itinéraire.

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3: 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Aux portes de l'antique Carthage, pois et chiche, glace à la fraise et coque de Quimper se bousculent dans votre palais. À vos marmites, voici le véritable couscous pour les fous. Attention, ça va secouer.
4: J'y vais. Menu pour famille de plusieurs petits ou tout seul. Macaroni à la bolognaise, filet de porc bien fin, mince, à mettre dans un œuf battu, puis passé dans la chapelure, et frire avec un peu de tournesol, fruits, petits suisses ou crottin de chavignol ou riant. Prendre le gigot avec un pic, le piquer et dans chaque petit pic mettre un morceau d'ail en ayant enlevé l'intérieur de l'ail pour pas avoir des renvois d'ail. Mettre du beurre normand, du casino, 500 grammes, 3 euros et quelques. Mettre le gigot dans le beurre fondu et faire rôtir. Une fois rôti, demandez le temps de cuisson au boucher. Rôti le gigot, le servir avec des flageolets, au jus que l'on aura fait chauffer avec son liquide et arroser avec le beurre du gigot, avec la tranche de gigot. Moi, le seul pic que j'avais, c'était le pic qui servait de mettre le poulet à l'ast, comme ceux que vous avez dans votre four extérieur. Je ne vous mets jamais le sel et le poivre, ce qui, bien entendu, met en moi-même du sel de Guérande ou fleur de sel. Ou alors, comme moi maintenant, quand j'étais enceinte, salé avec la pensée, c'est-à-dire égout de sel et de poivre, mais le poivre, j'en mets un peu pour son goût. Quant à l'apéritif, on achètera des coques que nous voudrions de Quimper, d'où est le beurre gal. Ce sont des coquillages qui ont un fruit qui est ouvert avec un peu d'eau et gardé avec un peu d'eau salée, mis avec de l'huile d'olive et des goûts de citron, avec du poivre piquant, piqué avec de jolis pics qu'on les viette. On les mange en apéritif avec des morceaux de saucisson sec, petits, fins, minces, coupés en morceaux pour une bouchée. Et à la fin du repas, après avoir mangé la glace à la fraise, on prendra un café glacé avec une paille. Ce sont les vieilles qui sont avec moi, qui m'ont fait faire mes recettes, que je donne à tout le monde en boutique et m'ont laissé commander le bon repas pour 6 personnes pour le jour de Noël. Attendez, j'en ai encore une qui vous fait vendre tant de viande hachée que sont les mandanguilles de ma mamie la Galène Ralouille. Rappelez de celle-ci en voyant les boulettes d'un kabyle que sa femme lui avait amené 3, mais étaient écrasées et trop huilées, comme maman me les faisait, c'est meilleur.
3: C'était Couscous pour les fous, aux éditions Béton Roman.

0: Et bienvenue dans votre magazine musical à géométrie variable. Avec vous ce soir pour vous partager leur dernier coup de cœur, il y a DJ Wondernat, salut.
1: Salut.
0: DJ LP, salut.
2: Salut.
0: Et DJ Grégoula, salut.
3: Bonsoir Garance.
0: Et on salue DJ Prof.
3: Oui, kiss kiss DJ Prof.
0: Grégoula, alors quelle est l'ambiance ce soir? Qu'est-ce qu'on va écouter?
3: Eh bien, en l'absence du DJ Prof, on a remis les guitares, hein, comme d'hab, dès qu'il n'est pas là, voilà, c'est parti. Mais il y aura du lourd, mais pas que.
0: Eh bien, on commence tout de suite par Monolord, You ouais. Bastards. Vous l'avez compris, c'est DJ LP qui vous en parle juste après. Vous êtes bien dans le secret.

0: You Bastard de Monolord dans Les Secrets. Elfie, c'est toi qui vas nous parler un peu de ce morceau de Stoner.
1: Bah oui, ça fait longtemps que je suis pas venu dans Le Secret déjà. Et je suis bien
0: ça
1: content
0: s'est entendu
1: de...
0: à la programmation musicale.
1: Je suis bien content de revenir. Et puis ces dernières semaines, ça a été grosse chaleur. Et pour moi, grosse chaleur, bah, c'est Sludge, c'est Doom. Et c'est le sixième album de Monolord qui vient de sortir et qui est sorti chez Relapse Records. Donc Monolord, c'est des Suédois de Göteborg. C'est un bon groupe de doom, sludge, psyché. Sur cet album, on a davantage l'influence de Thomas Jäger, l'un des leaders du groupe, qui explique que ses projets solo, un peu acoustiques, un peu psyché, ont davantage influencé l'album. Effectivement, ça s'entend. Très bel album de Monolord, vraiment, qui colle parfaitement avec vos barbecues estivaux. C'est un super album.
2: Et ils seront en concert à la rentrée en Europe et en France en particulier.
1: Tout à fait, tout
2: le
1: à fait.
2: 11 octobre au Ferrailleur à Nantes.
1: C'est ça.
0: Grégoula, toi, tu vas nous parler d'un projet. Alors,
2: on reste à Nantes.
0: On reste à Nantes déjà. Puis quand on habite à Lorient, le nom nous tout de suite résonne.
2: Et oui, je vais vous évoquer la nouvelle.
1: Soldat Louis.
2: Merville. Merville, c'est aussi le nom d'un quartier bien connu à Lorient. Et des Halles. Merville est un groupe nantais. Merville joue une sorte de post-hardcore punk rock. Et dedans, on retrouve des vieux lascars de Lorient à travers Armdon et Direwolves. Et qui ont repris du service. Les darons sont pas couchés. Et vraiment, c'est deux excellents titres qu'ils viennent de partager. Qui inaugurent d'un très bon EP qui sortira à la rentrée 2026, septembre 2026. Il s'appelle Sidelines. Et on va écouter un premier extrait. Il s'appelle Lost. Illusion. Ça m'a fait beaucoup penser ce morceau à Hot Water Music, à Drug Church, à Ivis, à tous ces groupes-là qui reviennent un peu à... Enfin, Hot Water Music, c'est un vieux groupe des années 90 et qui était très marqué par Leatherface, avec un mythique groupe anglais qui mélangeait punk rock, trick, mais des choses très mélodiques, très marquées. Là, la nouvelle version, c'est quand même un peu plus marqué par le hardcore américain, un peu plus dur. Il n'empêche que c'est deux très bons morceaux. On écoute tout de suite Lost Illusion de Merville dans Le Secret.

0: 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À l'instant, on vient d'écouter Fière Maman de Rhododendron, un tout jeune groupe, et c'est Alpi qui vous en parle.
1: Oui, alors c'est vrai que je suis assez guitare en ce moment. Rhododendron, c'est leur troisième album en fait. C'est un trio de Portland qui est formé en 2019 par Ezra Chong à la basse et à la guitare au chant, pardon, Gage Walker à la basse et Noah Mortola à la batterie. C'est leur premier album chez un excellent label qui s'appelle The Flenser, et on en a déjà eu l'occasion d'en parler, Agriculture, Pyramids, Faetouf, enfin voilà, un paquet de bons groupes, c'est mon label.
0: Tu y trouves ton compte.
1: C'est presque mon label préféré du moment.
2: Et après Fest Club, évidemment.
1: Là en ce moment je suis très The Flenser. Bon bref, et cet album Ancient Effort est vraiment vraiment très très chouette. On y retrouve des influences black metal, noise, post-hardcore, emo aussi comme tu le disais, voilà, jazz aussi également, des passages un petit peu ambiants. C'est vraiment c'est un mélange de plein de trucs, et en même temps ça sonne avec une vraie cohérence, une vraie énergie, une vraie sincérité. Donc un excellent album, Rhododendron, à chanter forte sur cet excellent label qu'est The Flenser.
2: Ouais, je rajouterais que vraiment l'album il s'écoute d'une traite, il est vraiment très cohérent. Et j'aime beaucoup la production qui est un peu sèche, qui est pas du tout, qui est pas trop typé métal, qui tend pas, il y a pas d'overdub à gogo, il y a un truc très cru que j'aime beaucoup qui ouais. leur permet, à mon avis, il y a pas trop de compression, ce qui à mon avis les, qui leur permet de vraiment sortir.
1: C'est mixé par Scott Evans et masterisé par Brad Bodwright.
2: Voilà, Scott Evans qui est vraiment voilà. Au firmament comme d'habitude. Bravo.
1: Tout à fait.
2: On poursuit avec DJ Garance.
1: Ouais, on va rester dans le psyché à mon avis, avec un morceau de Blanyeo qui s'appelle Color Pillow.
0: Oui, premier single qui annonce un nouvel album pour le collectif Blanyeo. Il paraîtra en août sur le label Bongo Joe. Une nouveauté car jusque là...
1: Toi aussi t'es financé par un label
2: ouais. Non, de voilà. Genève, donc ça vraiment c'est plus riche que les Américains.
0: Ça fait très longtemps que j'ai pas diffusé d'artistes qui viennent de Bongo Joe. Là il s'avère que ils viennent donc tout juste de rejoindre le label, et avant ils étaient produits par Lost Map, qui est un label qui est basé lui sur l'île d'Aigues, qui est très chouette aussi. Blanyeo, c'est un collectif qui est composé d'une dizaine de membres. Il est porté entre autres par Anushka Helm et Will Greenham, qui vivent tous les deux en Cornouailles, et autour d'eux gravitent plusieurs musiciens et musiciennes anglaises. C'est donc un collectif à géométrie variable, une identité qui est affirmée jusqu'au titre de ce nouvel album, Lemon Point, ou Le Moine, le point Le Moine en fait, parce qu'il s'agit d'un mathématicien français, Émile Lemoine, qui a donné le nom, son nom à ce point qui signifie le centre de gravité d'un triangle. Alors je vais pas plus m'épancher dans les détails, car sinon je ne vais pas comprendre ce que je vais raconter.
2: Je vais pas t'aider. Hein.
0: Voilà. Mais pour revenir à la musique, Blanyeo, c'est un collectif musical, mais aussi artistique. Le projet, il est né d'ailleurs pendant une résidence artistique dans un lieu qui s'appelle Corniche Bank. On avait pu les rencontrer, Blanyeo, en décembre dernier à Rennes, au Festival des Transmusicales. Et ils nous racontaient alors que leur musique, ils créent une musique plutôt qui s'inspire et s'inscrit dans les paysages des côtes de Cornouailles. Pour leur nouvel album, Le Moine Point, Le Moine Point, c'est dans l'aérodrome désaffecté de Sainte-Agnès qu'ils ont décidé d'enregistrer leur morceau. Un album dont beaucoup de moments ont été aussi captés en live. Et donc je vous propose d'écouter tout de suite le premier extrait qui est sorti fin mai. Ça s'appelle

0: Going Out de Carla Dal Forno. Wonder Nat, c'est toi qui nous parles de cette chanteuse.
1: Oui, c'est une songwriter australienne que je viens de découvrir à l'occasion de la sortie de son 4e album, donc il n'est jamais trop tard. À mi-chemin entre le post-punk et la dream pop. Donc ce morceau, c'est le super morceau d'ouverture de l'album qui est assez minimaliste et mélancolique avec des nappes synthétiques, une ligne de basse obsédante qui flirte un petit peu avec une certaine légèreté pop. Pourtant, le propos est un peu creepy puisqu'elle elle incarne, en tout cas au début de l'album, sur plusieurs chansons, une sorte de stalkeuse. Dans cette chanson, par exemple, elle dit, alors je vous le traduis en français, « Tu m'appartiendras bientôt, il n'y a pas d'autre solution ».
2: Wow.
1: Sur le morceau qui suit, ça vire carrément à l'obsession. Donc les chansons racontent moins une histoire d'amour qu'une dérive obsessionnelle, un glissement d'un désir contenu vers une dépendance affective. Mais l'album est très chouette. Il alterne des moments instrumentaux contemplatifs avec de la réverb. Assez bizarre mais chouette, et avec des morceaux un peu plus entraînants avec un côté toujours un peu magnétique. Ça peut rappeler par moments Broadcast, et puis je pense à plein d'autres trucs mais que j'arrivais pas à identifier comme ça, mais je me dis ah, ça me fait penser à, et je, voilà, avec ma mémoire
3: Memorials un peu aussi.
1: Ah peut-être, ouais. Mais en tout cas, voilà, elle bricole vraiment sa musique avec pas grand-chose, parce que c'est vraiment des rythmiques assez minimales, une voix assez distante, des textures froides, et les silences comptent presque autant que les notes. Et les interludes instrumentaux sont aussi importants pour la respiration générale du disque. C'est posé, c'est parfois un peu dubby aussi. Ça fait vraiment du bien, je trouve, le côté un peu calme. Et c'est toujours assez élégant. Donc non, j'aime beaucoup l'album qui s'appelle Confession.
0: Et on continue sur des rythmes plutôt calmes, down tempo.
3: Plutôt calme, pas forcément good vibe néanmoins, pareil.
0: Je pense que
3: c'est, voilà, c'est l'album dont tout le monde va parler puisque les Boards of Canada et dont tout le monde parle puisque les Boards of Canada reviennent après 13 ans d'absence. Donc Boards of Canada, si vous êtes passé à côté, c'est un duo d'électro qui est actif depuis la fin des années 80. C'est Michael Sanderson et Marcus Ewing. Ils sont écossais, très écossais, ils vivent qu'en Écosse, on les voit, je sais pas si ces gens-là sortent d'Écosse. Ils sont très peu présents dans les médias, présentent chacun de leurs albums avec une sorte de marketing très cryptique, très obscur. Le précédent était sorti donc en 2013, Tomorrow's Harvest, et Inferno revient en 2026. Ils ont marqué la musique électronique avec Music as a Right to Children. Ils ont créé plein d'émules dans plein de styles différents qui vont du rap à l'électro, à l'ambient. Ils ont même, d'une certaine manière, touché au post-rock avec The Campfire Phase. Inferno, que dire de cet album qui s'inscrit dans un contexte géopolitique finalement assez tourmenté? Eh bien, on est sur un album très marqué par une forme de religiosité. Peut-être encore davantage que sur les précédents albums, avec effectivement des samples vocaux qui sont beaucoup plus identifiés. Je pense en particulier au morceau Naraka, qui veut dire enfer en sanskrit, et qui est porté par des vocaux avec Hare Krishna pendant tout le morceau quasiment. Et en même temps, c'est un album, c'est sans doute l'album de Boards of Canada que je qualifierais de plus pop, parce que les rythmiques sont plus accessibles, parce qu'il y a un côté, effectivement, tu parlais de côté un peu dubby, on retrouve ce côté-là un petit peu dans Inferno, et néanmoins, il se dégage toujours de Inferno, une espèce de dépression collapsionniste majeure, qui n'incite pas à regarder le monde avec forcément beaucoup d'espérance.
2: Moi, je suis, je l'ai pas écouté autant que toi, mais j'ai écouté trois fois là ces derniers jours. Je dirais que quand même, c'est un album qui est traversé par des choses, qui en effet a un aspect un peu mélancolique, très, très, un peu sombre derrière, mais il y a des moments, en tout cas, de lumière. Bon, la fin est assez, assez sombre, Mais j'ai trouvé que c'était un peu moins tendu que précédemment, ou est-ce que peut-être notre atmosphère et notre environnement est tellement anxiogène que même l'album de la musique de Boards of Canada vient nous soulager de quelque chose. En tout cas, j'ai trouvé que c'était
3: très
2: beau. En
3: tout cas, c'est sans doute l'album de Boards of Canada le plus lisible.
2: Oui, clairement.
3: Peut-être le plus accessible. une vraie synthèse entre Geogadi et Music as a Right to Children, avec des accents un petit peu post-rock qu'on trouve sur Campfire. Voilà, je trouve que c'est une très bonne synthèse de tout ce qu'ils ont pu faire jusqu'à présent. Ils sont toujours actuels, ils sont toujours actuels dans leur proposition de son. Le morceau que je vais vous faire écouter est un morceau qui est finalement assez presque funky à l'échelle de Boards of Canada. C'est Prophecy at 4020 MHz. C'est chez Warp, bien entendu. Qui d'autre ? À titre personnel, je ne sais pas trop quoi vous dire de cet album. Il lui faudra sans doute quelques mois, voire plusieurs années, pour maturer dans ma tête et mes paysages mentaux. Mais quoi qu'il en soit, c'est qu'il a sa place dans la discographie de Boards of Canada.
2: On embrasse très fort Mélanie.

0: 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À l'instant, vient d'écouter When I'm Gone de Ratatat et Ivax. Ratatat dont on parlait la semaine dernière, tout juste.
1: Et voilà, il est de retour.
0: On se demandait ce qu'il devenait.
2: Ah, je me souviens pas.
0: Et bien, c'est toi, Wondernet, qui va nous raconter ce qu'ils deviennent, justement.
2: Mais justement, ouais, c'est Ratatat, c'est un duo new-yorkais qui est constitué du guitariste Mike Strode et du mixeur et producteur Evan Mast. Donc, Ivax, parce qu'en fait, c'est un morceau qui est, comment on appelle ça,
1: réalisé,
2: et donc c'est un des deux du binôme.
1: Okay.
2: Et leur rock électronique faisait fureur au début des années 2000, où moi j'étais vraiment fan de la première heure en 2004 avec l'album qui s'appelait tout simplement Ratatat.
3: Pareil.
2: Et le single 17 Years.
3: Pareil.
2: On a tous dans les oreilles, bidouillé sur un petit powerbook, alors pas Garance, effectivement.
0: Mais si, j'écoutais
2: là, tu n'étais peut-être pas née.
0: J'écoutais Ratatat au lycée.
2: D'accord. Bah, moi aussi, mais sauf que c'était 20 ans avant.
0: Je pense que c'était pas les mêmes albums.
2: Et donc voilà, c'était sorti à l'époque sans label, sans pression, sans voix, c'était juste un synthé, une guitare et un logiciel, rien de plus. Et leur musique était assez unique en son genre, juste instrumentale, donc à base de guitare, clavier, d'effets, de boucles, à cheval entre l'électronique, la pop, le rock, l'abstract hip-hop et les musiques un peu psychées. Et on peut dire que leur recette a sans doute inspiré des musiciens comme Julian Casablancas et d'autres. Et elle a séduit ensuite le label XL Recordings, donc la maison de Beck et de Radiohead, et aussi des publicitaires, notamment pour Microsoft ou encore Chanel.
3: France Inter, que j'utilisais comme générique.
2: C'est vrai, exact. Et ils ont aussi participé à la collaboration de nombreux morceaux pour d'autres artistes, dont Kanye West et Kid Cudi. Voilà. Mais j'avoue qu'après, moi, leur musique, elle m'a un peu lassée, elle est devenue un peu prévisible. Depuis 2015 et leur dernier album qui s'appelait Magnifique, mais qui ne l'était pas tant. On n'avait plus de nouvelles du groupe, et c'était normal puisqu'ils avaient chacun continué leur route de leur côté. Donc Evan Mast sous le sobriquet de Ivax. Et Mike Strode avec un autre acolyte avait formé le groupe Kunzite. Et donc là ils viennent de sortir deux titres dont ce très, moi je trouve que ce titre est vraiment très beau, en avant-goût d'un album qui sera crédité à la fois de Ratatat et de Ivax et qui sortira fin juin. Et donc ce morceau surprend un peu et sonne assez différent pour sa forme plus mélodique et vocale que les classiques instrumentaux. Et puis on a une ambiance qui est assez nostalgique, assez atmosphérique, une production qui est plus douce, presque rêveuse et qui est moins centrée sur les guitares qui ont vraiment fait la réputation du groupe. J'ai hâte d'entendre...
1: Ouais, le clip souligne ce que tu viens de dire.
2: Ah, j'ai
1: vraiment
2: pas vu le clip.
1: Ouais, le clip, on est vraiment dans une balade en fin de journée ou
2: des coucher de soleil et tout.
1: Coucher de soleil et vraiment, il renforce toute l'atmosphère de la musique. C'est très beau.
2: Ouais.
1: Voilà, je vous invite à le regarder.
2: Voilà. Donc on est vraiment sur les retours là, en fait.
0: Après, Boards of Canada,
3: tout à fait.
0: Et
3: tout
0: la
3: à fait.
0: Tête.
3: Boards of... Ouais.
0: Est-ce que tu vas nous parler d'un retour aussi pour terminer cette émission, LP?
3: Oui. Bah, je vais vous parler de...
0: Pas vraiment.
3: Pas vraiment. Alors, on va rester dans une ambiance un petit peu rêveuse. On va rester dans un style musical qui a connu vraiment ses heures de gloire, me semble-t-il, dans les années 2000, via le label More Music. On va parler de Folktronica.
2: On revient encore 20 ans en arrière.
3: Voilà, on va parler Folktronica avec Will Sanson, qui vient de sortir un album chez Human Chorus Records qui s'appelle Things Again. C'est un musicien qui est multi-instrumentiste, qui est originaire d'Oxford, en Angleterre, et qui fait de la musique depuis 2010 à peu près, qui est plutôt identifié comme étant un producteur de musique ambiante, voilà, mais qui voue aussi une qu'on rapproche souvent de figures comme Nils Frahm ou des albums de Talk, la fin de la période Talk, hein, les trois derniers albums de Talk. Donc voilà, il vient de sortir un morceau qui pour le coup est un petit tournant parce que parce qu'il chante et qu'il concentre et recentre ses chansons plutôt sur une approche folk, tout en utilisant les textures, les outils électroniques qu'il utilise sur ses albums plus ambiants, ce qui fait ce mélange, en fait, toute son expérience de l'ambiant tournée vers la mise en place de chansons folk. En fait, voilà, je dirais que ces précédentes compositions plus ambiantes servent d'écrin à de la musique folk beaucoup plus traditionnelle dans son chant et dans son traitement.
0: Bah, on va découvrir tout de suite ça avec son morceau d'Arabuka.
3: Ouais.
0: Et puis on vous souhaite une excellente journée, une excellente soirée.
3: Très beau morceau de fin d'émission pour faire de bons gros dodo.
1: Gros bisous.
0: À très vite pour un nouveau gros bisous à DJ Prof et puis à très vite pour un nouveau magazine musical à géométrie variable. Merci les DJ. À bientôt.
3: À bientôt.
1: Merci DJ Carence.

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Cocorico. 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Les violettes poussent le vent. 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Les gentils fantômes entrent par la fenêtre. Un dragon souffle sur les fraisias, le petit feu cuit doucement dans l'âtre.

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1: Ah si, moi je m'entends. Je crois que je m'entends aussi. Bonsoir à toutes, bonsoir à tous. Ici Le Léon pour Club Lonely sur les ondes de Station. Il est 19h03 et aujourd'hui j'ai le grand plaisir de recevoir Lou Maggi.
2: Hello.
1: Bonsoir.
2: Bonsoir.
1: On dit Lou ou Lu ?
2: On dit Lou.
1: Parce qu'il y a un umlaut comme on dit
2: et
1: en allemand.
2: Exactement, un petit tréma. Et puis bah, je voulais aussi rappeler mon prénom, donc voilà, Lou Maggi.
1: Superbe. Du coup on est ensemble pour la prochaine heure, il fait beau, on en profite, on espère que vous allez bien. Et aujourd'hui, on va parler de clubbing, comme d'habitude, à travers le prisme de mon invité. Est-ce que tu peux te présenter pour les gens qui ne te connaissent pas ?
2: Alors, du coup, moi, c'est Lou Maggi. Je suis donc DJ et productrice. Ça fait à peu près 6-7 ans que je mixe. Et je suis passée par des villes comme Toulouse, Lille, Bordeaux aussi.
1: Et voilà. Tour de France.
2: Tour de France, exactement. Jusqu'à arriver à Paris, il y a 2 ans, là, à peu près. Et donc, voilà. La scène parisienne est vraiment super.
1: On commence par le commencement, comme
2: oui,
1: d'habitude.
2: Tout à fait.
1: Est-ce que tu te souviens de ton premier club et ou boîte de nuit, ça compte aussi ? Parce que pour certains, ça a été des boîtes de nuit et du coup, on a eu tout un quiproquo, donc à mon sens, ça rentre. Et qu'est-ce qui t'a motivé à y aller en premier lieu ?
2: Alors tout d'abord, c'est vrai que moi, j'ai commencé ma première sortie en club, donc c'était à 17 ans. Donc à cette époque-là, j'étais encore dans mon petit lycée de campagne dans la région de Bordeaux. Et donc c'est vrai que j'avais une copine qui habitait à Bordeaux depuis quelques temps et qui sortait même en étant mineure, etc. Donc
1: oui,
2: voilà. Et donc du coup, elle voulait absolument me ramener dans un club, et donc du coup, elle m'a proposé d'aller au Respublica, donc qui était vraiment un vieux club bordelais qui n'existe plus actuellement. Et donc voilà, donc c'était pour une soirée psy-trans.
1: Ah ouais ?
2: Ouais, vraiment pas du tout house music.
1: Ah ouais ?
2: C'était l'époque un peu de la musique qui je pense qu'elle écoutait ça et tout, et donc du coup, elle avait voulu vraiment me ramener dans ma première fois en boîte de nuit, enfin en club du coup, dans ce lieu-là, sur ce style de musique, donc je connaissais pas du tout moi, donc j'avais accepté, et voilà, et donc je me suis retrouvée embarquée dans cette soirée.
1: Et attends, c'était en quelle année du coup ?
2: C'était en 2014.
1: Et donc là, on était dans un essor psy-trans ?
2: Ouais, je crois, ouais.
1: Ouais, on écoutait de la dubstep et on écoutait, comment il s'appelle ? Skrillex ?
2: Ouais, il y avait Skrillex.
1: Oh, tu sais que j'avais Bangarang dans la tête aujourd'hui toute la journée.
2: C'est vrai.
1: Terrifiant.
2: C'est vrai que j'écoutais grave Skrillex à cette époque-là. Mais justement, je pense que j'étais un peu plus dans la future musique, un peu dubstep aussi. J'écoutais beaucoup Flume. Donc je connaissais pas du tout en fait toute la culture club. Je savais pas du tout ce que c'était la trance. Donc je me rappelle qu'elle m'a ramené là-dedans. Et je connaissais pas du tout quoi. C'était vraiment le début de ça. Et puis je sais que c'était un peu une période où est-ce qu'il y avait beaucoup de... La musique, en tout cas, ce qui se passait en rave, c'était beaucoup de hard tech, de psy-trance, tout ça. Enfin, en tout cas, moi, j'ai commencé par découvrir par ce prisme-là, en 2014.
1: Et t'as kiffé ?
2: Bah, j'ai kiffé, j'ai kiffé. Au début, c'est vrai que du coup, je connaissais pas du tout, donc ça m'a un peu lancé dans quelque chose où est-ce que je trouvais qu'il y avait une énergie de danse collective, tu vois, que je n'avais pas trouvé nulle part ailleurs, en fait, à part dans des soirées, quand on est jeune, on fait des soirées ensemble, enfin, dans des apparts ou des trucs comme ça.
1: Ouais.
2: Et donc, je ne connaissais pas du tout le club à cette époque-là. Donc, première soirée, psy-trans. Je me rappelle grave de cette première soirée, d'ailleurs, parce que, du coup, elle m'avait invité dans son petit appart à Bordeaux. Et donc, c'est là où est-ce que j'ai commencé à découvrir le concept du before. Je connaissais
1: putain,
2: pas du tout.
1: Hyper spécifique.
2: Mais okay, oui,
1: go, go.
2: Non, mais c'est ça. Je connaissais pas du tout le concept du before. Et en fait, du coup, elle me dit bon, là, du coup, on va prendre on va rester chez moi jusqu'à le moment d'aller en club, donc minuit. Et donc, du coup, on va acheter des bouteilles, on se pose avec des potes, on écoute du son, et puis ensuite, on ira tous ensemble à la boîte de nuit et tout. Donc moi j'étais en mode ok, trop cool, mais je sentais l'excitation qui montait dans la soirée. Moi ça m'avait vachement j'avais beaucoup d'excitation à l'idée de faire cette première soirée. Et donc on fait ce before. Ensuite je me rappelle même du chemin pour aller jusqu'à la boîte, tu vois, de son appartement qui était vers Saint-Michel à Bordeaux, pour ceux qui connaissent Bordeaux. Et le club était donc plutôt dans le quartier de la gare. Et donc je me rappelle vraiment de ce trajet, de petit à petit, tu passes les rues et en fait, tu commences à arriver dans les espaces festifs et en fait, tu sens les rues qui sont animées, tu vois, au fur et à mesure et tout. Et donc, je sais pas, ça m'a vachement marqué, tu vois, ce moment. Et puis, jusqu'à ce qu'on arrive devant le club et qu'il y a cette queue, pas possible. C'est quand même lumière tamisée, même si l'éclairage public, il est là, tu vois, mais tu sens quand même une ambiance un peu festive, etc. Donc, je me rappelle faire la queue, sentir que, waouh, putain, j'ai 17 ans, je fais la queue pour aller en club et tout. Ouais, c'était quelque chose quand même. Et on arrive, le physio nous fait rentrer. Et je me rappelle ouais, du couloir à l'arrivée du club et où est-ce qu'on entend les grosses basses quoi, qui résonnent dans les murs et tout. Et on ouvre une première porte et là, on tombe sur la première salle qui était une salle où est-ce qu'il y avait de la musique plutôt techno, hardcore, etc.
1: Ouais.
2: Donc pas du tout. Moi, tu vois, je m'attendais pas du tout à ça. Tu vois,
1: Attends, mais il y avait plusieurs salles du coup ?
2: Il y avait deux salles
1: okay.
2: sur ce club-là. Enfin, en tout cas, de ce que je me rappelle sur ce soir-là, il y avait deux salles qui étaient ouvertes. Et donc du coup, on arrive dans cette première salle. Et donc ouais, l'énergie est quand même très brute, il y a beaucoup de light, beaucoup de monde aussi, il fait très chaud, tu vois, c'est... Ouais, je m'attendais... En même temps, je m'attendais à quelque chose un peu similaire, mais en même temps, bah, tu t'attends pas forcément à ça. Et donc du coup, ouais, je me rappelle être vraiment... Ouah, putain, c'est puissant ce qui se passe ici et tout. Et c'est presque inhospitalier, tu vois, au début, ces premières sensations. Et après, on se dit, bon, bah, vas-y, on se promène un peu pour voir, pour prendre un peu connaissance du lieu, tu vois, prendre connaissance de... Enfin, vraiment prendre partie de tout ce club. Et on monte à l'étage, et là, on tombe dans la salle psy-trans, justement. Et donc, je ne connaissais pas, comme je te disais. Et c'est vrai que je me suis sentie beaucoup mieux, tu vois. D'un coup, je ne sais pas s'il y avait quelque chose de plus enveloppant, tu vois. Les basses étaient moins... les sons étaient moins forts, moins... Il y avait quelque chose de beaucoup plus...
1: Doux ?
2: Ouais, presque plus doux, tu vois. En tout cas, presque familier, tu vois.
1: Dans la psy-trance.
2: Voilà. Donc, écoute, on n'a pas bougé de la salle après. Toute la soirée, on est resté là. On n'est pas du tout redescendu. Mais ouais, je me rappelle de cette première expérience. Après, ça m'a vachement marqué sur le fait que... Enfin, j'imaginais comme ça, en tout cas, le club. Et puis, j'avais pas pris le temps du tout de... Enfin, moi, tu vois, je viens de la campagne, donc j'avais pas du tout cette culture-là. Donc, je connaissais pas... À part les DJ qu'on voit d'EDM, tu vois, je connaissais un peu les Toumou Roland, etc., mais j'avais pas du tout de culture sur ça, quoi.
1: Non, et puis en plus, je rebondis sur ce que tu disais en mode sur la découverte du club. Je trouve que quand tu découvres un nouveau club dans lequel t'es jamais allé, il y a presque un côté, pas parc d'attraction, mais...
2: Ouais.
1: Tu vois, t'es un peu dans ce truc de « Ah, mais ça ressemble à ça, mais attends, du coup, je veux savoir où est le bar, où sont les toilettes,
2: ouais, grave.
1: Attends, le fumoir, il est où ? Ah, mais il y a un espace chill, ah, trop bien, attends, vas-y, on se cale là. » Je trouve que justement, cette petite excitation de découvrir l'endroit, c'est quand même assez précieux, et malheureusement, on ne peut pas le vivre tous les week-ends, sauf si on s'amuse à voyager tout le temps. Mais
2: C'est vrai qu'il y a un truc avec la première fois que tu rentres dans un club, tu scannes un peu l'endroit, quoi, t'essaies de voir où sont... comment marche l'espace, tu vois, comment les gens circulent, où est le bar, où sont les toilettes, où est le fumoir, où est-ce que tu peux te poser aussi. Enfin, il y a vraiment un truc. En tout cas, moi, je le vis comme ça. C'est-à-dire que dès que j'arrive quelque part, je prends connaissance du volume qui m'entoure, des gens, de comment ça circule. Et ça va vraiment définir toute mon expérience du club. Et après, bien sûr, la musique, tu vois. Mais,
1: et les gens.
2: Et les gens, clairement, c'est sûr.
1: Et scanner les gens.
2: Carrément.
1: Désolée, mais. En vrai, la musique, elle se fait pas que autour du DJ à un moment donné.
2: Non, c'est sûr. Tout est histoire du dance floor. De toute façon, de base, les clubs, c'est un dance floor. Le DJ, on le voit pas normalement. Donc, du coup, c'est vraiment la musique, les gens et l'énergie qu'il y a collectif. C'est vraiment collectif, quoi. C'est hyper important.
1: Est-ce que des fois, tu rêves ? Parce que moi, j'en rêve d'autant plus que maintenant, on a que des booths 360, que des setups où le DJ est vraiment. Au milieu du club de plus en plus, ce qui peut amener une énergie très chouette, en tout cas quand on joue. Mais moi, je sais pas, je rêve d'un jour où on me dit « Ouais, vas-y, t'es tout là-haut, t'es planqué. Comme il y a 20-30 ans,
2: Carrément.
1: Bisous, bye, quoi. »
2: J'aimerais bien aussi pouvoir faire l'expérience de ça, tu vois, de mixer un peu dans ton coin, personne te voit, t'es un peu DJ fantôme. Mais parce que je pense que ça change complètement l'expérience des gens, parce que du coup, ils se connectent entre eux peut-être encore plus et ils sont encore plus connectés à la musique, tu vois. Alors après, je trouve que aujourd'hui, ce genre de configuration, on le voit surtout dans les clubs généralistes en fait au final.
1: Ouais,
2: tu vois. Du coup, finalement, les gens, ils viennent pour écouter de la musique efficace qu'ils ont l'habitude d'entendre, se retrouver avec leurs potes, etc. Donc en fait, ils sont connectés avec les autres, mais ils sont pas vraiment dans une recherche musicale. Enfin, en tout cas, maintenant, tu vois, ce qui n'était pas le cas avant.
1: Ouais, parce qu'il y a presque un côté prestataire, quoi.
2: Oui, c'est finalement. Ça. C'est ça.
1: De bon, bah, tu es payé pour jouer exactement ouais, ça, ouais, ouais. pour mettre en avant tel temps fort, pour jouer tel genre de musique, et puis.
2: Ouais, c'est ça. Mais parce que, en fait, je pense qu'aussi, ce qui a participé à mettre aussi le DJ au devant, c'était que, bah, du coup, il faut aussi donner une importance à la musique qu'il joue, tu vois.
1: Ouais.
2: Même si je ne suis pas forcément pour. Ultra starifié, tu vois, le DJ, et en faire maintenant ce qu'on en fait, tu vois, de devoir faire une performance pas possible, enfin, peut-être pas dans nos scènes, mais dans des scènes peut-être plus. Enfin, voilà, de oui. voilà, mais.
1: Ah, de plus en plus, enfin, en tout cas, moi, je consomme pas cette musique et je consomme pas cette scène, mais en tout cas, de ce que ça laisse paraître et de ce qu'on voit.
2: Ouais, ouais, non, carrément.
1: Ouais, l'art techno est le nouveau EDM, quoi.
2: Oui, oui, bah, c'est ça, mais car, je suis complètement d'accord avec ça.
1: Avec les mêmes ranges de prix, avec les mêmes types de publics, en tout cas.
2: Oui, oui.
1: Je parle en termes de portefeuille et de dépenses, et ouais, avec les mêmes setups, quoi.
2: Ouais, ouais, les mêmes productions. Les mêmes show lights, etc. Enfin, c'est...
1: Et mine de rien, au final, même les mêmes prérequis, parce que de plus en plus, on te demande des sets pré-enregistrés.
2: Bah, oui, oui, oui.
1: Parce que techniquement, il ne faut pas que ça foire.
2: Ouais, ouais.
1: Quand en plus, on te demande, du coup, de quand même refaire ton set pré-enregistré, parce qu'il ne faudrait pas que deux DJ jouent le même morceau. Ce serait absolument rocambolesque de jouer deux fois le même morceau.
2: Ouais, ça...
1: Le même soir.
2: Quel enfer!
1: Mon Dieu! Alors que c'est drôle, je me souviens, j'en avais parlé une fois avec Greg Gauthier, DJ de wow, Dance Culture, du coup, au June plus récemment. Et merde, la soirée Sven Love.
2: Cheers.
1: Les Cheers.
2: Ah oui, oui, oui, ok.
1: Et il me racontait que justement, genre, nous, notre génération, elle avait un peu un problème du fait de jouer potentiellement deux fois le même morceau.
2: Ouais, ouais.
1: Même si, imaginons, ta collègue qui te précédait avait plus ou moins joué un track que tu voulais jouer. Bon, voilà. Mmh. Il me dit, mais nous, à l'époque, c'est comme ça qu'on créait des hits.
2: Bah oui. Mais en plus,
1: c'est
2: même
1: genre, dans le même set, on pouvait le rejouer deux, trois fois.
2: Mais oui.
1: Et s'il y avait une autre personne avant ou après nous qui le rejouait, mais c'était.
2: Mais c'est pas grave, c'est la signature aussi, même déjà de l'artiste, et en plus de la soirée aussi, tu vois. Ça donne un peu une espèce d'anthem à la soirée, tu vois.
1: Ah ouais, de fou.
2: Enfin, je trouve qu'on fait des codes un peu pour tout et n'importe quoi.
1: Ouais.
2: On a tendance à vouloir tout codifier et tout, alors qu'en vrai, c'est avant tout une culture de liberté et de lâcher prise. Je comprends pas pourquoi ça devient autant calculé à la minute près.
1: Ouais, bah moi je suis très partisane des redites hein, de toute façon.
2: Bien, non, mais bien sûr.
1: J'aime bien qu'on se donne des rendez-vous, j'aime bien qu'on se retrouve à certains morceaux.
2: Mais ouais, ouais, bah, carrément. Coup,
1: non, mais ça, ouais. Bon, mais... Putain, on est d'accord, ça va être long quand même. Du coup, tu parlais de ce fameux premier club où t'as suivi ta pote et de cette soirée psy-trans que t'avais trouvé, mine de rien, comme une couette lestée.
2: Ouais. Tout
1: un
2: à
1: peu
2: fait.
1: Rond, un peu doux.
2: Exactement. Bah, par rapport à la scène hardcore en bas, tu vois.
1: Indeed. Et du coup, est-ce que tu as continué dans ce fil-là? Comment après, ton rythme de sortie s'est affiné avec le temps? Il y a eu Bordeaux après.
2: Enfin, oui, alors après, donc ça, c'était à la période de la fin du lycée. Ouais. Et après, je suis partie faire mes études à Toulouse. Et du coup,
1: j'ai écouté de la drum and bass à Toulouse.
2: Ouais, bah, y avait une bonne scène bass à Toulouse, c'est vrai. Et du coup, j'ai continué un peu à, dans cette lancée-là, à diguer. En fait, c'est là où est-ce que j'ai commencé à diguer vraiment pour me renseigner pour où sortir. J'ai commencé à diguer des artistes de trans, de psy-trans, etc. Et puis, en vrai, je ne suis pas restée très longtemps là-dedans parce que je pense que ça m'a vite gonflée au final. Et j'ai découvert c'est que j'ai redécouvert la house. Et en fait, j'ai mis un mot sur une musique que j'écoutais déjà depuis très longtemps, qu'on m'avait déjà fait écouter, que ce soit mes parents ou que j'avais déjà écouté dans des soirées avec des amis, etc. Enfin, je pense que j'ai juste conscientisé le fait que, ah, mais en fait, c'est la house que j'aime. Et ça m'a pas pris très longtemps parce que je pense que c'était à peine un an après être arrivée à Toulouse.
1: Ah, ok, ok.
2: Ouais.
1: Donc, in fine, peut-être 2-3 ans après cette première sortie.
2: Mais même genre un an et demi après la première
1: sortie. Ok.
2: Et donc, du coup, à partir du moment où est-ce que j'ai eu ce déclic, là, c'était parti. Là, je me suis passionnée pour la culture club. J'ai commencé à comprendre toute une culture que j'ignorais et que. En fait, ça m'a permis aussi de faire des associations, tu vois, entre ce que je connaissais de la French Touch, la culture club en France, et après que ce soit dans toutes les villes dans le monde, Chicago, Détroit, Berlin, tu vois, Manchester, etc. Enfin, tout ça, tout s'est aligné, en fait, et juste, je me suis rendu compte que j'étais complètement obsédée par les clubs, par la musique électronique, par les DJ, etc. Donc là, j'ai commencé juste à beaucoup diguer, à me faire des playlists, à découvrir plein d'artistes, et plein de clubs aussi. Et du coup, dans toutes les villes où est-ce que je suis passée, j'ai essayé de me faire un peu une cartographie des endroits un peu qui passaient ce genre de musique.
1: Okay.
2: Bon, j'étais un peu toute seule dans ma bande de potes à écouter ça.
1: Oui.
2: Du coup, j'ai fait des soirées toute seule.
1: Oui.
2: Je suis un peu partie...
1: C'est un grand classique.

0: j'y vais toute seule. Mmh. Et en fait, je m'étais régalée toute la soirée, quoi. J'étais restée jusqu'à la fin parce que j'avais adoré son set. Et en fait, j'avais aussi entendu les warm-up DJ et passé des tracks que j'avais écoutés, que j'avais digués, etc. Donc, je sais pas, il y avait un truc où est-ce que je m'étais dit, mais c'est moi, je veux trop continuer à découvrir cette culture. En tout cas, ça m'avait vachement permis de continuer à vouloir participer à ça, tu vois.
1: Mais c'est marrant parce que tu parles du début avec un peu cette cohésion de groupe, avec ce dance floor, mais in fine, ton éducation et ton approche du club par la suite, c'est faite quand même de façon assez solitaire.
0: Ouais, un peu, ouais. Ouais, c'est vrai. Bah, j'arrivais pas à trouver des groupes de par exemple de gens qui viennent pour, enfin on se retrouve pour faire la fête et on va dans un club, etc.
1: Ou des gens avec qui tu as envie d'envoyer des tracks.
0: Ouais,
1: quoique à l'époque on avait la Chinerie, on avait des groupes Facebook,
0: des justement comme ça. J'ai été vachement dans la, moi quand j'ai découvert Chinerie de House sur Facebook, je dirais que je me suis mis et puis ça a été une grande inspiration, les producteurs day, enfin mon premier track je l'ai sorti sur un producteur day, tu vois, donc
1: c'était la jaquette rose
0: Non, ça c'était le spécial, c'est celui qui était que producteur day en non-mixité.
1: Ouais.
0: Mais moi, c'était celui d'après, juste après. C'était en 2021, donc ça remonte. C'était quand même.
1: Ça va, en termes de période de temps, j'étais pas trop loin.
0: Ouais.
1: Oui, ok,
0: ouais, c'est ça.
1: C'est pas vrai.
0: Mais si.
1: Mais ouais.
0: J'avais gagné le producteur.
1: Oye, oye, star.
0: Non, mais ouais, mais je. Ouais, du coup, c'est vrai que, comme tu dis, ça a été vraiment ce truc, parce que j'ai senti ce collectif et ça m'a vachement galvanisée. Et au final, je me suis quand même retrouvée à devoir faire ma culture toute seule parce que mes potes n'étaient pas dans ce délire. Je me sentais un peu toute seule dans mon délire de kiffer le club, la musique house, etc. Mais tu vois, pas dans un truc de juste on va consommer l'expérience club. C'était vraiment, moi j'y allais parce qu'il y avait l'artiste que je veux voir, tu vois.
1: Je dirais même consommer la fête,
0: plus
1: largement.
0: Clairement.
1: Par tout ce qui se passe, par tout ce qu'on peut faire.
0: Ouais, non, c'est ça.
1: Ok. Et d'ailleurs, je voulais aussi rebondir parce que c'est drôle, parce que je me suis dit, putain, en quasiment 3 ans, j'ai pas forcément eu de phrase comme ça. Tu parlais de tous les ponts que t'avais fait et t'as parlé de tes parents.
0: Oui.
1: Et du coup, est-ce que tes parents ont écouté quelque chose en particulier qui a réussi à créer le pont avec ta culture et que t'as pu te créer par la suite ?
0: Oui, tout à fait. Mes parents ont beaucoup écouté, par exemple, Saint-Germain. Énormément écouté Saint-Germain.
1: Ok.
0: Et même d'autres artistes comme du coup Alex Goffer et aussi Marc Moulin. Donc il y a aussi comment il s'appelle, Lorca, qui est d'ailleurs Art of Tones.
1: Oui,
0: voilà.
1: Oui.
0: Tu vois, tout ça, c'est une espèce de petits bagages en tout cas qui m'ont laissé et que moi, quand j'étais petite, c'était ces disques-là que je voulais écouter et rien d'autre, tu vois.
1: Okay.
0: Et en fait, quand je me suis rendu compte de ça et que ça faisait partie intégrante de la culture que j'aimais, tout avait du sens en fait. Exactement. Vraiment,
1: le mind blow était ok. Putain, voilà. Trop bien.
0: Et puis après, ils sont passionnés par le jazz.
1: Tu me dis Saint-Germain.
0: Voilà.
1: Oui,
0: voilà. Donc, et puis après, j'ai aussi grandi dans un village où est-ce qu'il y a un festival de jazz depuis très longtemps, ça fait 50 ans bientôt.
1: Ah ouais.
0: Et il y a une culture du bal là-bas qui est assez incroyable. Parce que c'est pas des balles, tu vois, des balles de tradi. En même temps, si, c'est un peu tradi, tu vois.
1: Un peu guinguette, quoi.
0: Oui, mais c'est vachement avec la culture du jazz et de la danse que tu. Enfin, le free jazz, parce que c'est un festival de free jazz, d'improvisation, etc. Avec aussi beaucoup ils vont chercher des artistes qui viennent du Brésil, etc. Tu vois. Donc, et puis ils ramènent ça avec les musiques traditionnelles de, par exemple, donc Gascon, etc. Tu vois, du coin de là-bas.
1: Mm-hmm.
0: Et donc c'est vraiment, tu te retrouves à danser à 3h du mat avec des petites mamies, des plus jeunes, etc. Tes parents, etc. Et en fait, moi, j'ai grandi là-dedans. Tu vois, j'ai grandi dans ce truc de, on allait faire des
1: balles.
0: Des balles. Voilà.
1: Ouais,
0: c'était pas le concept du bal comme on le connaît, tu vois, mais c'était vraiment un peu plus bal des glingos, quoi.
1: Oui, mais il y avait déjà cet aspect on se réunit, on
0: ouais.
1: Et en plus, d'autant plus, ce qu'on retrouve quand même de moins en moins avec ce mélange intergénérationnel.
0: Ouais, carrément.
1: Parce que mine de rien, je trouve que tout le monde se voile un peu la face là-dessus, mais parler d'agisme dans nos milieux festifs, c'est quand même un peu terrifiant.
0: Ouais. Oui, parce que avec toutes les dérives, etc., qu'il peut y avoir là-dedans.
1: C'est-à-dire ?
0: Non, mais pas parce que entre, je pense à des rapports de force entre plus âgés, plus jeunes, etc. Mais
1: ah ouais, mais moi, tu vois, typiquement, j'allais parler genre, tu vois, enfin mine de rien, des nanas qui ont passé 40 ans et qui continuent dans cette industrie, il y en a pas 10 000 non plus.
0: Oui, non, carrément.
1: des darons ou des daronnes qui veulent continuer à aller en club,

0: Je connais pas beaucoup d'endroits où c'est ok. Je parle, je comprends de fou.
1: Mais je comprends
0: ce
1: aussi
0: rapport de force.
1: Ouais.
0: Mais tu vois clairement qu'il y a cette différence de. Ouais, passé un certain âge, qu'est-ce que tu fais là, quoi ?
1: Bah oui, c'est ça. Oui, oui. Alors que dernièrement, je suis allée au Rex Club, il y avait des jeunes, des vieux qui sont là depuis les années 90.
0: Bah oui.
1: On dansait tous ensemble, quoi. Mais oui, oui, bah, j'ai ce rapport à l'intergénérationnel de par cet héritage, mon enfance, etc. Et ça m'a porté, je pense, aussi dans mon expérience du club, d'aller chercher aussi un peu cette cohésion sur le dance floor aussi, tu vois.
0: Ouais, ouais, bah oui, bien sûr. Bah, en fait, mine de rien, tout est lié. Tu commences à faire, comme tu disais, la cartographie de tout ce que t'aimes et dans quoi t'as grandi et ce qui te plaît aujourd'hui. En fait, ça s'imbrique, quoi.
1: Ouais, ouais, ouais, carrément.
0: Trop bien. On va se faire une petite pause musicale.
1: Petite interlude.
0: J'avoue, j'essaie de choper un peu des vieux trucs que j'avais digués, mais in fine, je trouve pas. Donc, on va complètement mettre autre chose. Et bah, écoute, une des dernières sorties sur le label de Bradley Zéro.
1: Ah!
0: Pourquoi
1: un grand monsieur.
0: On l'aime bien.
1: Oui.
0: Et on va se mettre, écoute, lequel ? Understand, de Isaac Carter et Callum sur l'EP Last Call. Et on se retrouve tout à l'heure.

0: J'ai entendu le bruit de ma voix. Oui.
1: Ça y est, on en direct.
0: J'étais en train de sourire devant le track parce que je le trouve vraiment bien.
1: Il est très cool.
0: Oui, il est très cool. Et comme on disait hors antenne, moi, c'est bon, je me vois en after d'été, ouais. Le poignet cassé sur ce genre de mélodie et de rythmique. Oh mon Dieu, mais c'est bien, il fait beau.
1: De la chaleur là, de danser au soleil grave. Et tout.
0: C'est... Et puis en plus, du coup, avec le changement d'heure, le printemps, etc., c'est plaisir parce qu'on parle pas dans le noir aujourd'hui.
1: Oui, c'est vrai.
0: Tu vois, parce que là, on s'est fait quand même depuis
1: T'as dû
0: octobre jusqu'au mois dernier.
1: Dans le noir.
0: Voilà, mais là, tu vois, c'est très agréable.
1: Ouais.
0: Là, l'apéro, après, il va être plaisir.
1: Exactement.
0: Du coup, revenons-en à nos moutons, oui. Si je puis reprendre une expression de ma mère, finalement. Là, on est à Toulouse.
1: Ouais.
0: C'est quoi la suite un peu du fil rouge, de tes sorties, de ton éducation musicale, et on va dire, en passant un peu par des endroits clés qui ont pu te marquer, parce qu'à nouveau, tu as quand même pas mal bougé de Toulouse jusqu'à Lille. Tu parlais tout à l'heure de
1: La Rochelle.
0: De La Rochelle, ouais. J'allais dire l'île d'Oléron, c'est à côté.
1: Oui, c'est juste à côté.
0: C'est vraiment...
1: Mais oui, du coup, j'ai fait Toulouse. Et à Toulouse, finalement, je ne suis pas tellement sortie, à part un peu au Bikini. Bon, très très bonne salle Bikini, que ce soit concert, club, avec une acoustique quand même très folle. Mais c'est vrai que bon, les années ont été compliquées à Toulouse, du coup, j'ai pas non plus été une grande arpentrice de club. Je sais pas si ça se dit
0: Oui, bof.
1: Bon, enfin voilà.
0: Tu arpentes.
1: Voilà, exactement. Mais par contre, je diguais énormément toujours, je découvrais tout ça, je me faisais un peu des tunnels de reportages, de documentation en tout cas sur tout ce qui alimente la culture club, on va dire. Et après, du coup, j'ai fait un an à La Rochelle, du coup, et c'est vrai que à ce moment-là, il n'y avait pas tellement d'endroits qui proposaient des soirées, on va dire. Il y avait quand même un festival qui s'appelait le Rose et la Baie, qui existe d'ailleurs, je ne sais pas s'il n'existe plus. Ouais.
0: Il n'existe plus.
1: Mais en tout cas, il y avait une très bonne programmation.
0: Là-bas. Ouais, grave.
1: Voilà. Et puis,
0: ça permettait un super rayonnement pour La Rochelle.
1: En
0: termes de teuf, les gens ils partaient pour le week-end à La Rochelle.
1: Mais en plus, c'est une chouette ville, hein, franchement.
0: C'est mignon comme tout. Je ne sais pas si j'y vivrais.
1: Non, moi non plus.
0: Mais c'est mignon comme tout.
1: Mais c'est bah, t'es au bord de la mer, quoi.
0: Voilà.
1: C'est chouette. Mais voilà, donc, à part cette soirée avec Route 8, du coup, enfin Route 8, je ne sais pas comment prononcer à l'anglaise ou pas. Mais du coup, à part cette soirée-là, je n'avais pas vraiment eu de highlight là-bas. Et après La Rochelle, du coup, je suis partie vivre à Lille. Et là, j'ai passé 3 ans à Lille. Et donc là, par contre, j'ai vraiment plus alimenté ma culture grâce au magazine club qui n'existe plus, qui est maintenant aujourd'hui le Slalom.
0: C'est ça. Ouais.
1: Et le magazine club avait quand même une super programmation house. Et donc là, vraiment, je me suis fait plaisir sur la culture. Et puis après, il y avait aussi... à l'époque, il y avait des chineurs un peu partout. Donc il y avait les chineurs de Lille aussi, qui organisaient des soirées un peu dans des caves, dans des bars. Donc du coup, j'ai pu aussi expérimenter les petites soirées qui finissent assez tôt. Enfin voilà, donc il y avait ça. Et puis après, il y avait aussi un club particulièrement où j'allais beaucoup. C'était La Relève, qui était vraiment genre club très bas... pas très grand, etc. Mais à une époque, il y avait de la bonne deep house, de la bonne minimale qui passait. Donc, on y allait pas mal aussi avec mes potes. J'avais trouvé quelques potes qui, d'ailleurs, pouvaient m'accompagner.
0: Plaisir.
1: Qui n'étaient pas aussi obsédés que moi par la musique électronique, mais en tout cas, qui participaient à la fête. Donc, c'était très chouette. Mais j'ai quand même fait des clubs solo aussi à Lille, notamment pour aller voir Demuja dans une petite cave lilloise. Mais ça a été une de mes meilleures soirées, quoi. C'était trop bien. J'étais toute seule, mais c'était trop cool.
0: Ok. T'as d'autres souvenirs un peu de DJ que t'as vu, que t'avais trouvé
1: J'avais vu aussi, du coup, donc Dame Swindle, je crois que c'est comme ça qu'il s'appelle. Je les avais vus, du coup, au Magazine Club. Pareil, c'était trop cool. J'avais vu aussi S3A.
0: Oui, oula, waouh.
1: Waouh, ça remonte, hein.
0: Je l'aime trop.
1: Ouais, c'était trop cool. Pareil, Magazine Club. Et donc Demuja et Paul Cut aussi à La Relève, j'avais trop kiffé, ils nous avaient passé un bon gros Playing for the City à un moment donné, j'étais là, waouh, ouais, mais je suis trop bien là. Donc
0: tu nous rajeunis pas là. Paul, on t'embrasse.
1: Ouais. Et Playing for the City, paix à son âme, rip. Parce que vraiment, vraiment les travaux sont immenses.
0: Ouais.
1: Et voilà, mais après, donc quand même, j'étais de chercher la culture club. Et puis, j'avais ma meilleure copine qui habitait à Paris à cette époque-là. Donc, j'ai quand même pu aussi aller faire quelques sauts à Paris, notamment sur la fameuse barge de la Concrète aussi.
0: Ah,
1: on y vient.
0: C'est notre sujet préféré tous les mois.
1: Voilà.
0: Dis-nous tout.
1: On y
0: vient.
1: T'allais
0: pour qui ?
1: Mais je sais même plus qui c'est. Je crois que c'était un petit collectif local.
0: Le pire, c'est qu'une personne sur deux me dit je sais plus.
1: Je sais plus. Non, mais voilà.
0: Mais je me souviens que c'était super. Hein.
1: Voilà, pareil. Mais Woodfloor pendant des heures, tu vois. Mais pas, je me rappelle plus qui c'était.
0: Je crois que je vais faire une compilation de tous les moments cette année où on a parlé de concrète et ce que les gens m'ont dit. Parce que très souvent, ah ouais, c'est. Je sais plus.
1: Ouais. Bah, je me rappelle de l'ambiance trop bien, tu vois. Ça m'a marqué vraiment. Et puis. De Lille, même de Bordeaux, etc. J'en entendais parler, je diguais les line-up de la concrète parce que je voyais les images. Et puis même les artistes qui passaient, je me disais putain, mais je l'écoute trop lui, putain, il passe à Paris. Et
0: ouais,
1: tout.
0: Et puis en plus, du coup, tu vois, je refais le parallèle parce qu'on parlait de la Chinerie. Et en plus, avec cet essor beaucoup plus global d'échanges et de partage, on sort. Des petits blogs vraiment niche de.
1: Ouais, ouais, ouais.
0: Alors, du coup, hier, j'ai écouté un morceau, c'est super.
1: Vraiment.
0: Genre, tu vois, on est vraiment sortis de ça pour aller sur des plateformes beaucoup plus larges. On a eu l'essor d'Instagram, où on a eu aussi l'essor juste de la vidéo. Parce qu'au final, c'est soit du texte, soit de la photo, soit des liens YouTube. YouTube n'était pas payant. Vous pouvez verrouiller son téléphone.
1: Ouais, c'est vrai.
0: Quand on voulait écouter de la musique,
1: ouais,
0: où il y avait des chaînes YouTube dédiées qui faisaient des rips de vinyle, machin. Enfin,
1: non, mais ça, moi, les chaînes YouTube avec les rips de vinyle, mais c'est ma vie. Hein.
0: Tu vois ?
1: Je pense que j'ai fini YouTube parce que j'ai. Tu sais, tu peux
0: je
1: avoir.
0: Je ne peux plus rien découvrir.
1: tu peux avoir que 5000 likes sur.
0: Ah ouais ?
1: J'aime.
0: C'est vrai ?
1: J'ai plus de 5000 likes, tu vois. Mais il me les affiche plus. Il m'affiche plus. Il me dit 5000 et je peux plus ça.
0: Ah ouais ?
1: Donc j'ai fini YouTube.
0: Putain. Mais tu fais des playlists du coup ?
1: Ouais, j'ai fait beaucoup de playlists. Mais là, je suis passée un peu. J'y vais un peu moins sur YouTube. Là, je digue plus sur Bandcamp, sur SoundCloud, sur. J'y reviens un peu de temps en temps sur YouTube, etc. Mais voilà, ouais, non, c'est plus. Ouais, Discogs aussi. Mais ouais, Bandcamp, je trouve que c'est cool pour aller diguer. Bon, quand tu connais. En fait, il faut avoir. Voilà, tu connais un peu, tu vas chercher aussi les artistes que tu. Enfin, tu vas un peu trop renouveler, savoir s'ils ont sorti dernièrement, les labels aussi.
0: Oui, c'est ça. Au bout d'un moment, t'as un peu
1: t'as ton truc.
0: Tes personnes ou tes collectifs ou tes labels de référence. Mais tu vois, tout ça pour dire qu'in fine, concrète, au-delà de la programmation, de l'expérience club, etc., et de comment ça fait vibrer Paris, parce qu'on avait une licence 24 heures. Aujourd'hui, tu ne retrouves plus un club qui est ouvert aussi longtemps pendant un week-end.
1: C'est sûr.
0: Mais tu vois, mine de rien, cet essor-là de comment on partage entre nous. Tout ce qui se passe est tellement autre, tu vois. Alors que aujourd'hui, bon, on en parlait un peu en off tout à l'heure, comment on utilise les réseaux sociaux. Aujourd'hui, ça n'a rien à voir.
1: Ah, mais c'est sûr. Et moi, j'adorais parce que les chineurs, ils faisaient des fois des journées à thème où est-ce que c'était genre entendu à la Peacock. Tu vois, et c'était tous les tracks idées qu'ils avaient réussi à choper par des Shazam, même par juste tu fais une déduction, on te dit ah putain, c'est cet artiste et tout.
0: Ouais.
1: Mais moi j'adorais trop, tu vois.
0: Ouais.
1: Et je pouvais pas, j'étais pas à Paris, donc je pouvais pas faire partie des gens qui alimentent ça, mais juste moi je passais des heures à diguer dessus, tu vois.
0: En plus, du coup, tu laisses que ton imaginaire faire en mode.
1: Ah, mais oui. Et tu te dis, mais ça avait l'air d'être des soirées d'anthologie, etc.
0: Putain, les Peacocks avant le Covid, c'était. C'était bien.
1: Ouais, ça devait être cool.
0: Je me souviens. Ma première Peacock, c'était Peacock en version hiver. Mmh. Et c'était à Vincennes, mais pas là où ils le font actuellement. C'était de l'autre côté du parc. Et je me souviens, jusqu'à, ils avaient sorti des bains nordiques et tout. J'étais genre, mais qui veut faire ça? On est en janvier, genre, ça n'a aucun sens. Et dans un des warehouses, c'était le gros essor DJ Cozy post-sortie XTC.
1: Ah ouais.
0: Et il le joue. Big Warehouse, genre à 3h du matin.
1: Oh là là.
0: Et ça reste un track à 120-123 BPM, tu vois. Et je crois que j'ai encore une photo de ce moment-là, qui doit être dans mes archives Instagram, vraiment. Et récemment, je l'ai rejoué en warm-up au Badaboom, et je me suis dit, mais moi là, je suis en train de le jouer en warm-up à minuit 30.
1: Alors que c'était le peak time.
0: Le boog, il le jouait, ouais.
1: Mais oui. Mais redorer le blason des BPM lents au time en warehouse. Juste, refaites des warehouses de house music, de down tempo, tu vois.
0: Ouais, mais après, tu vois, mine de rien, moi, quand je repense un peu à un des gros warehouses qu'on a eu, l'approche Panam, le warehouse de Peacock, là.
1: Ouais.
0: De Peacock, n'importe quoi, excuse-moi, de Kumquat.
1: Ouais, ok.
0: Qui était vers Aubervilliers.
1: Ouais.
0: Mine de rien, bon, je dis pas non plus qu'on était. Parce qu'il y avait quand même quelques trucs techno qui avaient été proposés, mais quand c'était Kumquat, bon.
1: Minimal,
0: il y avait quand même une patte house, mais il y avait quand même eu des trucs qui avaient été très cool.
1: Non, mais je
0: mais pense que de toute façon, à Paris, on est encore loin de se dire qu'on peut se faire kiffer en warehouse à 1500, 2000 personnes sur un tempo bas. Après, bon, comme d'hab, hein, c'est des temps.
1: C'est des tendances, etc. Pour moi, la boucle va toujours retourner. À un moment donné, on va retomber sur nos pattes, enfin voilà, c'est pas parce qu'il y a quelque chose qui est plus en avant que ça va pas, enfin tout est une histoire de cercle en fait, enfin de cycle, tu vois, parce que c'est pas rien n'est figé, la musique ça, enfin c'est une spirale, tu vois, c'est pas du tout ça revient un peu à quelque chose, mais à chaque fois ça avec une évolution, donc c'est pour ça que c'est toujours hyper intéressant, quoi.
0: Ouais, de fou. Et tu dirais aujourd'hui que dans ton parcours de DJ, parce qu'on va aussi arriver à tes débuts, parce que là on parle de tes sorties, de tout ce que tu as pu écouter, de comment tu as refait à nouveau ta cartographie musicale, est-ce que il y a des personnes en particulier qui t'ont donné envie, comment l'envie toi-même de passer derrière les platines s'est mise en route?
1: Alors au
0: dans
1: début,
0: ta cabeza
1: dans ma tête. Alors au début, c'est vrai que j'avais pas du tout l'idée. Je pense que je manquais un peu de représentation féminine sur scène parce que je m'étais pas dit que je pouvais. Parce qu'en plus, je faisais toutes les playlists des soirées de mes potes. J'adorais faire des playlists. Même je faisais des playlists d'ambiance, de me dire ah putain, ce track m'inspire de pouvoir faire une heure de ça. Enfin, et pourtant, je m'étais pas du tout dit que je pouvais mixer, etc. Et par contre, comme j'avais un peu une éducation musicale, j'ai eu envie de produire avant, tu vois.
0: Ok.
1: Donc, c'était genre en 2018, j'ai eu envie de produire. Donc, et comme j'ai la chance de m'entendre très bien avec mon petit frère qui est aussi dans la musique, plus dans le dub, lui, qui lui aussi était musicien et qui on s'est tous les deux installés Ableton sur notre ordi à peu près en même temps, etc. On s'est fait un peu une après-midi pour ça. Donc voilà, enfin bref, du coup, c'est vrai que j'ai commencé par essayer de juste refaire des. Enfin, pas refaire, mais tu vois, en tout cas, essayer de faire de la house, quoi. J'ai juste essayé de faire mes premiers trucs, faire de la house, parce que voilà. Et, mais après ça, enfin, un an après ça, on va dire, j'ai eu la proposition qu'on me vende un contrôleur. Et aussi, à côté de ça, dans mes études, j'avais en tout cas été dans le BDE pour casser les soirées. Donc c'est un peu.
0: Ouais.
1: Voilà, mais bon, après, j'étais pas dans une école, c'était vraiment BDE de fac. Donc juste, je voulais booker des bars pour organiser.
0: Ouais, il y en a qui ont commencé en BDE, ils ont fait leur métier. Hein.
1: Ouais, c'est sûr. Mais c'était pas très corpo, quoi. C'était un peu à l'arrache, quoi. On n'était pas une école, on n'était pas du tout ultra. Il n'y avait pas de code, quoi. Genre juste, c'est pratiquement moi qui ai inventé le poste de responsable de soirée, tu vois, dans le BDE. C'est juste que j'avais envie d'organiser des soirées avec mes potes de la fac, etc. Et en fait, du coup, avec ça, j'ai aussi eu ce truc de. On m'a proposé de me vendre un contrôleur. Et en fait, je me suis dit, mais en fait, je pourrais mixer. Et ça, et tout. En fait, à partir du moment où je me suis dit ça, tout s'est aligné, quoi. Il n'y a pas eu de. Je me suis dit, ah ouais, mais en fait, juste, je veux être DJ. En fait, j'ai envie de pouvoir passer de l'autre côté, de proposer la musique que je digue, que de pouvoir faire danser les gens. J'ai déjà moi-même un rapport à la danse qui m'accompagne tout le temps. Pas autant au terme de vrai danseur, tu vois, mais juste, j'adore danser depuis très, très longtemps. Et juste, en fait, de savoir que je peux faire danser les gens, ça m'a. Mais juste.
0: Trop bien. Tu te souviens de ton premier gig?
1: Mon premier gig,
0: Est-ce que c'était avec le BDE?
1: Ouais, c'était dans un petit bar à Lille. J'avais ramené mon petit contrôleur,
0: ton tracteur. C'était un tracteur.
1: Ouais.
0: Nice.
1: Mais c'était je te dis, on m'avait proposé ça. J'avais dit, je connaissais pas du tout moi les contrôleurs. Je m'étais pas vraiment renseignée sur le sujet technique du DJ en tout cas. Et en fait, ce que j'ai fait, c'est que d'abord, je me suis entraînée tout l'été. J'ai passé 2 mois, 2 heures par jour à m'entraîner, à caler les morceaux.
0: Ok.
1: À partir du moment où j'ai eu le déclic, je te dis, c'était parti, quoi.
0: Ok.
1: Et en septembre, j'ai.
0: Mais presque un peu comme une épiphanie, quoi, du coup.
1: Ouais, vraiment.
0: C'est comme si t'y pensais pas et le lendemain, tu te réveilles en mode.
1: Ah, mais. Bah oui. Juste, oui, c'est ça, ça coulait, c'était sous.
0: Et pourquoi pas, finalement ?
1: Mais oui, vraiment. Et du coup, ouais, c'est ça, j'ai organisé une soirée pour la rentrée, là, etc. Et j'ai direct dit au bar, il y aura un DJ. Ah, c'était moi, mais j'ai direct dit ça, tu vois. Et voilà, c'était mon premier gig. Mais après, le truc, c'est que le Covid est venu frapper. Après ça, je suis allée au culot demander à des bars toute seule si je pouvais pas mixer dans les bars.
0: Oui.
1: Donc j'ai eu 3 gigs dans un petit bar du Vieux-Lille, vraiment en mode ambiance, etc. Et en fait, après, bah, du coup, le Covid est arrivé. Et c'est là où j'ai rencontré mon ancien collectif, La Bonne Fête, du coup.
0: Oui, oui, oui.
1: De Lille. Et du coup, c'est... eux, ils avaient lancé une chaîne de sur Facebook de mix en live. Et ils m'ont proposé de participer à ça. Du coup, j'étais trop contente. Donc, j'ai commencé à participer à ça. Et après, ils m'ont proposé d'intégrer le collectif. Donc, ce que j'ai accepté direct. J'étais trop contente d'appartenir à un collectif. Enfin, c'est trop bien d'enfin, tu vois... pouvoir parler pendant...
0: Tu n'es plus seule.
1: Je ne suis plus seule.
0: Tu n'es plus seule.
1: Vraiment.
0: Après toutes ces années.
1: J'ai l'air super seule.
0: Trop mignon.
1: Non, mais...
0: en vrai, c'est trop bien. Enfin, continue sur le collectif, mais je preach. Enfin, je...
1: Mais voilà. Et après, bah, j'ai eu la proposition de jouer au jardin électronique à Lille.
0: Oui, ok.
1: Pour des histoires de quotas. Mais...
0: Oui.
1: Écoute, on prend au début, voilà.
0: Bon.
1: Vraiment, le mail, c'était est-ce que vous avez une meuf dans le collectif ?
0: Non, mais de toute façon, tu le sais. Ils n'ont pas besoin de le dire. Tu le sais quand t'es là pour faire du quota. Bah je le sais.
1: Mais là ils l'ont dit, hein. Enfin, ils ne savent pas qu'ils l'ont dit, mais tu vois, j'étais la seule meuf.
0: Pas une meuf parce que du coup, on ne pourra pas débloquer les subventions si on n'a pas une meuf.
1: S'il vous plaît. Je tire à balles réelles sur cet endroit.
0: Bon, bah. Ah non, mais c'est bon. Après, à un moment donné.
1: Voilà. Mais du coup, en vrai, par contre, ce gig, ça a été une révélation parce que c'était fou de... J'étais sur un gig sur un dimanche après-midi, donc le festival durait déjà depuis le vendredi. Et le festival s'est rempli petit à petit pendant mon set. Mmh. Et à la fin, j'avais réussi à drainer toute la foule sur la petite scène du festival. Et c'était incroyable. C'était des sensations en tout cas qui me quitteront jamais parce que tu voyais les gens réagir à des musiques que toi t'écoutes depuis des années et que toi déjà elles te font quelque chose. Et en fait, je pense que vraiment le moment où est-ce que t'essayes de déjà rentrer en résonance avec la personne que tu es, je pense que ça se voit et les gens ils kiffent en fait et t'essayes pas de plaire à quelque chose, tu vois.
0: Mmh.
1: Et en tout cas, c'est ça qui m'avait vachement marqué, quoi.
0: Mais c'est fou parce que du coup, en général, les gens commencent à mixer après par la suite, de mettre à la production, qui sont quand même, mine de rien, des pratiques fondamentalement différentes.
1: Oui.
0: Et je pense que les gens oublient un peu ça.
1: Oui, oui, non, tout à fait.
0: Est-ce que tu trouves que aujourd'hui, dans ta pratique artistique, technique et musicale, tu trouves qu'elles sont complémentaires ? Tu trouves que foncièrement, c'est des workflows pour toi qui sont complètement différents ?
1: Mm-hmm.
0: Comment tu arrives à appréhender les deux pratiques ? Je ne sais pas si ma question elle est claire.
1: Non, mais si, c'est intéressant. Parce que c'est vrai que du coup, j'ai commencé à me mettre à la production avant de mixer. Et en fait, après, quand j'ai eu le déclic du mix... Du coup, je me suis vraiment, mais tout mon dévolu a été jeté sur le mix, tu vois, donc vraiment diguer, etc. Mais l'envie de produire a toujours été présente parce que à chaque fois, bah, j'avais des idées, j'ai souvent eu des idées de track, etc. Et puis, bah, après, tu te heurtes quand même à la technique parce que le logiciel, la compréhension du son, du sound design, du mixage, tout ça, c'est un autre workflow. Vraiment, par rapport au mix, c'est pas du tout. C'est différent, en tout cas, c'est vraiment différent. Du coup, c'est vrai que je faisais de la prod pendant le moment où je mixais, mais c'était pas du tout sérieux et j'avais pas vraiment... Enfin, je me disais peut-être qu'un jour, je sortirais de la musique, mais je les balançais sur SoundCloud comme ça, parce que juste, j'avais réussi déjà à finir une prod et je la balançais. Et juste, c'était hyper rudimentaire. D'ailleurs, j'en ai une que je garde pour la forme, tu vois, sur SoundCloud, qui a 5 ans,
0: okay.
1: Qui est une de mes premières prods. Mais j'aime bien la laisser là parce que pour moi, elle marque un espèce de début.
0: Ouais, elle est
1: début,
0: importante.
1: Elle est hyper importante. Et du coup, après, là, au fur et à mesure, j'ai plus réussi à maîtriser le DJing. Et donc, du coup, j'ai pu plus aussi me réintéresser à la production. Et le Covid a été vraiment, bien sûr, comme beaucoup de gens, je pense, hyper instructeur. Ça m'a vraiment permis de me poser et de pouvoir vraiment comprendre plein de choses sur la production que je n'avais pas compris, etc. Donc, j'ai passé pratiquement tout. Parce qu'en fait, j'avais laissé mes platines dans mon appart à Lille et j'étais venue me confiner à Bordeaux, pas très loin, bref. Et du coup, je ne pouvais pas mixer. Donc, du coup, je me suis dit, je prod pendant tout le confinement, quoi. Mmh. Donc, du coup, j'avais... j'avais produit pendant tout le confinement et un peu après le confinement, donc c'était 2021, du coup c'est là où j'ai sorti ma première prod sur les...
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1: Ah si, moi je m'entends. Je crois que je m'entends aussi. Bonsoir à toutes, bonsoir à tous. Ici Le Léon pour Club Lonely sur les ondes de Station. Il est 19h03 et aujourd'hui j'ai le grand plaisir de recevoir Lou Maggi.
2: Hello.
1: Bonsoir.
2: Bonsoir.
1: On dit Lou ou Lu ?
2: On dit Lou.
1: Parce qu'il y a un umlaut, comme on dit en allemand.
2: Exactement, un petit tréma. Et puis je voulais aussi rappeler mon prénom, donc voilà, Lou Maggi.
1: Superbe. Du coup, on est ensemble pour la prochaine heure. Il fait beau, on en profite, on espère que vous allez bien. Et aujourd'hui, on va parler de clubbing, comme d'habitude, à travers le prisme de mon invité. Est-ce que tu peux te présenter pour les gens qui ne te connaissent pas ?
2: Alors, du coup, moi, c'est Lou Maggi. Je suis donc DJ et productrice. Ça fait à peu près 6-7 ans que je mixe et je suis passée par des villes comme Toulouse, Lille, Bordeaux aussi.
1: Et voilà. Tour de France.
2: Tour de France, exactement. Jusqu'à arriver à Paris il y a 2 ans, là, à peu près. Et donc voilà. Et la scène parisienne est vraiment super.
1: On commence par le commencement, comme
2: oui,
1: d'habitude.
2: Tout à fait.
1: Est-ce que tu te souviens de ton premier club et où boîte de nuit, ça compte aussi ? Parce que pour certains, ça a été des boîtes de nuit et du coup, on a eu tout un quiproquo, donc à mon sens, ça rentre. Et qu'est-ce qui t'a motivé à y aller en premier lieu ?
2: Alors tout d'abord, c'est vrai que moi, j'ai commencé ma première sortie en club, donc c'était à 17 ans. Donc à cette époque-là, j'étais encore dans mon petit lycée de campagne dans la région de Bordeaux. Et donc, c'est vrai que j'avais une copine qui habitait à Bordeaux depuis quelques temps et qui sortait même en étant mineure, etc. Donc,
1: oui.
2: Voilà. Et donc, du coup, elle voulait absolument me ramener dans un club. Et donc, du coup, elle m'a proposé d'aller au Respublica, donc, qui était vraiment un vieux club bordelais qui n'existe plus actuellement. Et donc, voilà. Donc, c'était pour une soirée psy-trans.
1: Ah ouais ?
2: Ouais. Vraiment pas du tout house music.
1: Ah ouais.
2: C'était l'époque un peu de la musique qui je pense qu'elle écoutait ça et tout. Et donc du coup, elle avait voulu vraiment me ramener dans ma première fois en boîte de nuit, enfin en club du coup, dans ce lieu-là, sur ce style de musique. Donc je connaissais pas du tout moi. Donc j'avais accepté et voilà. Et donc je me suis retrouvée embarquée dans cette soirée.
1: Et attends, c'était en quelle année du coup ?
2: C'était en 2014.
1: Et donc là, on était dans un essor psy-trans ?
2: Ouais, je crois, ouais.
1: Ouais, on écoutait de la dubstep et on écoutait, comment il s'appelle ? Skrillex ?
2: Ouais, il y avait Skrillex.
1: Oh, tu sais que j'avais Bangarang dans la tête aujourd'hui toute la journée.
2: C'est vrai.
1: Terrifiant.
2: C'est vrai que j'écoutais grave Skrillex à cette époque-là. Mais justement, je pense que j'étais un peu plus dans la future musique, un peu dubstep aussi. J'écoutais beaucoup Flume, donc je connaissais pas du tout en fait toute la culture club. Je savais pas du tout ce que c'était la trance, donc je me rappelle qu'elle m'a ramené là-dedans et je connaissais pas du tout quoi. C'était vraiment... Le début de ça. Et puis je sais que c'était un peu une période où est-ce qu'il y avait beaucoup de la musique, en tout cas ce qui se passait en rave, c'était beaucoup de hard tech, de psy-trance, tout ça. Enfin, en tout cas, moi j'ai commencé par découvrir par ce prisme-là en 2014.
1: Et t'as kiffé?
2: J'ai kiffé, j'ai kiffé. Au début, c'est vrai que du coup je connaissais pas du tout, donc ça m'a un peu lancé dans quelque chose où est-ce que je trouvais qu'il y avait une énergie de danse collective. Tu vois que je n'avais pas trouvé nulle part ailleurs, en fait, à part dans des soirées, quand on est jeune, on fait des soirées ensemble, enfin, dans des apparts ou des trucs comme ça.
1: Ouais.
2: Et donc, je ne connaissais pas du tout le club à cette époque-là. Donc, première soirée, psy-trans. Je me rappelle grave de cette première soirée, d'ailleurs, parce que du coup, elle m'avait invité donc, dans son petit appart à Bordeaux. Et donc, c'est là où est-ce que j'ai commencé à découvrir le concept du before. Je connaissais
1: Putain,
2: pas du
1: mais
2: tout.
1: Hyper spécifique.
2: Okay, mais oui,
1: go.
2: Non, mais c'est ça. Je connaissais pas du tout le concept du before et en fait, du coup, elle me dit bon, là, du coup, on va rester chez moi jusqu'à le moment d'aller en club, donc minuit et donc du coup, on va acheter des bouteilles, on se pose avec des potes, on écoute du son et puis ensuite on ira tous ensemble à la boîte de nuit et tout. Donc moi j'étais en mode ok trop cool, mais je sentais l'excitation qui montait dans la soirée. Moi ça m'avait vachement j'avais beaucoup d'excitation à l'idée de faire cette première soirée. Et donc on fait ce before. Ensuite je me rappelle même du chemin pour aller jusqu'à la boîte, tu vois, de son appartement qui était vers Saint-Michel à Bordeaux, pour ceux qui connaissent Bordeaux. Et le club était donc plutôt dans le quartier de la gare. Et donc je me rappelle vraiment de ce trajet, de petit à petit, tu passes les rues et en fait, tu commences à arriver dans les espaces festifs et en fait, tu sens les rues qui sont animées, tu vois, au fur et à mesure et tout. Et donc, je sais pas, ça m'a vachement marqué, tu vois, ce moment. Et puis, jusqu'à ce qu'on arrive devant le club et qu'il y a cette queue, pas possible. C'est quand même lumière tamisée, même si l'éclairage public, il est là, tu vois, mais tu sens quand même une ambiance un peu festive, etc. Donc, je me rappelle faire la queue, sentir que, waouh, putain, j'ai 17 ans, je fais la queue pour aller en club et tout. Ouais, c'était quelque chose quand même. Et on arrive, le physio nous fait rentrer. Et je me rappelle ouais, du couloir à l'arrivée du club et où est-ce qu'on entend les grosses basses qui résonnent dans les murs et tout. Et on ouvre une première porte et là, on tombe sur la première salle qui était une salle où est-ce qu'il y avait de la musique plutôt techno, hardcore, etc.
3: Ouais.
2: Donc pas du tout. Moi, tu vois, je m'attendais pas du tout à ça. Tu vois,
3: mais il y avait plusieurs salles du coup ?
2: Il y avait deux salles
3: okay.
2: sur ce club-là. Enfin, en tout cas, de ce que je me rappelle sur ce soir-là, il y avait deux salles qui étaient ouvertes. Et donc, du coup, on arrive dans cette première salle. Et donc, ouais, l'énergie est quand même très brute. Il y a beaucoup de light, beaucoup de monde aussi. Il fait très chaud, tu vois. Ouais, je m'attendais... En même temps, je m'attendais à quelque chose un peu similaire, mais en même temps, bah, tu t'attends pas forcément à ça. Et donc, du coup, ouais, je me rappelle être vraiment... Waouh, putain, c'est puissant ce qui se passe ici et tout. Et c'est presque inhospitalier, tu vois, au début, ces premières sensations. Et après, on se dit, bon, bah, vas-y, on se promène un peu pour voir, pour prendre un peu connaissance du lieu, tu vois, prendre connaissance de... Enfin, vraiment prendre parti de tout ce club. Et on monte à l'étage, et là, on tombe dans la salle psytrance, justement. Et donc, je ne connaissais pas, comme je te disais. Et c'est vrai que je me suis sentie beaucoup mieux, tu vois. D'un coup, je ne sais pas s'il y avait quelque chose de plus enveloppant, tu vois. Les basses étaient moins... les sons étaient moins forts, moins... Il y avait quelque chose de beaucoup plus...
3: Doux ?
2: Ouais, presque plus doux, tu vois. En tout cas, je me presque familier, tu vois.
3: Dans la psytrance.
2: Voilà. Donc, écoute, je me suis. On n'a pas bougé de la salle après. Toute la soirée, on est resté là. On n'est pas du tout redescendu. Mais ouais, je me rappelle de cette première expérience. Après, ça m'a vachement marqué sur le fait que. Enfin, j'imaginais comme ça, en tout cas, le club. Et puis, j'avais pas pris le temps du tout de. Enfin, moi, tu vois, je viens de la campagne, donc j'avais pas du tout cette culture-là. Donc, je connaissais pas. À part les DJ qu'on voit de EDM, tu vois, je connaissais un peu les Toumou Roland, etc., mais j'avais pas du tout de culture sur ça, quoi.
3: Non, et puis en plus, je rebondis sur ce que tu disais en mode sur la découverte du club. Je trouve que quand tu découvres un nouveau club dans lequel t'es jamais allé, il y a presque un côté, pas parc d'attraction, mais...
2: Ouais.
3: Tu vois, t'es un peu dans ce truc de « Ah, mais ça ressemble à ça, mais attends, du coup, je veux savoir où est le bar, où sont les toilettes,
2: ouais, grave.
3: Attends, le fumoir, il est où ? Ah, mais il y a un espace chill, ah, trop bien, attends, vas-y, on se cale là. » Je trouve que justement, cette petite excitation de découvrir l'endroit, c'est quand même assez précieux, et malheureusement, on ne peut pas le vivre tous les week-ends, sauf si on s'amuse à voyager tout le temps.
2: C'est vrai qu'il y a un truc avec la première fois que tu rentres dans un club, tu scannes un peu l'endroit, quoi, t'essaies de voir où sont... comment marche l'espace, tu vois, comment les gens circulent, où est le bar, où sont les toilettes, où est le fumoir, où est-ce que tu peux te poser aussi. Enfin, il y a vraiment un truc, en tout cas, moi je le vis comme ça, c'est-à-dire que dès que j'arrive quelque part, je prends connaissance du volume qui m'entoure, des gens, de comment ça circule, et ça va vraiment définir toute mon expérience du club. Et après, bien sûr, la musique, tu vois, mais.
3: Et les gens.
2: Et les gens, clairement, c'est sûr.
3: Et scanner les gens.
2: Carrément.
3: Désolée, mais. En vrai, la musique, elle se fait pas que autour du DJ à un moment donné.
2: Non, c'est sûr. Tout est histoire du dance floor. De toute façon, de base, les clubs, c'est un dance floor. Le DJ, on le voit pas normalement. Donc, du coup, c'est vraiment la musique, les gens et l'énergie qu'il y a collectif. C'est vraiment collectif, quoi. C'est hyper important.
3: Est-ce que des fois, tu rêves ? Parce que moi, j'en rêve d'autant plus que maintenant, on a que des booths 360, que des setups où le DJ est vraiment. Au milieu du club, de plus en plus. Ce qui peut amener une énergie très chouette, en tout cas, quand on joue. Mais moi, je sais pas, je rêve d'un jour où on me dit « Ouais, vas-y, t'es tout là-haut, t'es planqué. Comme il y a 20-30 ans.
2: Carrément.
3: Bisous, bye, quoi.
2: J'aimerais bien aussi pouvoir faire l'expérience de ça, tu vois, de mixer un peu dans ton coin. Personne te voit, t'es un peu DJ fantôme. Mais parce que je pense que ça change complètement l'expérience des gens, parce que du coup, ils se connectent entre eux peut-être encore plus et ils sont encore plus connectés à la musique, tu vois. Alors après, je trouve que aujourd'hui, ce genre de configuration, on le voit surtout dans les clubs généralistes en fait au final.
3: Ouais,
2: tu vois. Et donc du coup, finalement, les gens, ils viennent pour écouter de la musique efficace, qu'ils ont l'habitude d'entendre, se retrouver avec leurs potes, etc. Donc en fait, ils sont connectés avec les autres, mais ils sont pas vraiment dans une recherche musicale. Enfin, en tout cas, maintenant, tu vois, ce qui n'était pas le cas avant.
3: Ouais, parce qu'il y a presque un côté prestataire, quoi.
2: Oui, finalement. C'est ça.
3: Tu es payé pour jouer exactement ça. Mettre en avant tel temps fort pour jouer tel genre de musique et puis
2: ouais, c'est ça. Mais parce que en fait je pense qu'aussi ce qui a participé à mettre aussi le DJ au devant, c'était que bah du coup il faut aussi donner une importance à la musique qu'il joue, tu vois.
3: Ouais.
2: Même si je suis pas forcément pour ultra starifier, tu vois, le DJ et en faire maintenant ce qu'on en fait, tu vois, de devoir faire une performance pas possible, enfin peut-être pas dans nos scènes mais dans des scènes peut-être plus, enfin voilà, de oui. Voilà, mais
3: De plus en plus. Enfin, en tout cas, moi, je consomme pas cette musique et je consomme pas cette scène, mais en tout cas, de ce que ça laisse paraître et de ce qu'on voit. L'art techno est le nouveau EDM, quoi.
2: Oui, oui, bah c'est ça. Mais car, je suis complètement d'accord avec ça.
3: Les mêmes ranges de prix, avec les mêmes types de public, en tout cas.
2: Oui, oui.
3: Je parle en termes de portefeuille et de dépenses et avec les mêmes setups, quoi.
2: Ouais, ouais. Les mêmes productions. Les mêmes show lights, etc. Enfin,
3: et mine de rien, au final, même les mêmes prérequis, parce que de plus en plus, on te demande des sets pré-enregistrés.
2: Bah, oui.
3: Parce que techniquement, il ne faut pas que ça foire. Quand en plus, on te demande, du coup, de quand même refaire ton set pré-enregistré, parce qu'il ne faudrait pas que deux DJ jouent le même morceau. Serait absolument rocambolesque de jouer deux fois le même morceau.
2: Ouais, ça...
3: Le même soir.
2: Quel enfer!
3: Mon Dieu! Alors que c'est drôle, je me souviens, j'en avais parlé une fois avec Greg Gauthier, DJ de Wow Dance Culture, du coup, au June plus récemment. La soirée Sven Love. Cheers. Les Cheers.
2: Ah oui, ok.
3: Et il me racontait que justement, nous, notre génération, elle avait un peu un problème du fait de jouer potentiellement deux fois le même morceau. Même si, imaginons, ta collègue qui te précédait avait plus ou moins joué un track que tu voulais jouer. Bon, voilà. Mmh. Il me dit, mais nous, à l'époque, c'est comme ça qu'on créait des hits.
2: Bah oui. Mais en plus,
3: c'est
2: même
3: genre dans le même set, on pouvait le rejouer deux, trois fois.
2: Mais oui.
3: Et s'il y avait une autre personne avant ou après nous qui le rejouait, mais c'était.
2: Mais c'est pas grave, c'est la signature aussi même de l'artiste et en plus de la soirée aussi, tu vois. Ça donne un peu une espèce d'anthème à la soirée, tu vois.
3: Ah ouais, de fou.
2: Enfin, je trouve qu'on fait des codes un peu pour tout et n'importe quoi.
3: Ouais.
2: On a tendance à vouloir tout codifier et tout, alors qu'en vrai, c'est avant tout une culture de liberté et de lâcher prise. Je comprends pas pourquoi ça devient autant calculé à la minute près.
3: Moi je suis très partisane des redites, hein, de toute façon.
2: Bien sûr.
3: J'aime bien qu'on se donne des rendez-vous, j'aime bien qu'on se retrouve à certains morceaux.
2: Carrément.
3: Putain, on est d'accord, ça va être long quand même. Du coup, tu parlais de ce fameux premier club où t'as suivi ta pote et de cette soirée psytrans que t'avais trouvé, mine de rien, comme une couette lestée.
2: Ouais. Tout
3: un
2: à fait.
3: Un peu rond, un peu doux.
2: Exactement. Par rapport à la scène hardcore en bas, tu vois.
3: Indeed. Et du coup, est-ce que tu as continué dans ce fil-là? Comment après, ton rythme de sortie s'est affiné avec le temps? Il y a eu Bordeaux après.
2: Oui, alors après, donc ça, c'était à la période de la fin du lycée. Okay. Et après, je suis partie faire mes études à Toulouse. Et du coup,
3: j'ai écouté de la drum and bass à Toulouse.
2: Ouais, y avait une bonne scène bass à Toulouse, c'est vrai. Et du coup, j'ai continué un peu dans cette lancée-là, à diguer. En fait, c'est là où est-ce que j'ai commencé à diguer vraiment pour me renseigner pour où sortir. J'ai commencé à diguer des artistes de trance, de psy-trance, etc. Et puis, en vrai, je ne suis pas restée très longtemps là-dedans parce que je pense que ça m'a vite gonflée au final. Et j'ai découvert c'est que j'ai redécouvert la house. Et en fait, j'ai mis un mot sur une musique que j'écoutais déjà depuis très longtemps, qu'on m'avait déjà fait écouter, que ce soit mes parents ou que j'avais déjà écouté dans des soirées avec des amis, etc. Enfin, je pense que j'ai juste conscientisé le fait que, ah, mais en fait, c'est la house que j'aime. Et ça m'a pas pris très longtemps parce que je pense que c'était à peine un an après être arrivée à Toulouse.
3: Ah, ok.
2: Ouais.
3: Donc, in fine, peut-être 2-3 ans après cette première sortie.
2: Mais même genre un an et demi après la première sortie.
3: Ok.
2: Et donc, du coup, à partir du moment où est-ce que j'ai eu ce déclic, là, c'était parti. Là, je me suis passionnée pour la culture club. J'ai commencé à comprendre toute une culture que j'ignorais et que. En fait, ça m'a permis aussi de faire des associations, tu vois, entre ce que je connaissais de la French Touch, la culture club en France, et après que ce soit dans toutes les villes dans le monde, Chicago, Détroit, Berlin, tu vois, Manchester, etc. Enfin, tout ça s'est finalement, tout s'est aligné, en fait. Et juste, je me suis rendu compte que j'étais mais complètement obsédée par les clubs, par la musique électronique, par les DJ, etc. Donc là, j'ai commencé juste à beaucoup diguer, à me faire des playlists, à découvrir plein d'artistes et plein de clubs aussi. Et du coup, dans toutes les villes où est-ce que je suis passée, j'ai essayé de me faire un peu une cartographie des endroits un peu qui passaient ce genre de musique.
3: Okay.
2: Bon, j'étais un peu toute seule dans ma bande de potes à écouter ça.
3: Oui.
2: Du coup, j'ai fait des soirées toute seule.
3: Oui.
2: Je suis un peu partie...
3: C'est un grand classique.
2: Voilà. Je me suis un peu forcée à me dire, non mais j'ai vraiment envie de le faire, donc je vais y aller à cette soirée.
3: Et tu as bien fait.
2: Voilà, grave. D'ailleurs, je me suis retrouvée dans une boîte généraliste parce qu'il y avait un DJ que j'aimais trop qui passait. Et finalement, enfin, c'était trop bien. Et pourtant, c'était une boîte qui n'accueillait pas du tout ce genre de soirée. Et j'étais en étude à La Rochelle à cette époque-là. Et il y avait, c'était Route 8 qui passait.
3: Ah, waouh!
2: Tu vois?
3: Ok.
2: Trop bien. Je crois qu'il est, de Roumanie, un truc, ou en tout cas d'Europe
3: ouais,
2: de
3: Europe
2: l'Est.
3: Ouais, Europe de l'Est, ouais.
2: Absolument. Et c'était trop bien, tu vois. Ça m'avait vachement marqué ce set. Parce que, je sais pas, je m'étais dit, bon, mes potes ne veulent pas y aller, j'y vais toute seule. Mm. Et en fait, je m'étais régalée toute la soirée, quoi. J'étais ouais. restée jusqu'à la fin parce que j'avais adoré son set. Et en fait. J'avais aussi entendu les warm DJ et passé des tracks que j'avais écoutés, que j'avais digués, etc. Donc, je sais pas, il y avait un truc où est-ce que je m'étais dit, mais c'est moi, je veux trop continuer à découvrir cette culture. En tout cas, ça m'avait vachement permis de continuer à vouloir participer à ça, tu vois.
3: Mais c'est marrant parce que tu parles du début avec un peu cette cohésion de groupe, avec ce dance floor, mais in fine, ton éducation et ton approche du club par la suite, c'est faite quand même de façon assez solitaire.
2: Ouais, un peu, ouais. Ouais, c'est vrai. Bah, j'arrivais pas à à trouver des groupes de par exemple de gens qui viennent pour, enfin on se retrouve pour faire la fête et on va dans un club, etc.
3: Ou des gens avec qui tu as envie d'envoyer des tracks.
2: Ouais,
3: c'est que à l'époque on avait la Chinerie, on avait des
2: oui.
3: groupes Facebook des
2: et ben justement comme ça. J'ai été vachement dans la moi quand j'ai découvert Chinerie de House sur Facebook, je dirais que je me suis mis et puis ça a été une grande inspiration les Producer Day, enfin j'ai ouais. mon premier track je l'ai sorti sur un Producer Day, tu vois, donc
3: Ouh oui, attends.
2: Oui. C'était
3: C'était la jaquette rose.
2: Non, ça c'était le spécial c'est celui qui était que Producer Day en non-mixité.
3: Ouais.
2: Mais moi, c'était celui d'après, juste après. C'était en 2021, donc ça remonte. C'était quand même.
3: Ça va, en termes de période de temps, j'étais pas trop loin.
2: Ouais,
3: oui, ok,
2: ouais, c'est ça.
3: C'est juste pas vrai.
2: Mais si.
3: Mais ouais.
2: J'avais voilà. gagné le producteur.
3: Oi, oi, oi, star.
2: Non, mais ouais, mais je. Ouais, du coup, c'est vrai que, comme tu dis, ça a été vraiment ce truc parce que j'ai senti ce collectif et ça m'a vachement galvanisée. Et au final, je me suis quand même retrouvée à devoir faire ma culture toute seule parce que ben, mes potes n'étaient pas dans ce délire. Je me sentais un peu toute seule dans mon délire de kiffer le club, la musique house, etc. Mais tu vois, pas dans un truc de juste on va consommer l'expérience club. C'était vraiment, moi j'y allais parce qu'il y avait l'artiste que je veux voir, tu vois.
3: Je dirais même consommer la fête.
2: Oui.
3: Plus largement.
2: Clairement.
3: Par tout ce qui se passe, ouais. Par tout ce qu'on peut faire.
2: Ouais, non, c'est ça.
3: Ok. Et d'ailleurs, je voulais aussi rebondir parce que c'est drôle, parce que je me suis dit, putain, en quasiment 3 ans, j'ai pas forcément eu de phrase comme ça. Tu parlais de tous les ponts que tu avais fait et tu as parlé de tes parents.
2: Oui.
3: Et du coup, est-ce que tes parents ont écouté quelque chose en particulier qui a réussi à créer le pont avec ta culture et que tu as pu te créer par la suite ?
2: Oui, tout à fait. Ben, mes parents ont beaucoup écouté, par exemple, Saint-Germain. Énormément écouté Saint-Germain.
3: Ok.
2: Et même d'autres artistes comme du coup, Alex Goffer et aussi Marc Moulin. Donc, il y a aussi un. Et même aussi, comment il s'appelle ? Lorca, qui est d'ailleurs Art of Tones.
3: Oui,
2: voilà.
3: Oui.
2: Tu vois, tout ça, c'est une espèce de petits bagages, en tout cas, qui m'ont laissé. Et que moi, quand j'étais petite, c'était ces disques-là que je voulais écouter et rien d'autre, tu vois.
3: Okay.
2: Et en fait, quand je me suis rendu compte de ça et que ça faisait partie intégrante de la culture que j'aimais, tout avait du sens, en fait. Exactement. Vraiment,
3: le mind blow était OK. Putain, voilà. Trop bien.
2: Et puis après, ils sont passionnés par le jazz.
3: Oui, tu me dis Saint-Germain.
2: Voilà. Oui, voilà. Donc, et puis après, j'ai aussi grandi dans un village où est-ce qu'il y a un festival de jazz depuis très longtemps. Ça fait 50 ans bientôt.
3: Ah ouais.
2: Et il y a une culture du bal là-bas qui est assez incroyable. Parce que c'est pas des balles, comment dire, enfin, tu vois, des balles de tradi. En même temps, si, c'est un peu tradi, tu vois.
3: Un peu guinguette, quoi.
2: Oui, mais c'est vachement avec la culture du jazz et de la danse que tu peins le free, parce que c'est un festival de free jazz, d'improvisation, etc., avec aussi beaucoup ils vont chercher des artistes qui viennent du Brésil, etc., tu vois. Donc, et puis ils ramènent ça avec les musiques traditionnelles de par exemple de la donc gascon, etc., tu vois, du coin de là-bas. Mm-hmm. Et donc entre, c'est vraiment, tu te retrouves à faire de à danser à 3h du mat avec des petites mamies, des plus jeunes, etc., tes parents, etc. Et en fait, moi, j'ai grandi là-dedans, tu vois. J'ai grandi dans ce truc de... On allait faire des
3: balles.
2: Des balles, voilà. Ouais, c'était pas le concept du bal comme on le connaît, tu vois, mais oui. C'était vraiment un peu plus bal des glingos, quoi. Comme on peut...
3: Oui, mais il y avait déjà cet aspect, on se réunit, on
2: ouais, danse. Ouais, ouais.
3: Et en plus, d'autant plus, ce qu'on retrouve quand même de moins en moins... avec ce mélange intergénérationnel.
2: Ouais, carrément.
3: Parce que mine de rien, je trouve que tout le monde se voile un peu la face là-dessus, mais parler d'agisme dans nos milieux festifs, c'est quand même un peu terrifiant.
2: Ouais. Oui, parce que avec toutes les dérives, etc., qu'il peut y avoir là-dedans.
3: C'est-à-dire ?
2: Non, mais pareil, parce que entre. Je pense à des rapports de force entre plus âgés, plus jeunes, etc. Mais...
3: Ah ouais, mais moi, tu vois, typiquement, j'allais parler genre. Tu vois, enfin, mine de rien, des nanas qui ont passé 40 ans et qui continuent à être dans cette industrie, il n'y en a pas 10 000 non plus.
2: Oui, non, carrément.
3: Des darons ou des daronnes qui veulent continuer à aller en club, je ne connais pas beaucoup d'endroits où c'est OK. Je comprends de fou.
2: Mais je comprends
3: ce
2: aussi
3: rapport
2: ce
3: rapport de force.
2: Ouais.
3: Mais tu vois clairement qu'il y a cette différence de. Passer un certain âge, qu'est-ce que tu fais là, quoi ?
2: Bah oui, c'est ça. Oui. Alors que dernièrement, je suis allée au Rex Club, il y avait. Des jeunes, des vieux qui sont là depuis les années 90.
3: Et
2: on dansait tous ensemble, quoi. Mais oui, j'ai ce rapport à l'intergénérationnel de par cet héritage, mon enfance, etc. Et ça m'a porté, je pense, aussi dans mon expérience du club, d'aller chercher aussi un peu cette cohésion sur le dance floor aussi, tu vois.
3: Oui, bien sûr. Bah en fait, mine de rien, tout est lié. Tu commences à faire, comme tu disais, la cartographie de tout ce que t'aimes et dans quoi t'as grandi et ce qui te plaît aujourd'hui. En fait, ça s'imbrique, quoi.
2: Ouais, carrément.
3: Trop bien. On va se faire une petite pause musicale.
2: Petite interlude.
3: J'avoue, j'essaie de choper un peu des vieux trucs que j'avais digués, mais in fine, je trouve pas. Donc, on va complètement mettre autre chose. Écoute, une des dernières sorties sur le label de Bradley Zéro.
2: Ah.
3: Pourquoi
2: pas. Un grand monsieur.
3: On l'aime bien.
2: Oui.
3: Et on va se mettre, écoute, lequel ? Understand, de Isaac Carter et Callum sur l'EP Last Call. Et on se retrouve tout à l'heure.

0: Revenons-en à nos moutons, oui. Si je puis reprendre une expression de ma mère, finalement. Là, on est à Toulouse.
1: Ouais.
0: C'est quoi la suite un peu du fil rouge de tes sorties, de ton éducation musicale et on va dire en passant un peu par des endroits clés qui ont pu te marquer parce qu'à nouveau, tu as quand même pas mal bougé de Toulouse jusqu'à Lille. Tu parlais tout à l'heure de...
1: La Rochelle.
0: De La Rochelle, ouais. J'allais dire l'île d'Oléron, c'est à côté.
1: Oui, c'est juste à côté.
0: C'est vraiment...
1: Mais oui, du coup, j'ai fait Toulouse. Et à Toulouse, finalement, je ne suis pas tellement sortie, à part un peu au Bikini. Bon, très très bonne salle Bikini, que ce soit concert, club... avec une acoustique quand même très folle. Mais c'est vrai que bon, les années ont été compliquées à Toulouse, du coup, j'ai pas non plus été une grande arpentrice de club. Je ne sais pas si ça se dit,
0: Oui, bof.
1: Enfin, voilà.
0: Tu arpentes.
1: Voilà, exactement. Mais par contre, je diguais énormément toujours, je découvrais tout ça, je me faisais un peu des tunnels de reportages, de documentation en tout cas, sur tout ce qui alimente la culture club, on va dire. Et après, du coup, j'ai fait un an à La Rochelle, du coup, et c'est vrai que à ce moment-là, il n'y avait pas tellement d'endroits qui proposaient des soirées, on va dire. Il y avait quand même un festival qui s'appelait le Rosé Labbé qui existe d'ailleurs. Je ne sais pas s'il n'existe plus. Ouais.
0: Il n'existe plus.
1: Il n'existe plus. Mais en tout cas, il y avait une très bonne programmation là.
0: Ouais, grave.
1: Voilà. Et puis.
0: Ça permettait un super rayonnement pour La Rochelle en
1: tout cas.
0: De teuf, les gens, ils partaient pour le week-end à La Rochelle.
1: Mais en plus, c'est une chouette ville, hein, franchement.
0: Ouais, c'est mignon comme tout. Je ne sais pas si j'y vivrai.
1: Non, moi non plus.
0: Mais c'est mignon comme tout.
1: Mais c'est. Bah, t'es au bord de la mer, quoi. C'est
0: oui,
1: quand même,
0: voilà.
1: C'est chouette. Mais voilà, donc, à part cette soirée avec Route 8, du coup, enfin, Route 8, je ne sais pas comment. Prononcer à l'anglaise ou pas, mais du coup, à part cette soirée-là, j'avais pas vraiment eu de highlight là-bas. Et après La Rochelle, du coup, je suis partie vivre à Lille. Et là, j'ai passé 3 ans à Lille. Et donc là, par contre, j'ai vraiment plus alimenté ma culture grâce au magazine club qui n'existe plus, qui est maintenant aujourd'hui le Slalom.
0: C'est ça. Ouais.
1: Et le magazine club avait quand même une super programmation house. Et donc là, vraiment, je me suis fait plaisir sur la culture. Et puis après, il y avait aussi... à l'époque, il y avait des chineurs un peu partout. Donc, il y avait les chineurs de Lille aussi, qui organisaient des soirées un peu dans des caves, dans des bars. Donc, du coup, j'ai pu aussi expérimenter les petites soirées qui finissent assez tôt. Enfin, voilà. Donc, il y avait ça. Et puis, après, il y avait aussi un club particulièrement où j'allais beaucoup. C'était La Relève, qui était vraiment genre club très bas... pas très grand, etc. Mais à une époque, il y avait de la bonne deep house, de la bonne minimale qui passait. Donc, on y allait pas mal aussi avec mes potes. J'avais trouvé quelques potes qui, d'ailleurs, pouvaient m'accompagner.
0: Plaisir.
1: Qui n'étaient pas aussi obsédés que moi par la musique électronique, mais en tout cas, qui voilà, participaient à la fête. Donc, c'était très chouette. Mais j'ai quand même fait des clubs solo aussi à Lille, notamment pour aller voir Demuja dans une petite cave lilloise. Mais ça a été une de mes meilleures soirées. Quoi. C'était trop bien. J'étais toute seule, mais c'était trop cool.
0: Ok. T'as d'autres souvenirs un peu de DJ que t'as vu, que t'avais trouvé
1: J'avais vu aussi, du coup, donc Dame Swindle, je crois que c'est comme ça qu'il s'appelle. Je les avais vus, du coup, au Magazine Club, pareil, c'était trop cool. J'avais vu aussi S3A.
0: Oui, oula, waouh.
1: Ça remonte, hein.
0: Je l'aime trop.
1: Ouais, c'était trop cool, pareil, Magazine Club. Et donc Demuja et Paul Cut aussi à La Relève, j'avais trop kiffé. Il nous avait passé un bon gros Playing for the City à un moment donné. J'étais là, waouh, mais je suis trop bien là. Donc,
0: tu nous rajeunis pas là. Paul, on t'embrasse.
1: Ouais. Et Playing for the City, paix à son âme, parce que vraiment, les travaux sont immenses.
0: Ouais.
1: Et voilà, mais après, j'étais de chercher la culture club. Et puis, j'avais ma meilleure copine qui habitait à Paris à cette époque-là. Donc, j'ai quand même pu aussi aller faire quelques sauts à Paris, notamment sur la fameuse barge de la Concrète aussi.
0: Ah,
1: on y vient.
0: C'est notre sujet préféré tous les mois.
1: Voilà.
0: Dis-nous tout.
1: On y vient.
0: T'es allé voir qui ?
1: Mais je sais même plus qui c'est. Je crois que c'était un petit collectif local.
0: Le pire, c'est qu'une personne sur deux me dit « je sais plus ».
1: Je sais plus. Non, mais voilà.
0: Je me souviens que c'était super. Hein.
1: Voilà, pareil. Mais Woodfloor pendant des heures, tu vois. Mais je me rappelle plus qui c'était.
0: Je crois que je vais faire une compilation de tous les moments cette année où on a parlé de Concrète et ce que les gens m'ont dit. Parce que très souvent, c'est « je sais plus ».
1: Ouais. Mais je me rappelle de l'ambiance trop bien, tu vois. Ça m'a marqué vraiment. Et puis... De Lille, même de Bordeaux, etc. J'en entendais parler, je diguais les line-up de la Concrète parce que je voyais les images. Et puis même les artistes qui passaient, je me disais putain, mais je l'écoute trop lui, putain, il passe à Paris.
0: Ouais, et puis en plus, du coup, tu vois, je refais le parallèle parce qu'on parlait de la chinerie. Et en plus, avec cet essor beaucoup plus global d'échanges et de partage, on sort. des petits blogs.

0: Og vraiment niche de.
1: Ouais, ouais, ouais.
0: Alors du coup hier j'ai écouté un morceau, c'est super.
1: Vraiment.
0: Genre tu vois, on est vraiment sorti de ça pour aller sur des plateformes beaucoup plus larges. On a eu l'essor d'Instagram, où on a eu aussi l'essor juste de la vidéo, parce qu'au final,
1: bah oui,
0: c'est soit du texte, soit de la photo,
1: oui, oui,
0: soit des liens YouTube.
1: Oui,
0: où
1: oui.
0: YouTube n'était pas payant.
1: Ouais.
0: Vous pouvez verrouiller son téléphone.
1: Ouais, ouais, c'est vrai.
0: Quand on voulait écouter de la musique,
1: ouais, c'est vrai.
0: Où il y avait des chaînes YouTube dédiées,
1: ouais,
0: qui faisaient des rips de vinyle, machin. Enfin,
1: non, mais ça, moi, les chaînes YouTube avec les rips de vinyle, mais c'est ma vie, hein.
0: Tu vois ?
1: Je pense que j'ai fini YouTube parce que j'ai. Tu sais, tu peux
0: je
1: avoir.
0: Je ne peux plus rien découvrir.
1: Tu peux avoir que 5000 likes sur.
0: Ah ouais ?
1: J'aime.
0: C'est vrai ?
1: Je ne... enfin, j'ai plus de 5000 likes, tu vois. Mais il ne me les affiche plus. Il ne m'affiche plus. Il me dit 5000 et je ne peux plus
0: ça. Ah ouais ?
1: Donc c'est... j'ai fini YouTube.
0: Putain. Mais tu fais des playlists du coup ?
1: Ouais, j'ai fait beaucoup de playlists. Mais là, je suis passée un peu. J'y vais un peu moins sur YouTube. Là. Je digue plus sur Bandcamp, sur SoundCloud, sur. J'y reviens un peu de temps en temps sur YouTube, oui, etc. Mais voilà, ouais, non, c'est plus. Ouais, Discogs aussi. Mais ouais, Bandcamp, je trouve que c'est cool pour aller diguer. Bon, quand tu connais. En fait, il faut avoir. Voilà, tu connais un peu, tu vas chercher aussi les artistes que tu. Enfin, tu vas un peu te renouveler, savoir s'ils ont sorti dernièrement, les labels aussi.
0: Oui,
1: tu
0: c'est
1: vois.
0: Ça, c'est ça. Tu, au bout d'un moment, t'as un peu.
1: Ouais, ouais, ouais, t'as ton truc.
0: Tes personnes ou tes collectifs ou tes labels.
1: Exactement.
0: De référence. Mais tu vois, tout ça pour dire que, in fine, concrète, au-delà de la programmation, de la de l'expérience club, etc., et de comment ça fait vibrer Paris, parce qu'on avait une licence 24
1: heures. Ouais, ouais, ouais.
0: Bah, aujourd'hui, tu retrouves plus un club qui est ouvert aussi longtemps pendant un week-end.
1: C'est sûr, c'est sûr.
0: Mais tu vois, mine de rien, cet essor-là,
1: ouais,
0: de comment on partage entre nous. Tout ce qui se passe est tellement autre, tu vois.
1: Ah,
0: alors que aujourd'hui, bon, on en parlait un peu en off tout à l'heure, comment on utilise les réseaux sociaux. Aujourd'hui, ça n'a rien à voir.
1: Ah, mais c'est sûr. C'est et moi, j'adorais ils avaient, parce que les chineurs, ils faisaient des fois des journées à thème où est-ce que c'était genre entendu à la picoque. Tu vois, et c'était tous les traquidés qu'ils avaient réussi à choper par des, je sais pas, des Shazam, même par juste, tu fais une déduction, on te dit, ah putain, c'est cet artiste et tout.
0: Ouais.
1: Mais ça, mais moi, j'adorais trop, tu vois.
0: Ouais.
1: Et je pouvais pas, j'étais pas à Paris, donc je pouvais pas faire partie des gens qui alimentent ça, mais juste, moi, je passais des heures à diguer dessus, tu vois.
0: C'est, ouais, c'est... en plus, du coup, tu laisses que ton imaginaire faire,
1: ouais,
0: en mode.
1: Ah, mais oui. Et tu te dis, mais ça avait l'air d'être des soirées d'anthologie, etc.
0: Putain, les peacocks avant le Covid, c'était. Wow.
1: Ouais.
0: C'était bien.
1: Ouais, ouais, ça devait être très cool.
0: Je me souviens de ma première peacock, c'était peacock en version hiver, et c'était à Vincennes, mais pas là où ils le font actuellement, c'était de l'autre côté du parc. Et je me souviens, jusqu'à, ils avaient sorti des bains nordiques et tout, j'étais genre, mais qui veut faire ça, on est en janvier, genre ça n'a aucun sens. Et dans un des warehouses, c'était le gros essor DJ Cozy post-sortie XTC.
1: Ah ouais.
0: Et il le joue. Big Warehouse, genre à 3h du matin.
1: Oh là là.
0: Et ça reste un track à 120, 123 BPM,
1: mais...
0: tu vois. Et je crois que j'ai encore une photo de ce moment-là, qui doit être dans mes archives Instagram,
1: vraiment.
0: Et récemment, je l'ai rejoué en warm-up au Badaboum, et je me suis dit, mais moi là, je suis en train de jouer en warm-up
1: à
0: minuit 30.
1: Alors que c'était le peak time.
0: Le Boog, il le jouait, ouais.
1: Mais oui. Mais redorer le blason des BPM lents au
0: time
1: en warehouse. Juste, refaites des warehouse de house music, de down tempo, tu vois.
0: Ouais, mais après, tu vois, mine de rien, moi, quand je repense un peu à un des gros warehouse qu'on a eu, l'approche Panam, le warehouse de Peacock, là.
1: Ouais.
0: De Peacock, n'importe quoi, excuse-moi, de Kumquat.
1: Ouais, ok.
0: Qui était vers Aubervilliers.
1: Ouais, ouais, ouais.
0: Mine de rien, bon, je dis pas non plus qu'on était. Parce qu'il y avait quand même quelques trucs techno qui avaient été proposés, mais quand c'était Kumquat, bon.
1: Oui,
0: micro,
1: oui, oui.
0: Minimal,
1: ouais, ouais, ouais,
0: il y avait quand même une patte house, mais il y avait quand même eu des trucs qui avaient été très cool.
1: Ouais, et ouais, non, mais je
0: mais pense que de toute façon, à Paris, on est encore loin de se dire qu'on peut se faire kiffer en warehouse à 1500, 2000 personnes,
1: ouais, ouais, ouais,
0: sur un tempo bas. Après, bon, comme d'hab, hein, c'est des temps.
1: C'est des tendances, etc. Pour moi, la boucle va toujours retourner. À un moment donné, on va retomber sur nos pattes. Enfin, voilà, c'est pas parce qu'il y a quelque chose qui est plus en avant que ça va pas. Enfin, tout est une histoire de cercle, en fait, de cycle, tu vois, parce que c'est pas. Rien n'est figé, la musique, ça. Enfin, c'est une spirale, tu vois, c'est pas du tout. Ça revient un peu à quelque chose, mais à chaque fois, ça avec une évolution. Donc, c'est pour ça que c'est toujours hyper intéressant, quoi.
0: Ouais, de fou. Et tu dirais aujourd'hui que dans ton parcours de DJ, parce qu'on va aussi arriver à tes débuts, parce que là on parle de tes sorties, de tout ce que tu as pu écouter, de comment tu as refait à nouveau ta cartographie musicale, est-ce que il y a des personnes en particulier qui t'ont donné envie, comment l'envie toi-même de passer derrière les platines s'est mise en route?
1: Alors au
0: dans
1: début,
0: ta cabeza
1: dans ma tête. Alors au début, c'est vrai que j'avais pas du tout l'idée. Je pense que je manquais un peu de représentation féminine sur scène parce que je m'étais pas dit que je pouvais. Parce qu'en plus, je faisais toutes les playlists des soirées de mes potes. J'adorais faire des playlists, même je faisais des playlists d'ambiance, de me dire « Ah putain, ce track m'inspire de pouvoir faire une heure de ça. » Et pourtant, je ne m'étais pas du tout dit que je pouvais mixer, etc. Et par contre, comme j'avais un peu une éducation musicale, j'ai eu envie de produire avant, tu vois.
0: Ok.
1: Donc c'était genre en 2018, j'ai eu envie de produire. Et comme j'ai la chance de m'entendre très bien avec mon petit frère qui est aussi dans la musique, plus dans le dub, lui... qui lui aussi était musicien et qui on s'est tous les deux installés à Ableton sur notre ordi à peu près en même temps, etc. On s'est fait un peu une après-midi pour ça. Donc voilà, enfin bref, du coup, c'est vrai que j'ai commencé par essayer de juste refaire des. Enfin, pas refaire, mais tu vois, en tout cas, essayer de faire de la house, quoi. J'ai juste essayé de faire mes premiers trucs, faire de la house, parce que voilà. Mais après ça, enfin, un an après ça, on va dire, j'ai eu la proposition qu'on me vende un contrôleur. Et aussi, à côté de ça, dans mes études, j'avais en tout cas été dans le BDE pour casser les soirées. Donc, c'est un peu...
0: Ouais.
1: Voilà. Mais bon, après, j'étais pas dans une école. C'était vraiment BDE de fac. donc, juste, je voulais booker des bars pour gagner.
0: Ouais, il y en a qui ont commencé en BDE. Ils ont fait leur métier. Hein.
1: Ouais, c'est sûr. Mais c'était pas très corpo, quoi. C'était un peu, à l'arrache, quoi. On n'était pas une école, on n'était pas du tout ultra. Il n'y avait pas de code, quoi. Genre, juste, c'est pratiquement moi qui ai inventé le poste de responsable de soirée, tu vois, dans le BDE. C'est juste que j'avais envie d'organiser des soirées avec mes potes de la fac, etc. Et en fait, du coup, avec ça, j'ai aussi eu ce truc de. On m'a proposé de me vendre un contrôleur, et en fait, je me suis dit. Mais en fait, je pourrais mixer. Et ça. Et tout. En fait, à partir du moment où je me suis dit ça, tout s'est aligné, quoi. Il n'y a pas eu de... Je me suis dit, ah ouais, mais en fait, juste, je veux être DJ. En fait, j'ai envie de pouvoir passer de l'autre côté, de proposer la musique que je digue, que de pouvoir faire danser les gens. J'ai déjà moi-même un rapport à la danse qui m'accompagne tout le temps. Pas autant au terme de vrai danseur, tu vois, mais juste, j'adore danser depuis très, très longtemps. Et juste, en fait, de savoir que je peux faire danser les gens, ça m'a... Mais juste...
0: Trop bien. Tu te souviens de ton premier gig?
1: Mon premier gig, ça.
0: Est-ce que c'était avec le BDE?
1: Ouais, c'était dans un petit bar à Lille. J'avais ramené mon petit contrôleur,
0: ton
1: tracteur.
0: C'était un tracteur.
1: C'était un tracteur.
0: Ouais. Nice.
1: Mais c'était je te dis, on m'avait proposé ça. J'avais dit, je connaissais pas du tout moi les contrôleurs. Je m'étais pas vraiment renseignée sur le sujet technique du DJ en tout cas. Et ouais, en fait, ce que j'ai fait, c'est que d'abord, je me suis entraînée tout l'été. J'ai passé 2 mois, 2 heures par jour à m'entraîner, à caler les morceaux.
0: Ok.
1: À partir du moment où j'ai eu le déclic, je te dis, c'était parti, quoi.
0: Ok.
1: Et en septembre, j'ai...
0: Mais presque un peu comme une épiphanie, quoi, du coup.
1: Ouais,
0: c'est comme si tu n'y pensais pas et le lendemain, tu te réveilles en mode...
1: Bah oui. Juste, oui, c'est ça. Ça coulait, c'était sous...
0: Et pourquoi pas, finalement.
1: Mais oui, vraiment. Et du coup, ouais, c'est ça. J'ai organisé une soirée pour la rentrée, là, etc. Et j'ai direct dit au bar, il y aura un DJ. Ah, c'était moi, mais j'ai direct dit ça, tu vois. Et voilà, c'était mon premier gig. Mais après, le truc, c'est que le Covid est venu frapper. Après ça, je suis allée au culot demander à des bars toute seule si je pouvais pas mixer dans les bars.
0: Oui.
1: Donc j'ai eu 3 gigs dans un petit bar du Vieux-Lille, vraiment en mode ambiance, etc. Et en fait, après, du coup, le Covid est arrivé. Et c'est là où j'ai rencontré mon ancien collectif, La Bonne Fête, du coup.
0: Oui.
1: De Lille. Et du coup, ils avaient lancé une chaîne sur Facebook de mix en live. Et ils m'ont proposé de participer à ça. Du coup, j'étais trop contente. Donc, j'ai commencé à participer à ça. Et après, ils m'ont proposé d'intégrer le collectif. Donc, ce que j'ai accepté direct. J'étais trop contente d'appartenir à un collectif. Enfin, c'est trop bien d'enfin, tu vois... pouvoir parler pendant...
0: Tu n'es plus seule.
1: Je ne suis plus seule.
0: Tu n'es plus seule.
1: Vraiment.
0: Après toutes ces années.
1: J'ai l'air super seule.
0: Trop mignon.
1: Non, mais...
0: Non, en vrai, c'est trop bien. Enfin, continue sur le collectif, mais je preach.
1: Mais voilà. Et après, j'ai eu la proposition de jouer au Jardin électronique à Lille.
0: Oui, ok.
1: Pour des histoires de quotas. Mais...
0: Oui.
1: Écoute, on prend au début, voilà.
0: Bon.
1: Vraiment, le mail, c'était « Est-ce que vous avez une meuf dans le collectif ?»
0: Non, mais de toute façon, tu le sais. Ils n'ont pas besoin de le dire. Tu le sais quand t'es là pour faire du quota. Bah je le sais.
1: Mais là, ils l'ont dit. Hein. Enfin, ils ne savent pas qu'ils l'ont dit, mais tu vois, c'était, j'étais la seule meuf.
0: Pas une meuf parce que du coup, on ne pourra pas débloquer les subventions si on n'a pas une meuf pour compléter le
1: jeu. Vraiment, je tire à balles réelles sur cet endroit.
0: Bon, bah. Ah, non, mais c'est bon, après, à un moment donné.
1: Voilà. Mais du coup, en vrai, par contre, ça a été ce geek, ça a été une révélation parce que c'était fou de... J'étais sur un gig sur un dimanche après-midi, donc le festival durait déjà depuis le vendredi. Et le festival s'est rempli petit à petit pendant mon set. Mmh. Et à la fin, j'avais réussi à drainer toute la foule sur la petite scène du festival. Et c'était incroyable. C'était des sensations en tout cas qui me quitteront jamais parce que tu voyais les gens réagir à des musiques que toi t'écoutes depuis des années et que toi déjà elles te font quelque chose. Et en fait, je pense que vraiment le moment où est-ce que t'essayes de déjà rentrer en résonance avec la personne que tu es, je pense que ça se voit et les gens ils kiffent en fait et t'essayes pas de plaire à quelque chose, tu vois. Mmh. Et en tout cas, c'est ça qui m'avait vachement marqué, quoi.
0: Mais c'est fou parce que du coup, c'est marrant, non, c'est pas marrant, mais c'est en général, les gens commencent à mixer après par la suite, de mettre à la production, qui sont quand même, mine de rien, des pratiques fondamentalement différentes.
1: Oui.
0: Et je pense que les gens oublient un peu ça.
1: Oui, oui, non, tout à fait.
0: Est-ce que tu trouves que aujourd'hui, dans ta pratique artistique, technique et musicale, tu trouves qu'elles sont complémentaires? Tu trouves que foncièrement, c'est des workflows pour toi qui sont complètement différents? Mm-hmm. Comment tu arrives à appréhender les deux pratiques? Je ne sais pas si ma question elle est claire.
1: Non, mais si, c'est intéressant. Parce que c'est vrai que du coup, j'ai commencé à mettre à la production avant de mixer. Et en fait, après, quand j'ai eu le déclic du mix, du coup, je me suis vraiment, mais tout mon dévolu a été jeté sur le mix, tu vois, donc vraiment digué, etc. Mais l'envie de produire a toujours été présente parce que à chaque fois, bah, j'avais des idées, j'ai souvent eu des idées de tracks, etc. Et puis, bah, après, tu te heurtes quand même à la technique parce que le logiciel, la compréhension du son, du sound design, du mixage, tout ça, c'est un autre workflow. Vraiment, par rapport au mix, c'est pas du tout. C'est différent, en tout cas, c'est vraiment différent. Du coup, c'est vrai que je faisais de la prod pendant le moment où je mixais, mais c'était pas du tout sérieux et j'avais pas vraiment. Enfin, je me disais peut-être qu'un jour je sortirais de la musique, mais je les balance. Des fois, mes prods, je les balançais sur SoundCloud comme ça, parce que juste, j'avais réussi déjà à finir une prod et je la balançais. Et juste, c'était hyper rudimentaire. D'ailleurs, j'en ai une que je garde pour la forme, tu vois, sur SoundCloud, qui a 5 ans,
0: okay.
1: Qui est une de mes premières prods. Mais j'aime bien la laisser là parce que pour moi, elle marque un espèce de début. Hyper importante. Et du coup, après, là, au fur et à mesure, j'ai plus réussi à maîtriser le DJing. Et donc, du coup, j'ai pu plus aussi me réintéresser à la production. Et le Covid a été vraiment, bien sûr, comme beaucoup de gens, je pense, hyper instructeur. Ça m'a vraiment permis de me poser et de pouvoir vraiment comprendre plein de choses sur la production que je n'avais pas compris, etc. Donc, j'ai passé pratiquement tout. Parce qu'en fait, j'avais laissé mes platines dans mon appart à Lille et j'étais venue me confiner à Bordeaux, pas très loin, bref. Et du coup, je ne pouvais pas mixer. Donc, du coup, je me suis dit, je prod pendant tout le confinement, quoi. Donc, du coup, j'avais... j'avais produit pendant tout le confinement et un peu après le confinement, donc c'était 2021, du coup c'est là où j'ai sorti ma première prod sur les chineurs de House. Et mine de rien, cette sortie, ça m'a quand même dit, ok, je peux quand même, je suis quand même légitime à produire. Parce qu'au début, tu te sens pas vraiment... J'avais fait une prod d'ailleurs pour un premier producer day, mais que j'avais pas envoyé parce que je me sentais pas du tout légitime.
0: Et puis aussi, je tiens à rappeler, parce qu'on parle quand même beaucoup de... La chinerie, à juste titre, avec beaucoup de nostalgie, avec beaucoup de choses positives. Mais quand on était une meuf sur ce groupe, à part si on devait absolument avoir ce persona de pick me pour rentrer dans le boys club parce que c'était hyper fermé, que ce soit juste dans l'aspect collaboratif. Moi-même, à l'époque, je dis pas ça en mode moi j'étais une meuf, et aussi peut-être parce que mes tracks n'étaient pas pertinents, mais... Genre, je me souviens, dans Chineur de House, je crois que j'ai zéro track qui ont été
1: approuvés, tu vois,
0: par les modos. Ouais. Alors que sur Chineur des Origines, un peu plus.
1: Oui, aussi, oui.
0: Parce que j'ai eu un arc où je diguais beaucoup plus de zouk. Et bon, bref.
1: Oui.
0: Voilà.
1: Ouais.
0: In fine, genre, c'est quand même arrivé très tardivement que des meufs se proposent sur le contest, qu'après en plus il y a eu ce contest du coup en mixité choisie. Mais tu vois, moi dans la foulée, j'ai des souvenirs d'embrouilles pour défendre mes copines qui avaient posté des trucs, tu vois.
1: Me rappelle,
0: genre mine de rien, dans ce groupe là vous étiez tous des puants, vous aviez tous le seum, et vous foutiez line parce que mine de rien, ça a bloqué tellement de gens.
1: Ouais, mais les admins ont un peu fait du taf de pouvoir d'essayer de mettre un peu de visibilité sur les meufs qu'il y avait sur le. Je me rappelle en tout cas des posts pour dire bon, à chaque producteur day, il y a 4% de meufs qui participent. Ouais, il y a des meufs qui sont productrices.
0: Il y a clairement eu la réalisation des garçons aussi en se disant c'est bah ça. Là, faut changer la donne. Mais je parle de vraiment de la communauté en
1: elle-même. Oui, oui, non, mais après, je suis d'accord. Mais c'est vrai que. En tout cas, sur ça, moi, ça m'a vraiment... sur la production, ça m'a vachement... apporté sur ce truc parce que je me dis, bah, en fait, je peux pousser un truc. Bon, mine de rien, t'as besoin de l'approbation des autres sur certains trucs, même si, dans tous les cas, je faisais de la prod chez moi, mais je sais pas, en tout cas, pour pouvoir le montrer aux autres, ça a été en tout cas un déclencheur, tu vois, pour pouvoir... j'ai sorti mon EP sur Savoy Records... c'était en 2023, je crois, donc c'était 2 ans après.
0: Ouais.
1: Donc voilà. Mais en tout cas, j'ai réussi en tout cas maintenant aujourd'hui à trouver un équilibre entre production et DJing. Et j'arrive à avoir d'un côté le workflow du digging, de trier sa musique, de préparer ses sets, etc. Et en même temps de me mettre dans le tunnel de la prod, d'être vraiment toute seule à huis clos avec moi-même, tu vois. Et de là où est-ce qu'avant, je suis passée aussi par des moments où est-ce que j'arrivais pas à. Si je mettais beaucoup d'énergie dans un truc, je n'arrivais pas à le mettre dans l'autre, etc. Et parce que je me posais beaucoup de questions, je me comparais, etc. Enfin, les réseaux sociaux aussi, on n'a pas beaucoup aidé pour tout ça, tu vois. Mais maintenant, en tout cas, je suis vachement à l'aise avec... Enfin, c'est pas que je suis vachement à l'aise, mais en tout cas, je suis plus en paix avec ma facette de productrice. Et voilà, et en fait, je pense que la clé, c'est aussi de faire de la musique avec les autres, faire de la musique avec des meufs quand t'es une meuf aussi. Et juste l'entraide, en fait, je pense que même c'est à son rythme, chacun à son rythme. Si tu comprends pas des trucs du B à bas, de la production, au début où tu commences, et même 5 ans après, je pense que c'est pas grave. Vraiment, c'est pas grave.
0: Ouais.
1: C'est un cheminement.
0: Et même dans le DJing, je veux dire, moi, je sais que j'ai vraiment mis du temps à comprendre.
1: Oui, oui, non, mais c'est. Ouais.
0: Alors qu'in fine, je vois d'autres gens qui captent en 2 minutes, quoi.
1: Ouais, ouais, non, carrément.
0: Mais pauvre, t'es à l'école.
1: Mais chacun.
0: L'exo plus vite mais que toi, grave. Quoi. Genre, c'est OK.
1: Ouais, carrément.
0: Mais trop bien. Et est-ce que tu as des projets en cours? Est-ce que tu as le droit de les dire?
1: Je ne dirai pas tout. Mais en tout cas, il y a des choses qui arrivent très prochainement. En tout cas, vous avez peut-être pu entendre des snippets, on va dire. Même j'ai passé quelques zone release dans des sets dernièrement.
0: Donc allez écouter.
1: Mais sachez que ces zone release vont bientôt sortir.
0: Et on peut te retrouver où bientôt?
1: Bientôt, alors je vais participer au festival La Madrague.
0: Oui.
1: Voilà.
0: Cute.
1: Et puis après, j'ai des geeks qui n'ont pas encore été annoncés, du coup, je ne sais pas si je peux les annoncer. Mais voilà, ça.
0: Mais voilà,
1: vous pouvez
0: et
1: voir.
0: Voilà. Et puis, on t'invite à te suivre
1: et voilà.
0: Sur tes réseaux.
1: Sur mes réseaux.
0: SoundCloud. Sur Instagram.
1: Exactement.
0: Et voilà.
1: Sur tout ce que vous voulez.
0: Sur Bandcamp.
1: Oui.
0: Est-ce que c'est ton vrai nom sur ton compte perso Bandcamp?
1: Non.
0: Ah
1: non, je suis
0: tous des coquins.
1: Ouais, je gatekeep pas du tout moi. Genre je suis un peu je donne beaucoup de track. Si vous me demandez une track idée en DM, en général, je vous réponds et je vous donne ma track idée, tu vois. Mais j'avoue sur Bandcamp, j'ai pas envie qu'on me trouve. Voilà.
0: Putain. Moi j'étais trop bête, c'est mon blaze. Mais quoi que non, en vrai ça me fait pas trop chier, genre je vois qu'il y a de la visite, ça me sied.
1: Bon, très bien.
0: Ça me sied. Et puis à nouveau, je suis dans ta team. Moi, je guide pas. Et jusqu'à maintenant, quand je poste un set sur SoundCloud ou sur YouTube, je mets direct la tracklist.
1: Mais c'est important même pour les producteurs, exactement, productrices, qu'on leur donne l'heure, en fait.
0: La visibilité, exactement.
1: Oui,
0: exactement. Je suis tout à fait d'accord. C'est déjà bientôt la fin.
1: Oh, c'est passé trop vite.
0: Mais oui, c'est passé
1: trop vite. J'ai encore trop de trucs à dire.
0: Mais je sais, mais en fait, on a commencé avec un peu de retard et j'aimerais pas non plus qu'on prenne trop de retard sur le reste. On me dit que c'est OK. Mais après, on va parler de quoi en 2 minutes?
1: On me dit à l'oreillette.
0: Parce qu'il y a encore un morceau à jouer. Douloudou. Vas-y, une dernière question.
1: Ouais.
0: Ton club préféré en France?
1: Mon club préféré en France? Alors, j'ai pas encore fait écumer tous les clubs de France, j'avoue. Parce que moi, tu vois, je sais qu'il y a des clubs qui sont iconiques en France et que j'ai pas fait, tu vois.
0: Non, mais...
1: Mais aujourd'hui,
0: voilà.
1: Aujourd'hui, je peux. C'est un peu ex aequo entre la station Gare des Minets et ça.
0: Oui.
1: Voilà.
0: C'est vrai.
1: J'avoue que, voilà, en termes de programmation, Essaim est vraiment quand même Bah voilà, ça s'invente pas. C'est, ça reste une très bonne programmation.
0: Où tu as joué il n'y a pas si longtemps que ça.
1: Tout à fait. C'était une très bonne expérience.
0: C'était super.
1: Et la station, bah la station, le lieu est juste incroyable. Moi, oui. J'adore. Enfin, pour moi, c'est hyper important le lieu dans lequel je sors quand je vais en club. Et la station représente à peu près tout ce que j'aime dans un espace. L'espèce de délaissé urbain, mais en même temps réhabilité, sans gentrification. Ah bah la gentrification. Mais par contre, vraiment ce truc de... J'aime beaucoup les friches urbaines, les anciens bâtiments. J'aime sentir vraiment l'énergie d'un bâtiment qui a vécu, quoi. Mmh. J'aime bien. Et puis bah, le côté extérieur à la station est vraiment bien, quoi.
0: Ouais. Bah maintenant... Moi, tu sais que maintenant, c'est un peu rédhibitoire s'il n'y a pas d'extérieur.
1: Ouais, ouais, bah je comprends.
0: Mais parce que je deviens une vieille personne aussi, je pense.
1: Mais oui, oui.
0: Mais ouais, moi, s'il n'y a pas un endroit où je peux prendre l'air, mais MDR.
1: Bah ouais, non, mais c'est ça qui fait la diff.
0: Et récemment, je suis sortie dans un club qui a ouvert il n'y a pas longtemps, donc je ne vais pas forcément dire le nom, je vais juste donner assez d'indices pour que ça se devine. Je crois qu'il n'y avait pas de clim.
1: Ah bon ?
0: Meuf, horrible.
1: Comment c'est possible ?
0: C'était sold out. Et en plus, je me souviens, je vais au vestiaire, je me dis, ah, je sais pas si je laisse mon pull et tout, nanana. Je laisse quand même au cas où. Normalement, je suis en noir.
1: Ouais.
0: Pour une fois, je mets un t-shirt gris.
1: Ah oui, bah
0: il était plus très gris au bout de 5 minutes. Et dis-toi, on était en nage et pareil, le fumoir, tu rentres, t'as déjà fumé ta clope.
1: Ouais, ouais, ouais.
0: T'inspires, tu.
1: Oui, non, ah, mais c'est bon. Ça. C'est ça.
0: C'est bon. Deux shots pour les meufs du club.
1: Ouais, ouais.
0: Parce que
1: bien
0: évidemment, les mecs n'avaient pas de shots, il n'y avait que des urinoirs.
1: Ouais, ouais, ouais. Non, mais ça, c'est. Les toilettes, c'est hyper important.
0: Oui, vraiment.
1: Et puis, même l'odeur qu'il y a dans un club, c'est hyper important. Et tu vois, j'apprécie le fait que quand j'arrive dans les seins, ça sente bon.
0: Alors, oui, pour être arrivé avant que les portes ouvrent, ça sent le pur essentiel.
1: Oui, mais
0: ça sent les huiles essentielles.
1: Mais tu vois, c'est
0: malade.
1: Mais oui, mais c'est ça.
0: Et il fait froid.
1: Oui, et il fait très bon. Mais non, mais puis même le. Et puis, je suis pas très adepte des énormes show lights. Et du coup, c'est pour ça que j'aime beaucoup aussi l'ambiance essain. Puis voilà, même pour y avoir joué, il y a quelque chose avec ce boost qui est assez formidable.
0: Qui est magique.
1: Ouais.
0: On va se quitter.
1: Trop dommage.
0: Je sais. Avec un remix de Prince de la Ville de 1-2.
1: Incroyable.
0: Oui. Je vous souhaite une excellente soirée.
1: Moi aussi. Merci de nous avoir écoutés.
0: Merci Marie-Lou d'avoir accepté mon invitation.
1: Avec grand plaisir.
0: Superbe. On se voit bientôt.
1: Oui.
0: Et nous, on se retrouve le mois prochain avec je ne sais pas qui. Ça va être super.

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2: Quand ils se sont mariés en 1840, Clara et Robert Schumann ont scellé le vœu de faire un, de composer une œuvre commune en faisant se correspondre des partitions qui pourraient porter une seule et même signature. Mais les choses ne se sont pas exactement passées comme Clara et Robert avaient pu en convenir. D'ailleurs, il n'est pas si sûr que les deux musiciens attendaient tout à fait la même chose de leur couple et de la musique. Et alors que Robert est atteint d'une paralysie générale 4 ans plus tard, la vie du couple est bouleversée, leurs idéaux s'en trouvent durcis. Pour évoquer la fusion de ces deux âmes et la disjonction de leur carrière, nous avons interrogé la musicologue Brigitte François Sapé, qui a signé Clara Schumann, une icône romantique aux éditions Le Passeur, et le psychiatre et musicien Philippe André, qui est l'auteur de l'essai Robert Schumann, folie et musique, également aux éditions Le Passeur.

0: Brigitte François Sappé, la rencontre entre Clara Wieck, d'abord avant qu'elle ne devienne Schumann, et Robert Schumann, elle se passe dans la maison familiale, la même où le père de Clara enseigne le piano.
1: Elle se passe au concert tout de même, c'est à la faveur d'un concert qu'il a entendu cette petite fille de 8 ans et demi. Lui était un étudiant en droit, enfin il allait le devenir, qui allait sur ses 18 ans. Et il a été émerveillé par cette petite fille, il n'a eu qu'une idée, c'est de devenir l'élève de Friedrich Wieck, le père de Clara, qui était un grand professeur, et lui-même l'espoir de s'inscrire dans cette famille. Il venait de perdre sa sœur, son unique sœur et son père, et il avait l'illusion que peut-être il deviendrait un peu le fils de famille. Donc,
0: qu'est-ce qu'elle joue ce jour-là, Clara Schumann, enfin Clara Wieck d'abord?
1: Elle joue des œuvres brillantes, des œuvres de petites concertistes surdouées, mais très très vite, elle jouera de la musique évidemment sérieuse, c'est-à-dire Bach, Beethoven, Mozart, Chopin qui est sa grande admiration, Mendelssohn qu'elle aime par-dessus tout. Et très vite, elle ne jouera que de la musique de qualité. Mais là, à cette époque, à 8 ans et demi, elle joue du Kalkbrenner et autres Hertz et compagnie.
0: Ah, c'est-à-dire les pianistes archi-virtuoses des années 1820.
1: Absolument.
0: Donc du répertoire super brillant. Parce qu'il y a un sujet qui intervient dans les lettres que Friedrich va adresser à la mère de Robert Schumann, c'est le rapport à la virtuosité et au mécanisme.
1: Oui.
0: Il dit un peu tout et son contraire. Il dit à la fois que Robert est trop mécanique et qu'à la fois il l'est pas assez.
1: Non, c'est-à-dire au début, avant de s'opposer farouchement à celui qui deviendra un jour son gendre, au début il l'admirait passionnément. Et si je vous retrouvais des citations disant qu'il est un être génial, inventif, etc. Mais d'un autre côté, Robert Schumann voulait devenir, si possible, lui aussi un virtuose. Ils ont tous été virtuoses, les romantiques. Je vous rappelle quand même que Chopin, que Liszt, que Brahms, c'était d'admirables pianistes. Et la petite Clara, évidemment, était aussi admirable. Ce qui fait qu'il a maltraité ses doigts pour essayer d'avoir ce mécanisme. Et bien, il a fait mal vraiment définitivement à sa main droite. Et c'est Clara qui est devenue non seulement sa fiancée, sa femme, mais elle est devenue ses mains. Il n'y a pas de doute, ses mains de pianiste.

0: Philippe André, qu'est-ce qui s'est vraiment passé pour ce qu'on peut en savoir?
1: Alors, évidemment, on s'est basé sur un écrit de Vie qui disait qu'un de ses élèves, sans citer Schumann, avait peut-être utilisé le fameux chiroplaste dans son dos, de façon un peu anarchique, lors d'une de ses absences, et qu'il s'était fait mal au doigt. Ça a été un petit peu compliqué. On a aussi retrouvé des rapports pour le service militaire aussi de Schumann, voyant qu'il était invalide de deux doigts de sa main droite. Donc, en réfléchissant un petit peu à tout ça, à ce qu'a dit aussi Clara, parce que alors tout finissait par se contredire, hein, je dirais, mais l'hypothèse la plus probable, c'est que Schumann a voulu brûler les étapes, qu'il s'est ligaturé un de ses doigts. Alors, est-ce que c'est le troisième pour faire travailler le quatrième, qui, on le sait, est le doigt le plus faible de la main, hein, chaque pianiste se heurte à son quatrième doigt. C'est le doigt le plus faible aussi, et c'est le doigt le moins indépendant, parce qu'il y a des extensions ligamentaires qui sont dirigées vers les doigts d'à côté. Donc, est-ce que Schumann a voulu se ligaturer le troisième, auquel cas il s'est comprimé un nerf, et puis voilà.
0: Alors, évidemment, il y a une volonté de faire une lecture un peu romanesque de cet épisode qui consiste à dire, en fait, il a accéléré la sortie de sa carrière de virtuose pour compenser en devenant enfin pour de vrai compositeur. Alors, vous êtes très prudent avec cette hypothèse-là en écrivant, de là à penser qu'il aurait inconsciemment voulu, ce serait en quelque sorte un acte manqué réussi, il n'y a qu'un pas qu'il est tout de même délicat de franchir, automutilation, certes, pour se punir soi-même, castration symbolique, conduite d'échec, désir d'échapper à une rivalité avec Clara dans laquelle il partait battu, avatar en bref d'un masochisme moral dont il ne manque certes pas, écrivez-vous entre parenthèses.
1: Oui, alors le masochisme moral, c'est d'être soumis à une instance que tout le monde connaît, qu'on appelle le surmoi, et qui est un peu impitoyable, qui oblige la personne à faire des choses difficiles, qui le contraint moralement. Non, là je crois que Schumann est un jeune homme effervescent. Il veut à tout prix devenir un grand pianiste et il veut brûler les étapes. C'est un peu Icare qui se brûle les ailes dans cette histoire-là. Et je crois que l'explication, effectivement, qui consiste à dire « oui, mais à partir de là, il échappe à la rivalité avec Clara et tout ça », mais tout ça, on le reconstruit a posteriori.
0: Oui.
1: A posteriori, on peut voir beaucoup de choses, mais franchement, je crois beaucoup un petit peu, bon, mauvaise chance, mauvaise tournure, quoi. Voilà, il s'est ligaturé un doigt, et puis ensuite, les dégâts étaient irréparables.
0: Alors, irréparables, il a quand même essayé l'allopathie, l'homéopathie, oui. L'électricité. Vous dites les conseils de charlatan, il était jusqu'à dormir avec un bandeau rempli d'herbe. Ça voulait dire aussi qu'il était un peu hypochondriaque sur les bords?
1: Ah, ça voulait dire que quand même, il avait misé beaucoup de choses sur une carrière de pianiste. Ah oui. Donc, il voulait quand même, malgré tout. Donc, je crois que dans ces cas-là, on n'abandonne jamais tout espoir. Et puis ensuite, l'espoir est véhiculé par, justement, les médecins, les rebouteux, les magnétiseurs, toutes les personnes auxquelles il a fait appel. Puis au bout d'un moment, il s'est dit, bon, ben, c'est terminé. Et je crois que tout le temps où il a essayé de récupérer ce doigt a été aussi un temps de maturation pendant lequel il a eu le temps de changer de stratégie et de se dire non, mais ma vie, ça va être celle d'un compositeur et pas celle d'un pianiste.
0: Tout ça est dans une époque où les deux fonctions étaient quand même très amalgamées. Quand on pense à Chopin, à Liszt, qui se pensaient compositeurs parce que pianistes et réciproquement.
1: Oui. Effectivement, c'était l'habitude de l'époque. On était pianiste et compositeur en même temps. La génération de 1810 le montre bien.
0: En 1971, le musicologue anglais Eric Sams va s'apercevoir qu'une intoxication médicamenteuse au mercure aurait pu affaiblir son doigt et donc être responsable de cet accident.
1: Alors, tout à fait, mais ceci dit, à la clinique d'Indonésie, Schumann, âgé, a informé ses médecins qu'il avait été traité avec de l'arsenic.
0: Et non pas au mercure.
1: Et non pas au mercure.
0: Mais traité pourquoi?
1: Ah, pour une syphilis primaire, donc, qu'il a contractée à l'âge de 21 ans, et c'est ça qui a engendré toute la suite.
0: Ah, donc là, vous dites que tout est parti de la syphilis.
1: Oui. Ben, tout. Disons que la folie qui a fait mourir Schumann, qui l'a délabré au fil des 12 dernières années, est d'origine syphilitique. Alors voilà comment ça s'est passé. Il a rencontré une jeune fille qui s'appelait Christelle. Il a contracté une syphilis, il s'est fait soigner par un étudiant en médecine qui était ami à lui, ils sont dénommés Becker. Et puis, ben, comme toutes les syphilis, ça a disparu, la syphilis primaire, disons, disparaît comme elle est venue, et on n'en a plus entendu parler. Souvent, il y a un stade secondaire, apparemment, là, qui a été évité avec des grands problèmes dermatologiques. Bon, là, ça n'a pas été le cas. Et puis, ce qu'on appelle le tréponème pallidum, qui est le germe de la syphilis, se fixe dans le système nerveux central, continue à évoluer à bas bruit, et entreprend ensuite de s'attaquer au système nerveux central, au cerveau, douzaine d'ans après la syphilis primaire. Et donc là, c'est ce qui s'est passé pour Schumann. Lorsque j'ai écrit ma thèse, je me suis rendu compte très vite que les symptômes, disons, rentraient dans le cadre d'une paralysie générale. Et en plus, c'était ponctué par une autopsie qu'avaient pratiquée les docteurs Richards et Peters après sa mort, qui décrivent parfaitement les lésions dues à une paralysie générale. Alors, c'est un peu un paradoxe, parce que ces médecins ne connaissaient pas la paralysie générale, mais c'était des anatomistes distingués, comme on l'était à l'époque. Et ce qu'ils ont décrit, c'est ce qu'on a trouvé ensuite, par la suite, à relier à la paralysie générale, c'est-à-dire une disparition progressive de la substance grise, et puis des inflammations très importantes au niveau des méninges, et un poids du cerveau, au fond, qui a diminué. Donc ça, c'est un petit peu ce qui ponctuait le travail. Et donc j'avais effectivement émis ce diagnostic de paralysie générale, mais sans avoir du tout la notion de la syphilis primaire qu'on a eue entre-temps en lisant les carnets de Schumann, parce que Schumann racontait sa vie au jour le jour étant jeune, et raconte dans le détail cet épisode de syphilis primaire contracté avec cette jeune fille qui s'appelait Christelle et qui même intervient dans le carnaval. Donc c'était quelqu'un de proche de lui, c'était pas du tout une prostituée ni quoi que ce soit.
0: On l'a découvert quand ?
1: Ah, ça a été découvert début des années 2000 à peu près, je crois, à peu près. Voilà, quand les carnets sont sortis. En tout cas, je n'en disposais pas.
0: Quand vous aviez fait votre thèse en 79.
1: Oui, je pense même dans les années 90, même, je pense à peu près. Oui.

0: Est-ce que, d'une certaine façon, c'est un peu de la faute de Friedrich Wieck si il s'est mis Martel en tête d'être à ce point virtuose, jusqu'à utiliser ses petits instruments de torture comme le chiroplaste, à lui-même mettre une poulie qui a fait qu'il a perdu l'usage de son animal?
1: Sans doute, mais je pense que c'était aussi une question d'orgueil. Disons, on lui a mis dans la tête qu'il deviendrait un virtuose, alors à partir de ce moment-là, ben, il fallait qu'il devienne un virtuose, et comme il l'était moins naturellement que les autres, eh bien, il a essayé de compenser, et le jour où il s'est rendu compte qu'il avait abîmé sa main, à la fois il a été malheureux, malheureux, malheureux, ses lettres le disent, et à la fois il a été débarrassé de l'idée qu'il faudrait qu'il aille sur scène et qu'il soit un virtuose, et il a été trop heureux d'une certaine façon de devenir compositeur à part entière et de fonder sa revue musicale, car il ne faut jamais oublier que si c'était un compositeur de génie, c'était alors là pour le coup un enfant prodige en matière d'écriture et qu'il aidait son père qui était un érudit dès ses 14 ans et a publié, a travaillé à des dictionnaires et autres et que lui-même s'est mis à écrire des contes à la Hoffmann dès ses 17 ans et qu'il a fondé une revue à 23 ans, revue qui avait pignon sur rue immédiatement, lu dans toute l'Europe et qui existe encore aujourd'hui, la Neue Zeitschrift für Musik, donc c'est quelque chose d'extraordinaire.
0: C'est après qu'il ait effectivement eu l'accident. Est-ce que ça signe une espèce de changement de rapport à la musique? Se mettre à écrire et à faire une revue, c'est aussi une manière de la penser plutôt que de l'exécuter mécaniquement?
1: Oui, je pense que ceci compense cela, oui. Il est donc compositeur et critique musical, fondateur de revue, rédacteur-chef, appelez ça comme vous voulez, et il n'est pas concertiste. Mais il a quand même deux cordes à son arc.
0: On est au moment où Clara commence à écrire son opus 1, son opus 2, qui sont des caprices en forme de valse. Ces caprices en forme de valse, ils sont une espèce de relais en compositrice de ce qu'elle est déjà en virtuose.
1: Absolument, ces premiers opus sont des opus de petite gamine virtuose. Il faut vraiment la penser, elle était ravissante et frêle, avec un visage tout menu et des grands yeux bleu clair. Et cette ravissante petite fille, toute frêle, toute menue, jouait comme 10 garçons réunis, nous dit le vieux Goethe. Schumann lui disait en riant qu'elle jouait comme un hussard. Elle avait une virtuosité, effectivement, d'homme, entre guillemets. On l'a comparée toute sa vie à ses rivaux hommes, qui d'ailleurs, c'était pas ses rivaux, dans la mesure où il l'admirait énormément. Et eh bien, elle a s'est écrit pour elle-même, oui, des pièces virtuoses, mais qui étaient quand même très vite très très inventives, très charmantes. D'ailleurs, Wieck y veillait, hein, parce qu'il était très fier de sa fille, mais il était très méfiant. Et il lui a permis de publier dès l'âge de ses 11 ans, parce qu'il s'est rendu compte qu'elle était vraiment exceptionnelle. Et alors, ce qu'il y a d'extraordinaire, c'est qu'elle a, alors qu'elle avait presque 10 ans de moins que lui, elle a devancé Robert Schumann en tout. Elle a publié son opus 1 3 mois avant l'opus 1 de Robert, et ainsi de suite, et ainsi de suite. Elle l'a toujours devancé. Et avant tout, sont des créateurs. Il faut les penser comme des créateurs. Donc, ils ont travaillé pendant 25 ans face à face, l'un pour l'autre, l'un par l'autre, avec des œuvres croisées qui se répondaient. Alors, je vous en donne deux ou trois exemples, c'est tout. À l'été 1831, eh bien, elle publie telle ou telle œuvre, il répond, et plus particulièrement, quand elle écrit une romance opus 3, lui renvoie, si j'ose dire, donc des variations sur la romance de Clara, et il continue ainsi. Et quand Friedrich Wieck s'oppose vraiment à leur fiançailles, il publie en 1836, il a donc 26 ans, trois œuvres majeures, la sonate en fa dièse, la sonate en fa mineur et la fantaisie en ut majeur. Et ces trois œuvres sont nourries des motifs de Clara, et à partir de ce moment-là, il va chanter Clara, soit à partir des motifs de Clara ou des motifs qu'ils croisent, qu'ils ont ensemble, soit à partir des motifs beethoveniens, vous imaginez lesquels, c'est-à-dire à la bien-aimée lointaine et Fidelio, soit à travers le jeu des notes lettres en allemand, c'est-à-dire C-A-A.
0: Là, il ne prend pas le L et le R, il prend que les lettres du prénom de Clara qui sont d'office des notes de musique,
1: oui,
0: c'est ça.
1: Donc Do La La, Chiarina, quand
0: qu'on
1: il l'appelle Chiarina avec le H, donc c'est H-A, ce qui fait Do Si La La, et le concerto commence par Do Si La La, etc.

0: On a beaucoup glosé sur les jeux de lettres qu'il peut faire avec le prénom de Clara, qui contient au moins trois notes de musique, le C, le A et à nouveau le A, donc Do, La, La, qui donne effectivement le départ au concerto pour piano. Sauf que on trouve aussi un double A dans le prénom de Laura. C'était qui ?
1: Alors, ça, Laura est une petite sœur de Schumann, que la mère a eu 2 ans à peu près avant la naissance de Schumann et qui est décédée après quelques mois de vie.
0: Donc Schumann donc arrive. Il l'a pas connue.
1: Non, il l'a pas connue. Schumann arrive donc quelques mois après et c'est un domaine assez complexe. On est toujours tenté de se dire Schumann à ce moment-là. Et peut-être un enfant de remplacement. Il l'est forcément. Hein. Une mère perd un enfant, elle en a un à la suite. C'est un enfant qui vient un peu remplacer le premier. C'est d'autant plus compliqué que cette mère en avait eu qu'une fille qui allait être malade par la suite. Et elle avait 3 garçons. Donc cette petite Laura avait dû être quand même investie de quelque chose d'assez fort. Mmh. Qu'est-ce qui a été dit ou pas dit à Schumann ? On n'en sait rien. Mais probablement, dans ces cas-là, il est tout à fait possible que Schumann ait développé l'existence à l'intérieur de lui d'une ce qu'on appelle une crypte où il y a cette petite sœur décédée qui continue à vivre. On appelle ça un fantôme. Alors tout bêtement, parce que c'est une espèce de statue entre la vie et la mort. En réalité, cette Laura est décédée, mais si elle continue à vivre à l'intérieur de Schumann, il lui donne une sorte de vie. Et on a quand même constaté chez Schumann un attrait et une espèce de glissement entre les figures féminines de façon très très fréquente. Il était très attaché à ses belles-sœurs, qui étaient les épouses de deux frères de Schumann. Il était très fixé à leur figure. Et quand on lit les lettres, mais c'est des véritables lettres d'amour qu'il leur écrit. Vraiment. Et pas de lettres aux frères. Il va dédicacer des œuvres pour piano relativement importantes à ses belles-sœurs. Les frères n'auront droit qu'à 8 polonaises pour eux tous, quoi. Ouais. Donc on voit justement, même dans la musique. Donc il y a cet attrait pour la femme et ce glissement toujours à la limite de l'inceste, puisque bon, les belles-sœurs, quand même, normalement, même.
0: On n'est pas censé y toucher.
1: C'est pas de l'inceste au sens strict, mais malgré tout, il y a quelque chose de cet ordre-là, oui.
0: Avant Clara, il y a eu Ernestine, parce que c'est vrai que quand on parle des fameuses lettres ASCH qui deviennent des notes de musique, on a l'habitude de dire « Ah, mais ce sont les lettres, notes de musique qu'on peut trouver dans le mot Schumann », mais c'est aussi le village natal de Bohême où Ernestine est née. Et Ernestine, c'est cette jeune fille que Frédéric Wieck, le père de Clara, essaye de lui recasser, c'est ça ?
1: Tout à fait. C'est une période où Clara est très, très jeune. Le père ne tient absolument pas à ce qu'elle continue à être sous l'influence de Robert Schumann. Il voit bien ce qui se lie entre ce jeune homme et cette adolescente. Donc, il précipite Ernestine dans les bras de Schumann. Et Schumann y croit pendant un moment. Et il en sort quand même les études symphoniques, qui sont pour moi une des œuvres majeures du répertoire pianistique.
0: Qui donc, sont dédiées à Ernestine.
1: C'est, tout à fait. C'est l'époque d'Ernestine et sa personne est là. Elle est dans les études symphoniques.

0: Alors, est-ce que les partitions de Schumann sont si fiables quand on fait l'entreprise que vous faites, Philippe André, à savoir une psychologie de Schumann à travers sa vie et son œuvre? Parce qu'il y a quand même un paquet de partitions que vous relevez, l'opus 15, donc les Kinderscenen, les Kreisleriana, l'opus 16, les Novelettes, qui, 1840, respirent la stabilité et laissent penser qu'on a là un compositeur très équilibré.
1: Oui, tout à fait. Donc, il faut toujours, plus que jamais, chez Schumann, il faut toujours se référer à la période à laquelle l'œuvre a été écrite.
0: C'est-à-dire que l'année est révélatrice de son
1: l'année,
0: état.
1: Le moment même de l'année est révélatrice. Et en fait, Schumann est l'homme de la transfusion, mais je dirais la transfusion directe de la personnalité dans la musique. Donc, la personnalité étant quelque chose enclin à des fluctuations, à des courants, à des dépressions, à des sommets, on les retrouve directement dans la musique. Donc, les œuvres dont vous me faites part sont des œuvres écrites dans la fin de la décennie qui a vu toutes les œuvres pour piano, c'est-à-dire entre 1830 et 1840, et c'est une période de relative stabilité qui lui permet justement d'entreprendre ses beaux cycles et même de se replonger dans une enfance idéalisée comme celle des Kinderscenen.

0: mais Clara est son double principal, c'est-à-dire que pour ses 21 ans, il donne naissance à Eusébius et Florestan, ses doubles complémentaires, et aussitôt, il leur met un double supérieur qui est son moi, son surmoi, dirait Freud, qui s'appelle Raro. Et qu'est-ce que c'est que Raro? C'est Clara Robert, Raro. Et à l'époque, l'enfant n'a que 11 ans quand il donne naissance à Raro. C'est-à-dire que tout leur destin est déjà projeté dans son esprit.
1: Ouais. Mais quand vous dites Clara est le double de Robert, on entend presque aussitôt que la réciproque n'est vraie que partiellement parce qu'elle n'est vraie qu'en réponse.
0: Oui et non, ils signent l'un et l'autre leurs lettres. J'ai évidemment tous les écrits des Schumann en allemand, c'est comme ça qu'on peut vraiment mesurer. Et bien, Dein Doppelgänger, l'un et l'autre peuvent utiliser cette signature. Ils sont vraiment le double l'un de l'autre. Ils sont, je vais vous dire, alors on va dire les choses autrement. L'histoire de Clara et de Robert Schumann, l'une des plus extraordinaires de toute l'histoire de la musique et de toute l'histoire de l'art, a ceci de fascinant qu'il recrée l'androgyne mythique, c'est-à-dire qu'ils sont à la fois deux et un. Et ce qu'il y a de fascinant, c'est que comme ils sont surdoués l'un et l'autre, ils auraient pu faire une carrière, j'ai horreur de ce mot, disons un parcours absolument magnifique, chacun tout seul, de leur côté, sans s'être jamais vu, et ils n'auraient même pas besoin l'un de l'autre, mais le destin les a fait se rencontrer à 8 et 18 ans, et ils ont senti qu'à partir de ce moment-là, leur vie et leurs œuvres seraient enlacées.

0: Eusébius et Florestan, donc ça, c'est deux personnages imaginaires qu'il met en scène dans le carnaval.
1: Oui.
0: Je voudrais savoir quels sont ses modèles quand il fait ça. Il pense à Jean-Paul ?
1: Certainement, mais c'est encore plus dans Les Papillons opus 2. Donc Jean-Paul envahit tout son journal de jeunesse et à ce moment-là, les jumeaux de Jean-Paul, c'est-à-dire
0: Walt
1: et Wult, effectivement, sont l'anticipation d'Eusébius et Florestan. Et effectivement, c'est sur ce modèle. Dans le carnaval, alors le carnaval est beaucoup plus hoffmanien. Cette fois-ci, c'est Hoffmann qui commence à prendre la relève.
0: Et alors, Walt et Wult, c'est aussi, on prend l'habitude de les penser comme des modèles d'écoute.
1: Oui.
0: Y a un peu ce que Proust ensuite appellera le moi mondain et le moi profond à travers ces deux figures-là. Pour Robert Schumann, c'est aussi clair que ça. Il y en a un qui est plus social et l'autre plus introspectif.
1: Je ne dirais pas ça, il les définit autrement. Eusébius, de toute façon, Saint Eusèbe, c'est un saint, donc Eusébius, c'est le méditatif, le pieux, ça c'est très important parce qu'on n'aura pas le temps d'en parler, mais tout un chemin mystique de Schumann. Et Florestan, lui, c'est le fiévreux, l'agité, mais le passionné. Et donc, Eusébius est zart, c'est-à-dire tendre, et Florestan est wild, c'est-à-dire sauvage. Et c'est comme ça qu'il les définit, zart und wild, tendre et sauvage.

0: Man, il faut aussi compter avec ça, il a des fulgurances extraordinaires. Donc à 21 ans, il donne naissance, je vous l'ai dit, à Eusebius, Florestan et Raro. Mais à 19 ans, il a vu le Rhin, il a ressenti l'appel du Rhin et il a toujours su qu'il se suiciderait en se jetant dans le Rhin.
1: Il l'a toujours su. Comment vous savez qu'il l'a toujours su?
0: Ben, il le dit.
1: Ah d'accord.
0: Il le dit.
1: Il le dit à quel âge?
0: À 19 ans.
1: D'accord.
0: L'appel du Rhin, il le ressent. Et le jour où il quitte la Saxe, qui est donc à l'est, pour aller en Rhénanie, qui est donc à l'ouest, sur le Rhin, l'appel du Rhin, s'est fait de plus en plus fort. Ajouter à ça une santé de plus en plus dégradée, puisque maintenant, on n'en fait plus mystère, il avait attrapé la syphilis, et que cela, une forme de démence syphilitique, effectivement, aura raison de son courage, eh bien, effectivement, il ira, et le malheur a voulu qu'on le sauve, parce que c'est un grand malheur, et 29 mois d'agonie dans un asile que le destin aurait pu, alors là, pour le coup, lui éviter.
1: Mmh. Où Clara n'est pas allée?
0: Non, à la fois on le lui interdit, et à la fois elle-même ne pouvait pas. Elle a une construction depuis l'enfance par son père. Elle a été élevée à la dure, Clara, je vais vous dire, vraiment à la dure. Et qu'on peut toujours quand on veut. Et ce n'est pas vrai quand on est malade. Et ça, c'est quelque chose qu'elle ne voulait pas entendre. Donc, voir son mari foudroyé, écroulé, c'était plus qu'elle pouvait supporter. N'oubliez pas qu'elle avait tous ses enfants à charge, qu'elle a immédiatement repris, après l'accouchement de son huitième enfant, ses tournées de concert, pour gagner quoi? L'argent du ménage. Et sa vie durant, elle a gagné l'argent du ménage et de ses enfants.
1: Quand vous regardez ce que disent les médecins Franz Richards et Eberhard Peters qui se sont occupés de lui, diagnostiquez que ces médecins ont été victimes d'une sorte de déni, c'est-à-dire qu'ils ont sous-évalué ce qui était véritablement arrivé à leurs patients ?
2: C'est très étrange. C'est très étrange parce que j'ai parcouru justement pour publier la deuxième mouture de mon ouvrage, j'ai eu accès aux feuilles d'observation quotidienne de ces deux médecins. Donc, ils alternaient. Et, ils passaient un jour dans l'autre et chaque jour, il y avait entre 5 et 10 lignes écrites sur l'état de Schumann. Et on voit un état de démence qui s'avance très, très dangereusement, de délabrement même physique, de déstructuration psychique. Et plusieurs années après, Richards va faire apparaître un article où il pense que ce qui est arrivé à Schumann est dû à un surmenage, avec une théorie un peu farfelue qui consiste à dire qu'au fond, il perdait de la matière grise et qu'il était tellement surmené et tellement actif que cette matière grise n'avait pas le temps de se renouveler. Mmh. Donc on appelle ça effectivement du déni. Par contre, je suis quand même interrogatif sur les motivations de cet article. Parce que quand même, ils ont vu Schumann mourir dans un état de délabrement et de folie et de démence. Bon, on pourra peut-être y revenir sur ces distinguos. Et donc, dire que c'est l'objet d'un surmenage, ça me paraît un peu léger.
1: Cela dit, il y avait quand même une ambiance de déni qui dépassait le cadre médical, puisque vous relevez dans le texte de sa fille, Eugénie, cette phrase dès la préface, « Je le vois bien portant, sa vie, ses actes et ses œuvres attestent un esprit sain dans toute sa plénitude. » Comme si sa propre fille avait elle-même ratatiné sa folie à ses derniers mois, quoi.
2: La folie fait peur. Je crois que c'est à partir de là qu'on peut expliquer la réaction de l'entourage. D'autant que c'est une époque particulière pour appréhender la folie. Aujourd'hui, on a des armes, on a des médicaments, on a des concepts, on a des grilles de diagnostic. À l'époque, on n'avait rien et on n'avait pas non plus les structures de soins. La psychiatrie n'existait pas en tant que telle. Donc l'entourage, que pouvait-il faire, si ce n'est dénier, c'est-à-dire plus qu'une dénégation, le déni, c'est de dire que ça n'existe pas. Voilà. Malgré ce qu'on voit, c'est comme une espèce d'hallucination négative. Ça n'a pas lieu d'être, ça n'existe pas. Et Clara va être elle-même prise dans ce déni jusqu'à la fin de sa vie, mais tellement c'était dur, il faut le comprendre. Bien c'était sûr, complètement ouais. angoissant de voir son mari progressivement ne plus arriver à pouvoir parler, ne plus arriver à diriger l'orchestre, arriver quand même à écrire un peu ses compositions, mais malgré tout, avec des espèces de trous, de maladresse, etc. Bon, aussi on reparlait de ces choses-là. Et qu'est-ce qu'on fait par rapport à ça? Eh bien, on se dit non, c'est pas possible, ça n'existe pas, parce qu'on

0: on peut pas voir ce qui se passe. Et finalement, le plus lucide là-dedans, c'était Schumann. C'était Schumann qui lui-même
1: s'est vu partir.
0: S'est vu partir et a demandé à être interné.
1: Mais ce que vous faites, c'est de montrer que les biographies de Schumann, à commencer par celle qu'écrit sa fille, sont très asymétriques, à beaucoup parler des années où ça semble aller bien et très peu des années où ça va très mal, et que cette asymétrie va structurer un regard sur sa pathologie qui va finalement aboutir à l'idée d'une schizophrénie dont vous allez montrer que ça n'est pas ce dont il souffrait, mais précisément aussi parce qu'on a séparé son temps de folie du reste de sa vie.
0: Oui, exactement. C'est assez frappant, parce que finalement, dans sa vie de compositeur, on a à peu près deux périodes de 12 ans, on va dire, entre l'âge de 20 ans et l'âge de 34 ans, puis entre l'âge de 34 ans et son décès.
1: Ouais,
0: et on constate que les biographies font à peu près facilement deux tiers sur la première période et un petit tiers sur la deuxième période, qui est la période où s'installe la folie qui venait de l'extérieur, en quelque sorte, et qu'on appelle la paralysie générale.
1: Et ce qui, du point de vue de l'œuvre, ne se justifie pas.
0: Alors encore moins, puisque Schumann a beaucoup plus composé dans cette deuxième partie de sa vie, ou au moins en nombre d'opus, que dans la première partie. Et nombre d'opus, je pense que ça signifie quand même aussi, parce que il y a là-dedans un opéra, il y a des symphonies, il y a encore des oratorios, donc il y a des œuvres très conséquentes. Donc on ne peut pas dire que c'est parce qu'il y a un petit opus ou ça qu'il y en a plus. Donc en effet, Schumann, voyant son état de démence progressivement s'installer, a composé d'autant plus. Donc ça, c'est aussi frappant. Et les biographies sont déséquilibrées à ce sujet, en effet. Peut-être aussi parce qu'on s'est moins intéressé à la deuxième partie de son œuvre, mais bon, c'est une autre histoire. Oui,
1: oui, mais alors peut-être que ça participe du déni, le fait qu'on soit moins intéressé alors, à ce qu'il compose dans les 12 dernières années.
0: Je ne sais pas. Ça dépend un peu.
1: Oui, dans quel sens fonctionne le déséquilibre, en
0: voilà,
1: fait. Oui,
0: je crois que l'œuvre Schumann a été appréhendée à travers une espèce d'idéal romantique. Et ce jeune homme romantique qui écrivait pour piano, ensuite pour des leaders, etc., d'une façon quasiment irruptive, mais de façon aussi absolument géniale. Et dès le début, ça passionne absolument. Et puis, un compositeur qui, tout en étant en train de lutter contre la folie, s'installe forcément, diminue son champ de vision, diminue le paysage qui l'entoure et se met à composer des partitions peut-être un petit peu plus sages, un petit peu plus convenues, qui sont plus empreintes de classicisme. Ben voilà, peut-être que ça intéresse moins en général le mélomane. Je pense quand même qu'aujourd'hui, on a fait beaucoup de progrès par rapport à ce que ça a été, par rapport au moment, par exemple, où j'ai commencé à travailler sur Schumann il y a plus de 40 ans.

0: Quand vous avez pris la décision dans les années 70 de faire votre thèse en médecine sur le cas Schumann, vous avez été voir votre directeur de thèse en lui disant « je vais travailler sur un schizophrène génial ».
1: Ah oui, alors je m'en souviendrai toujours de cette histoire-là. Je suis allé trouver mon patron de l'époque qui était le titulaire de la chaire de psychiatrie sur Montpellier, le professeur Pouget. Et je lui dis, voilà, monsieur, parce qu'on l'appelait le patron, monsieur, voilà, je voudrais faire ma thèse sur un schizophrène. Alors, il me dit, oui. Je lui dis, sur un schizophrène de génie, Robert Schumann. Et tout de suite, il ne m'a pas contredit. Il m'a même dit, ah, mais oui, tout à fait. Puis, alors, vous voyez, il avait des hallucinations visuelles. Et ça, les hallucinations visuelles, c'est tout à fait typique de la schizophrénie. Donc, au départ, on se... excusez-moi le terme, mais on se fourvoyait tous les deux, quoi. Hein. Oui. De toute façon, on était partis sur la schizophrénie. Bon...
0: Enfin, vous n'étiez pas les premiers, hein, vous citez Garrison qui en 34 avait fait un article là-dessus,
1: absolument.
0: Un certain Linder qui avait fait une thèse à Zurich en 59, qui pareil était sur un diagnostic
1: absolument.
0: De schizophrénie.
1: Ouais. Oui, tout à fait, les thèses sur la schizophrénie de Schumann, il y en avait quelques-unes. Pour moi qui avais survolé quelques biographies, avec cet épisode d'hallucination au décours duquel il s'était jeté dans le Rhin, puis sa fin dans une clinique psychiatrique, ça me paraît, c'est signer justement une schizophrénie. Mais en cela, je me trompais et je m'en suis très très vite rendu compte.
0: Alors comment justement ?
1: Alors j'ai commencé par dresser un état des lieux, c'est-à-dire, je me souviens, j'avais établi un grand tableau, comme ça, avec les épisodes qui avaient émaillé la vie de Schumann, les épisodes pathologiques. J'ai regardé un petit peu comment ça évoluait. Je n'étais alors étudiant qu'en première année de psychiatrie, mais justement, c'était l'année où on étudiait beaucoup la sémiologie, et je me suis vite rendu compte que ça ne cadrait pas du tout avec ce que je pouvais savoir de la schizophrénie. Alors, non seulement la vie, j'ai aussi bien insisté là-dessus dans mon livre, mais l'œuvre non plus ne cadrait pas avec l'œuvre d'un schizophrène.
0: Alors, l'un des arguments que vous prenez, c'est de dire que, par exemple, si on prend Les Chants de l'Aube, qui est l'une de ses dernières partitions, elle continue d'avoir une forte adresse. Or, un schizophrène perd l'adresse, y compris dans son œuvre, quand il y a encore.
1: C'est exactement ça. C'est-à-dire que le schizophrène est soumis à des forces de déstructuration progressive, et la relation avec le public, avec ce qui est compréhensible, se dilue peu à peu. Ou en tout cas est beaucoup plus en pointillé. Or non, chez Schumann, du début à la fin, jusqu'à cette dernière œuvre, le lien avec la cohérence, avec le public, est maintenu. Donc ça, ce ne sont pas du tout les caractéristiques d'une œuvre schizophrénique.

0: Alors, on a eu aussi un diagnostic établi par Constance Pascal et un certain Gilbert qui parlait plutôt de psychose maniaco-dépressive, mais qui maintenait donc Schumann dans un cadre psychotique. Et là aussi, vous avez trouvé ardure là-dessus.
1: Oui. Alors, psychose maniaco-dépressive, c'était l'ancêtre de la bipolarité.
0: Ouais.
1: Hein, un jour, pour d'obscures raisons, on a changé le vocable. La psychose maniaco-dépressive est devenue bipolaire. Non, là non plus, Schumann n'avait pas le profil d'une psychose maniaco-dépressive. Pour la raison aussi, c'est qu'il y avait très peu d'éléments, très peu d'épisodes d'excitation maniaque dans sa vie. Il y en a un apparemment en 1849. Encore que
0: l'année féconde, selon
1: voilà,
0: le terme de Schumann lui-même.
1: L'année féconde, mais encore que justement, il garde énormément de cohérence, il n'est pas du tout submergé par l'excitation, et il peut mettre ça aussi en musique. Je ne crois pas qu'un véritable état maniaque puisse être mis en musique. Voilà, ça c'est une chose. Ensuite, il y a cette détériorisation, qui est une démence, détériorisation progressive de ses facultés cognitives, et ça relève pas non plus du tout du registre de ce qu'on appelait la psychose maniaco-dépressive. C'est-à-dire que dans la psychose maniaco-dépressive, les facultés intellectuelles étaient maintenues toute la vie jusqu'à la fin, si ce n'est peut-être à la toute fin. Mais Schumann est beaucoup trop jeune pour avoir un délabrement psychique tel qu'il l'a eu dans le cadre d'une psychose maniaco-dépressive.
0: C'est quoi cette histoire de biotype pique-nique? Alors pique-nique, ça s'écrit P-Y-C-N-I-Q-U-E, pas comme le pique-nique qu'on va faire au parc. Mais...
1: Ah oui, alors ça, c'est... On distinguait à l'époque deux types corporels, le leptosome et le pique-nique. Le leptosome était la personne grande, un peu maigre, un peu dégingandée, et donc on s'était rendu compte, on croyait s'être rendu compte, je dirais même, que les schizophrènes étaient plutôt dans la partie des leptosomes. Et puis, les pique-niques, qui étaient des êtres un petit peu ronds, un petit peu massifs, alors, ce qui pouvait correspondre à la description physique de Schumann, on les mettait plutôt dans la psychose maniaco-dépressive. Donc,
0: ça voulait dire en gros un peu trapu, donc bipolaire.
1: Voilà, alors il y a des médecins qui ont mis ça dans le dossier de la bipolarité, dans le dossier de la psychose maniaco-dépressive de Schumann. Bon, je le cite de façon un petit peu anecdotique. Aujourd'hui, on n'oserait plus faire des choses comme ça.
0: Mais c'était vraiment l'époque de la physiognomie. Hein,
1: j'ai appris la psychiatrie, on le citait encore.
0: Ah, ouais.
1: On le citait. Mais un peu de
0: on le citait avec la condescendance rationaliste
1: le plus souvent,
0: qui va bien.
1: Voilà, mais bon.

0: En 1827, son père écrit l'autobiographie de sa fille. Il commence son journal en disant à la première personne « Je suis né à Leipzig le 13 septembre 1819 » et avec ce texte naît une espèce d'association d'esprit entre le fait que dans ses premières années, Clara était mutique et l'idée très romantique que Nancy Reich et vous reprenez volontiers, que finalement sa langue était la musique.
1: C'est vrai. Alors, elle n'a pas été mutique tout de suite. Elle l'a été quand son père l'a arrachée à 5 ans de sa mère. Il avait le droit. Et à partir de là, elle a plus ouvert la bouche, effectivement.
0: Donc c'est un traumatisme familial
1: d'abord.
0: C'est
1: un traumatisme familial, bien évidemment. Et c'est le moment où, la prenant sous son aile, eh bien, il l'a éduquée artistiquement, je dois dire très intelligemment. Elle ne jouait d'abord qu'une heure par jour. Puis il y avait aussi l'aspect allemand de la promenade qui était essentiel, mens sana in corpore sano. Donc, la fillette n'allait pas en classe, ça va sans dire. Mais en revanche, elle vivait dans un milieu d'hommes exclusivement, qui étaient des hommes adultes, hein, plus intelligents les uns que les autres. Son père l'a emmenée au théâtre, voir Schiller, voir tous les grands, alors qu'elle avait 9 ans, 10 ans, 11 ans. Donc, elle s'est formée auprès d'adultes, hommes, avec du grand théâtre. Et ensuite, évidemment, avec Robert Schumann, qui était l'intelligence incarnée, Liszt, qui lui-même l'était, témoigne de l'intelligence, de la profondeur, mais vraiment imposante, c'est le mot qu'il emploie, supérieure de Schumann. Donc, pour elle, il a d'ailleurs joué d'abord le jeu d'une enfant, puisque c'était une enfant. Il lui a écrit des contes, je vous dis, des contes à la Hoffmann, des contes extravagants, des affaires de sosie, de double, et en lui disant « Ouh, j'ai peur, tu as vu ce que je t'ai... » Bon, non, vous avez vu, c'est vrai qu'il se voyait à l'époque. Le tutoiement n'est arrivé que beaucoup plus tard.
0: L'image qu'on a longtemps eue de Clara Schumann a été excellente pianiste et certes compositrice. Il y a une espèce de non-sens musicologique à faire cette séparation pour cette génération-là, puisque être virtuose du piano en 1830, c'est composer.
1: Absolument. Donc, comme vous dites, c'est un non-sens. Mais elle a ceci quand même de particulier, que même si elle n'en a pas fait sa vie de la composition, d'autant que... étant donné son couple fusionnel, dès l'instant où Schumann a lâché la plume, elle l'a lâché aussi. Ça n'avait pas de sens pour elle de continuer au-delà de cette création double et qui était donc question et réponse. À partir de ce moment-là, effectivement, elle n'est devenue que, si j'ose dire, une pianiste, une très très grande interprète qui ne jouait que les grands auteurs, dont évidemment Schumann, qu'elle a imposé dans l'Europe entière, et bientôt le jeune Brahms, puisqu'elle a refait le même travail avec Brahms qu'elle faisait avec Schumann, c'est-à-dire de le défendre contre vents et marées. Il n'y avait pas besoin de défendre Chopin et Mendelssohn, ils étaient défendus d'avance, elle les jouait, elle était celle qui a introduit Chopin en Allemagne et qui l'a imposé, mais je veux dire, ça se faisait quand même naturellement, alors qu'elle a beaucoup plus lutté pour les autres. Donc la composition était naturelle chez cette pianiste et compositrice prodige, et effectivement, mais elle n'est quand même pas allée trop loin. La moitié de son œuvre est sous le nom de Clara Wieck, elle va jusqu'à l'opus 11, l'autre moitié est sous le nom de Clara Schumann, mais effectivement, elle compose beaucoup moins que Robert Schumann. N'oubliez pas qu'elle donne des concerts à longueur de temps, qu'elle a 8 enfants en 13 ans de vie conjugale. Alors, si on ajoute 2 grossesses avancées plus toutes les autres, elle était enceinte tout le temps en réalité. Et malgré ça, elle a mené une vie de... Effectivement, c'était un compagnon d'armes. Quand j'emploie le mot masculin, c'était ça, un compagnon d'armes de son mari.
0: Alors, vous avez relevé les moments où, dans son journal, elle parle de la composition. Il y a eu toute une période de sa vie où elle disait quand même, en gros, c'est un truc d'homme, je suis presque, effectivement, pas légitime à écrire, alors qu'il y a quand même un moment où elle dit, il n'y a pas de plus grand plaisir musical que d'entendre un orchestre jouer sa musique.
1: Mais bien sûr qu'elle a douté. Elle a douté parce qu'elle était femme. Elle n'aurait peut-être pas douté d'elle-même si elle avait été homme et si elle avait eu le droit légitime de composer. Mmh. Mais c'était quelque chose qu'on n'autorisait pas à une femme. Et alors, dans l'Allemagne pudibonde du romantisme, vous imaginez, c'était encore bien pire qu'en France, si je veux dire.
0: Si ce n'est que musicalement, elle n'avait de compte à rendre qu'à son père, qui était lui-même très en soutien de son activité de composition.
1: Oui. Mais il faut reconnaître qu'à partir du moment où elle a été mariée, alors que Robert, fiancé, a été aussi en soutien, mais total, a fait des critiques admirables sur elle, du jour où il a été marié, père de famille, où là, son admiration n'a pas décru, loin de là. Mais le fait qu'elle compose, il a des phrases terribles du style « Clara a écrit des pièces plus merveilleuses qu'elle ne l'a jamais fait ». Mais d'être mère de famille et d'être la femme d'un compositeur toujours dans les nuages et autres, c'est bon, elle a d'autres choses à faire finalement.
0: En 1947, Clarence Brown a réalisé un film qui s'intitule Song of Love, où Clara est interprétée par Catherine Hepburn. Et il y a une scène où elle joue du piano au milieu d'un grand récital et où elle est quasi interrompue par les cris d'un bébé. On voit la gouvernante qui vient lui signaler depuis les coulisses, c'est l'heure de nourrir le bébé. Alors elle se met à accélérer comme si elle était virtuose parce que mère et en même temps empêchée dans sa carrière de musicienne par ses obligations maternelles.
1: Alors moi, je n'ai vu aucun de ces films. Je dois vous le dire, ça me...
0: Par choix ?
1: Ah oui, par choix. Ça ne me tentait pas, donc je n'en ai vu aucun. Ce qui fait que je n'ai aucune opinion, mais ce qui est vrai, c'est que on sait, toujours par leurs journaux respectifs, qu'elle recommençait à donner des concerts un mois précisément après la naissance de chaque enfant. Et qu'ensuite, il fallait, comme vous dites, un peu faire le tout à la fois. Alors, cette anecdote, elle n'existe pas, parce que là, je connais les écrits des Schumann complètement. Elle n'existe pas, mais elle aurait pu exister.
0: Elle est probable malgré tout, oui.
1: Clara, il faut se rendre compte qu'elle est d'une modernité extraordinaire, dans la mesure où elle a voulu tout faire, ce qui est quand même rarissime, et que, effectivement, dans la mesure où elle est à la fois compositrice, pianiste, qu'elle est l'égérie de deux génies de l'Allemagne, je ne sais pas si vous vous rendez compte, d'être l'égérie de Robert Schumann, puis de Brahms, sans parler de ceux qu'il admirait passionnément, comme Mendelssohn.
0: Et Liszt.
1: Et Liszt, mais enfin Mendelssohn, lui, on l'adorait en plus. Mmh. Liszt, quand même, elle l'a tenu un bon. Et elle est donc déchirée entre des dons exceptionnel, et puis encore une fois le quotidien. Donc je trouve que c'est un exemple vraiment stupéfiant, insurpassable, de ce qu'on pourrait appeler l'accomplissement d'une femme. En quelque sorte, elle est toutes les femmes en une, puisqu'elle est tout. Elle a été une fille, je veux dire une fille remarquable, une fiancée, une femme, une mère, qu'elle a tout accompli. Et évidemment, encore une fois, une compositrice et une pianiste, c'est quand même assez ahurissant. Et je dois dire que quand on nous parle d'autres femmes, j'admets beaucoup qu'il y ait d'autres femmes musiciennes, d'autres femmes compositrices, d'autres femmes. Mais allez m'en trouver une qui, depuis, alors qu'elle est toute petite, depuis Paganini, depuis le vieux Goethe qui a connu enfant le jeune Mozart, qui a connu sur ces derniers temps le jeune Mendelssohn, c'est-à-dire les deux plus prodiges de tous les prodiges qui aient jamais existé, et qui trouve le moyen d'admirer la petite Clara Wieck, ensuite Chopin, ensuite Mendelssohn, ensuite Schumann, Brahms, etc. Là, je crois qu'il n'y a aucune compositrice. C'est pour ça que quand on me dit « elle était peut-être pas ci ou peut-être pas ça », mais je dis... Mais enfin, il suffit de regarder les hommes qui l'ont aimée et qui étaient ces hommes qui l'ont aimée pour avoir la preuve qu'elle était extraordinaire.

0: Et alors, il y a des œuvres qu'on ne peut pas comprendre sans ça. Ce qu'il appelle lui-même les variations de l'esprit, c'est effectivement la transcription sur la partition de ce qui lui paraît sous forme d'hallucination.
1: Alors, ça se passe pendant l'état onirique qui a duré une semaine à peu près, au décours duquel Schumann s'est jeté dans le Rhin. Une nuit, des esprits lui sont apparus et lui ont dicté un thème musical qu'il a noté. Sur ce thème musical, il a écrit une série de variations pour piano. Mais ce qu'il y a d'absolument extraordinaire, c'est que ce thème musical est un thème lui appartenant. Il s'agit du thème du mouvement lent de son concerto pour violon.
0: Donc il l'avait déjà en lui.
1: Il l'avait déjà en lui, mais il le vit comme si ça venait de l'extérieur.
0: On m'a dissocié. Voilà. Ouais.
1: Et ça, c'est le typique, enfin, c'est le propre des hallucinations. On dit elles reviennent dans le réel, c'est-à-dire qu'elles sont nées à l'intérieur et pourtant on a l'impression qu'elles nous arrivent de l'extérieur. Et même plus que ça, puisque le thème de ce concerto pour violon était aussi le thème d'un lied de jeunesse qu'il avait réutilisé à ce moment-là pour le concerto pour violon. Donc c'est
0: un thème qu'il aimait bien, quoi.
1: Un double thème qui lui appartient.
0: Ouais.
1: Et il est tellement déstructuré à la fin qu'il ne s'en souvient pas, mais ça lui réapparaît sous forme d'hallucination et comme dicté par les esprits. Et donc, il écrit ces variations, alors sur lesquelles certains disent, bon, c'est une palossature, d'autres les trouvent intéressantes. Bon, moi, je crois qu'un peu, ni une ni deux, c'est peut-être l'œuvre de trop, mais enfin, voilà.
0: Sachant qu'il était assez familier de la consultation des tables tournantes.
1: À un moment, comme Victor Hugo a procédé quand il était en exil à Jersey, Schumann s'est complètement intéressé aux tables. Mais justement, on peut faire la différence avec Victor Hugo, qui a quand même un petit doute, qui souvent n'intervient pas directement dans le fait que les tables tournent, mais prend les notes un petit peu à l'écart. Schumann, au contraire, est absolument persuadé que les tables détiennent la vérité. Et personne ne peut le contredire à ce sujet. Donc on appelle ça une adhésion aux idées délirantes. Ça signe même des idées délirantes. Hein, c'est la différence, si vous voulez, entre quelque chose que je peux affirmer mais je doute. Bon, voilà. Hein, donc je ne suis peut-être pas délirant quand je doute, mais là, dans le délire, il n'y a plus de doute. Donc les tables tournantes détiennent Wahrheit, la vérité absolue pour Schumann. Et ça, c'est vraiment, ce sont vraiment des idées délirantes.
0: Et ça, de façon constante. C'est-à-dire, il n'a jamais douté, quel que soit le moment où il a pu y avoir affaire.
1: Les tables, c'est à peu près quelques mois avant
0: le fait
1: qu'il se jette dans le Rhin. Donc, voilà.
0: D'accord.
1: Oui, donc à cette époque-là, il n'a pas eu le temps d'en douter.
0: Il y a un autre film que vous n'avez pas vu.
2: Je n'ai rien vu.
0: De 2008, un film qui s'appelle Galipte Clara de Elma Sanders Brahms qui commence.
2: Ah, Galipte Clara, oui.
0: Ah, vous l'avez vu ?
2: Non, je l'ai vu un tout petit peu, j'en ai entendu parler.
0: Je voulais vous parler juste de la scène d'ouverture. On voit Clara jouer le concerto de Robert. Robert, dans une sorte de nervosité, tripote son alliance, la lâche et elle est ramassée par Johannes Brahms, à qui il la resubtilise pour se la réapproprier.
2: Non, mais tout ça, c'est du faux intégral.
0: Bien sûr, mais cette histoire d'anneau, c'est quand même curieux qu'il, déjà avec l'annulaire en 1832, et que la question de la bague revienne à ce point dans leur correspondance dans les années où ils n'arrivent pas à se marier.
2: Oui.
0: Il y a une fixation sur cet objet.
2: Oui, parce que c'est un symbole, et quand Robert s'est fiancé à un moment donné à Ernestine von Fricken parce que le médecin lui a dit « il faudrait vraiment qu'il y ait une femme dans votre vie », etc. Et ensuite, évidemment, s'est rendu compte que c'était Clara qu'il aimait. Eh bien, plus tard, elle lui a dit « tu vois que l'anneau ne représente rien, tu en avais donné à Ernestine, et ben bon, etc. » Il est sûr. Et au moment où il se jette dans le Rhin, il y jette l'anneau. Et c'est pour ça que Philippe André, notamment, pas que, bien évidemment, et il faut lire son livre de 400 pages pour comprendre, mais pense que c'était aussi pour se retrouver lui, reconstituer son moi avec un M majuscule. Et il dit qu'il a entendu dans ce Rhin le chant des filles du Rhin, et peu après, Wagner, eh bien, se lancera dans la tétralogie, il y aura le chant des filles du Rhin.

0: 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Bonjour et bienvenue dans l'actu des oubliés. Ce mois-ci, nous revenons sur la victoire populaire qui a marqué le combat contre l'ICE aux États-Unis lorsque le 12 février, l'administration fédérale des États-Unis annonce la fin de l'opération de l'ICE des villes jumelles de Minneapolis et de Saint-Paul. Nous n'allons pas revenir en détail sur l'histoire de l'ICE et la manière dont Trump en a fait sa milice depuis son retour au pouvoir. Pour cela, nous vous invitons à réécouter le premier épisode de cette saison 6, consacré aux émeutes de Los Angeles contre la présence de l'ICE en juin dernier. Rappelons seulement que le néofasciste au pouvoir a élargi les prérogatives de cette police aux frontières, lui permettant d'arrêter et d'expulser n'importe quelle personne née à l'étranger et incapable de prouver qu'elle réside depuis plus de 2 ans dans le pays. Son budget a lui aussi été augmenté à 170 milliards de dollars, davantage que les armées espagnoles, turques ou australiennes. Le magazine In This Times titrait ainsi en octobre « La 13e armée du monde déchaîne sa violence à Chicago ». La force de frappe et de célérité avec laquelle l'ICE peut désormais agir aboutit dans les faits à une constellation d'abus. Toute personne non blanche est une cible potentielle, et si par malheur elle n'a pas de preuves sur elle, il peut arriver qu'elle soit expulsée avant d'avoir pu justifier légalement de sa présence aux États-Unis. Des personnes sont même arrêtées alors qu'elles se rendent à un jugement nécessaire dans leur parcours de régularisation. Et même en cas de libération, le traumatisme reste et la peur se répand dans les communautés. Les opérations s'accompagnent d'une campagne médiatique nauséabonde, déshumanisante et xénophobe. Trump utilise le terme « alien » pour parler des personnes nées à l'étranger. On compare les personnes ciblées à des Pokémon en reprenant le slogan du jeu « Attrapez-les tous ». Les interventions de l'ICE sont filmées et diffusées sur les réseaux pour créer la terreur dans la population. Les coups d'éclat contre l'ICE se multiplient et un véritable mouvement local comme national se construit. Car après LA, Washington et Portland, où la garde nationale est systématiquement envoyée pour réprimer les oppositions, l'ICE s'apprête à mettre les pieds à Chicago. La tension est maximale, en particulier dans la capitale de l'Oregon. En ce mois de septembre, Trump clame « Portland est un enfer sur Terre et les antifas sont des terroristes ». Voilà des semaines que le site hébergeant l'ICE est encerclé. Tournant en dérision le président, on défile déguisé en animaux dans des cortèges carnavalesques. Dans le New Jersey, c'est un autre centre de détention qui est envahi. Son activité doit être interrompue durant plusieurs mois. 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Et voilà que Trump déclare la guerre à Chicago, ville sanctuaire et de résistance. On y observe un changement de méthode. Désormais, l'ICE fait des rondes à bord des SUV banalisés et arrête les gens au hasard dans les rues, sur la seule base de leur aspect physique. À Logan Square, quartier du nord-ouest de la ville qui abrite une importante communauté latino, les rues se vident. L'animation habituelle, les vendeurs ambulants, la musique, tout disparaît au profit d'un silence pesant, l'eau de toute société vivant sous un régime fasciste. Et pour celles et ceux qui décident de résister, les mêmes méthodes qu'à LA ou Portland sont mises en place. Dans les quartiers, les solidarités émergent sous 4 formes principales. D'une part, des groupes d'information diffusent toutes les informations nécessaires à la fois aux personnes menacées et aux personnes qui souhaitent soutenir. Première chose à savoir, l'ICE n'a pas le droit de pénétrer dans un domicile privé. À New York, le maire de la ville fraîchement élu, qui s'est rendu célèbre durant la campagne pour afficher son soutien au peuple palestinien, fait lui-même la promotion du fascicule « Connaître ses droits ». Deuxième chose, comme les personnes menacées par l'ICE sont contraintes de demeurer chez elles, des réseaux d'entraide se mettent en place. À Chicago, à peine l'ICE est arrivé qu'elle tue. Le 12 septembre, un père de famille d'origine mexicaine est assassiné alors qu'il amenait ses 2 enfants à l'école. La police de l'immigration l'accuse d'avoir voulu renverser les agents avec sa voiture, version démentie par les médias. L'événement terrorise la population et dans les quartiers, on s'organise pour soutenir les personnes qui pourraient être menacées en leur faisant des courses, en emmenant leurs enfants à l'école ou en les soutenant financièrement lorsqu'elles ne peuvent plus aller travailler. Cynthia Cortez dit ainsi à Mediapart.
1: Je sais que les gens ont peur de sortir de chez eux. Les gens ne font pas leurs courses. Les enfants ne vont pas à l'école. Je le fais donc pour eux. Les gens ont du pouvoir. Une seule personne peut changer beaucoup de vies.
0: Troisième idée, l'Ice Watch, la surveillance. Les communautés s'organisent en groupes de réponse rapide afin de repérer les déplacements de la police de l'immigration et de pouvoir se mobiliser rapidement lorsqu'elles se positionnent pour procéder à des contrôles et à des arrestations. Repérer les hélicoptères noirs, les véhicules aux vitres teintées, relever systématiquement les plaques des voitures, patrouiller dans son quartier pour repérer les uniformes. Un grand nombre de signes peut indiquer une intervention imminente. Les militants et militantes sont entraînés à les repérer. No cap uptown ready for lift off, but I can't even get up in a bar with Tim's on. Why not? Well, thinking that it's obvious, it's why when I see sirens in the rearview with his ominous BLM doesn't mean I want to politic, catch a backhand like a compliment. Et comme les interventions de l'ICE sont de plus en plus imprévisibles, l'outil le plus utilisé devient le sifflet. On le porte quotidiennement pour pouvoir alerter à tout moment. Le code, des petits coups irréguliers pour prévenir la présence de l'ICE, un long sifflement pour avertir qu'une interpellation est en cours. Le but, faire se réunir un maximum de gens en un minimum de temps. Encercler les voitures de l'ICE pour les empêcher d'avancer, cerner un bâtiment et ne laisser sortir les paramilitaires que lorsqu'ils acceptent de quitter les lieux sans arrêter personne. Former une foule, faites du bruit, devient le slogan d'une population où tout le monde se sent concerné par une autodéfense populaire devenue nécessaire face à l'État fasciste. L'Illinois Coalition for Immigrant and Refugees' Rights tient en permanence une ligne téléphonique où toute personne peut obtenir de l'aide dans 15 langues différentes, dont le Quichua, l'Ourdou, l'Hindi, l'Ukrainien, le Vietnamien ou encore le Polonais, dans un but de support légal, de services sociaux ou de dénoncer toute activité de l'ICE. Le Chicago Tempest Collective écrit.
2: Parmi les milliers de citoyens de Chicago qui ont rejoint les groupes de surveillance de l'ICE, beaucoup n'avaient jamais participé à des mouvements sociaux auparavant. On y apprend en s'organisant. Des quartiers entiers se mobilisent pour manifester dans les rues lorsqu'ils sont informés que l'ICE harcèle leurs voisins. Les enseignants syndiqués des écoles tiennent tête aux agents fédéraux et refusent de laisser leurs élèves ou leurs parents être enlevés.
0: Quatrième levier, l'occupation, en particulier aux abords des QG et des centres de détention de l'ICE, comme à Portland. À Chicago, c'est chaque vendredi avant même le lever du jour que le centre de détention de Broadview est bloqué. Il est une plaque tournante de la détention de personnes dites étrangères dans le Midwest. Les centres de détention de l'ICE sont limités à 150 personnes dans l'Illinois, ce qui représente un problème logistique. La police de l'immigration peut arrêter autant de personnes qu'elle veut. Si elle ne peut pas les enfermer, elle sera obligée de les relâcher. Les blocages ont lieu le vendredi car c'est le jour où les transferts de prisonniers ont lieu vers l'aéroport et vers d'autres centres de détention, notamment vers le Texas. Le 19 septembre, comme le raconte Crime Think, les contestataires arrivent dès 4h30 du matin pour bloquer la sortie des premiers fourgons qui tentent de quitter le centre de détention. Ils sont obligés de faire demi-tour. Et toute la journée, la foule harcèle l'ICE qui tente des sorties à coups de gaz au poivre pour disperser la foule. Les vidéos qui sont diffusées sur les réseaux participent à amener toujours plus de monde face au centre. Des familles parviennent même à entrer en contact avec leurs proches à l'intérieur. Mais la violence de l'ICE connaît peu de limites. Des personnes sont blessées, parfois les agents menacent la foule de leurs armes à feu. Et lorsqu'ils sont dépassés, c'est la police locale qui vient en soutien. Fin septembre, le centre de détention s'équipe finalement de grandes grilles qui limitent les affrontements directs. ICE out now ! ICE out now ! ICE out now ! À Chicago, la plateforme Hands of Chicago coordonne les actions de tous les collectifs de quartier et s'articule aussi autour des luttes LGBTQIA+ et des résistances féministes, notamment pour l'avortement. Elle est également en première ligne lors des mobilisations nationales, comme celles qui ont été baptisées les No King's Day, le jour du refus du roi. La deuxième du genre est organisée le 19 octobre. Elle réunit 250 000 personnes à Chicago et 5 millions dans l'ensemble du pays. L'histoire antiraciste de la ville y est rappelée, comme cet héritage datant de 1850 où Chicago avait refusé d'appliquer la loi qui imposait d'expulser vers les États du Sud les esclaves qui avaient fui et trouvé refuge au Nord. Le site d'info anarchiste Crime Think rappelle alors le double rôle de l'ICE. D'une part, la police de l'immigration a des objectifs affichés, chiffrés même, puisque Trump vise l'expulsion d'un million de personnes par an durant son mandat. Mais d'autre part, elle sert le dessein plus silencieux d'élever de plusieurs crans le niveau de terreur dans le pays. L'État fédéral veut normaliser l'utilisation de la garde nationale contre une population dissidente ou contre des villes qui s'estiment sanctuaires. Et si à Chicago l'envoi de la garde nationale est bloqué par une juge, le fait que le président utilise la menace suffit à montrer l'autoritarisme qui avance. Black cat, white town. Black cat, white town. Black Plus largement, la frange fasciste au pouvoir veut briser toute initiative solidaire, éroder le lien social, diviser les communautés et isoler les minorités. Et c'est au service de la domination capitaliste que cette violence est utilisée. Il est plus facile de dominer, d'exploiter une masse où chaque personne est isolée, laissée à elle-même, sans soutien ou support pour faire respecter ses droits ou les défendre. Utiliser la violence pour répandre la confusion, la division, et finalement dominer les corps et les esprits pour en extraire la richesse, nous avons là l'un des éléments clés du fascisme comme prolongation de l'empire capitaliste colonial. Le site À l'encontre écrit
1: « Au cœur du capitalisme se trouve la demande d'une main-d'œuvre à la fois vulnérable et facilement exploitable, souvent fournie par des travailleurs et travailleuses sans papier. Les frontières agissent comme des mécanismes de contrôle de la main-d'œuvre, dictant qui peut participer à la population active et dans quelles circonstances. Les lois sur l'immigration ne sont pas vraiment conçues pour protéger les travailleurs et travailleuses des États-Unis de la concurrence. Il s'agit plutôt d'un outil permettant de créer un marché du travail à plusieurs niveaux, où certains travailleurs peuvent être surexploités, tandis que d'autres restent précaires et divisés.
0: Malgré des salaires inférieurs au minimum légal et des conditions de travail illégales marquées parfois de violences régulières, ce sous-prolétariat ne peut se plaindre à cause de la menace constante d'expulsion. À l'encontre poursuit.
1: Cela profite au capital de deux manières. Premièrement, en fournissant aux employeurs une main-d'œuvre bon marché et exploitable. Et deuxièmement, en exerçant une pression à la baisse sur les salaires et sur les conditions de travail de l'ensemble de la population laborieuse. L'effet le plus néfaste de l'ICE est peut-être son rôle dans la division de la classe ouvrière. En cultivant la peur et le ressentiment envers les immigrants, l'ICE sape la solidarité nécessaire à une organisation syndicale efficace et à un changement politique.
0: Et c'est bien pourquoi l'ampleur de l'auto-organisation des populations pour faire échec à l'ICE est une immense victoire. Le 11 novembre, lorsque prend fin l'opération de l'ICE à Chicago, Crime Think célèbre la résistance que la population de l'Illinois lui a opposée. Seulement 1,5% de toutes les personnes privées de papiers vivant dans la région ont pu être arrêtées, dit le site, ce qui constitue tout de même 3000 personnes. On peut encore lire.
2: Nos premières confrontations avec l'ICE étaient terrifiantes. Ils ne se comportent pas comme les forces de l'ordre habituelles, mais comme des soldats. Ils sont habillés de tenues de combat intégrales, sont à l'aise avec le fait de gazer tous ceux qui les défient, ne font pas la différence entre une contestation violente et non violente, et ne modulent généralement pas leur niveau d'agressivité selon les circonstances. Et pourtant, nous avons pu constater au fil du temps que tant qu'ils n'étaient pas soutenus par la police locale envoyée par les élus démocrates, leur capacité à contrôler la rue est fragile.
0: Malgré cette résistance exemplaire, Trump poursuit son œuvre. C'est un véritable changement de régime qu'il tente d'instaurer avec un relais dans les États qui sont acquis à sa cause. Dernier exemple en date, fin février, le Kansas a notifié aux personnes trans que leurs papiers d'identité n'étaient plus valides et qu'elles devaient en demander d'autres sur lesquels serait inscrit le genre qui leur a été assigné à la naissance. En attendant, elles ne peuvent notamment plus conduire ou faire toute autre chose qui nécessite des papiers en règle. Là encore, la résistance s'organise. Le Colorado voisin s'érige en état-refuge et offre de fournir tous les moyens nécessaires pour accueillir les personnes trans qui souhaiteraient déménager dans un état où elles seraient en sécurité. À la mi-novembre, lorsque l'ICE quitte Chicago, elle investit Minneapolis. Le premier affrontement a lieu le 18 novembre. Pas tout à fait le premier, car le 3 juin, 6 mois plus tôt, il y avait déjà eu une réaction populaire lorsque l'ICE avait prétexté de démanteler un réseau criminel pour pénétrer dans un restaurant et tenter de kidnapper des salariés. Le quartier avait aussitôt réagi, empêchant les agents de se déplacer. Une escarmouche qui avait précédé de 72 heures le soulèvement de Los Angeles. Par la suite, sans être totalement épargné, il semble que la capitale du Minnesota soit restée plutôt calme. Ville démocrate et bastion des luttes antiracistes et du mouvement Black Lives Matter depuis l'assassinat par la police de George Floyd en 2020, elle demeurait cependant dans le collimateur de Trump jusqu'à l'automne. Streets full of cages, flags soaked in lies, you rule with terror, while the innocent cry. En ce 18 novembre, le pays entier est sous pression. L'ICE occupe la Caroline du Nord. Des défilés massifs ont lieu à Raleigh, Memphis et Charlotte avec le slogan « Pas de justice, pas de paix, la police est raciste ». À Minneapolis, dès 9h, c'est la première alerte. Des véhicules se montrent et disparaissent aussitôt. 9h30, seconde alerte. Cette fois, ils sont garés. Très vite, 200 personnes se rassemblent en face d'un entrepôt cerné par un cordon de policiers. Des agents finissent par sortir avec des personnes menottées, déclenchant la colère de la foule qui paralyse les véhicules. Les gaz ne se font pas attendre et les voitures de l'ICE se sont attaquées, les vitres brisées. Finalement, elles parviennent à s'enfuir et un débat naît dans la foule, certains clamant « N'utilisez pas la violence, c'est exactement ce qu'ils veulent !» D'autres répliquant « Là c'est bon, on en a assez, il faut se battre !» Peu après, un homme confie à un journaliste de Crime Think.
3: Ils ont pris mon père. C'est pas un criminel, il bossait. C'est un père de famille. Ils viennent de nous l'arracher. Je suis dévasté. Mon père bossait là depuis plusieurs années pour soutenir la famille. C'est un bon gars, c'est pas un criminel. Il prenait soin de nous. Il a appelé ma mère ce matin. Il a dit que Lice arrivait à son boulot. Je dormais parce que je travaille jusque tard dans la nuit. Mais dès que j'ai su, je suis venu direct ici. Ma sœur était déjà là. Ils l'ont poussé et ils ont pris mon père.
0: Les attaques de ce que de plus en plus de gens nomment désormais l'armée d'occupation se multiplient, surtout à partir du 2 décembre. Les agents de l'ICE sont si nombreux qu'il est impossible de traverser la ville sans les voir plusieurs fois. On parle de pogrom racial, des personnes non blanches sont kidnappées en pleine rue, à l'arrêt de bus, parfois à l'aide d'un logiciel de reconnaissance faciale. C'est parfois plusieurs jours après qu'elles sont libérées à condition qu'un proche amène leurs papiers au centre de détention. Les 81 réseaux d'intervention rapide de Minneapolis sont sur le qui-vive en permanence. Au départ 4000, mais on parle bientôt de 10 000 personnes qui patrouillent, alertent les voisins, suivent et encerclent les agents de l'ICE dès qu'ils en voient. Dès que possible, depuis l'été dernier, des personnes sont postées aux portes du Whipple, le QG de l'ICE, pour prévenir de ces allées et venues. Un chat internet est créé pour récolter tous les signalements dans le Southside, et des discussions sont entretenues en permanence sur le réseau signal pour tous les lieux sensibles, établissements scolaires par exemple. Autre méthode, épuiser l'occupant. Les hôtels où dorment les agents sont assaillis par des fanfares et des groupes bruyants. Parfois 25 personnes suffisent à réveiller tout un escadron à 3h du matin. Des formulaires ont été mis en ligne pour que les employés des hôtels puissent avertir de manière anonyme que l'ICE a pris quartier dans leur établissement. Des groupes signal sont créés spécialement pour l'occasion, afin que l'info ne fuite pas, et on se retrouve pour se répartir les rôles. Une personne médiatrice si la police se pointe, une personne chargée d'expliquer, voire de recruter des passants, etc. On vient avec des lampes torches surpuissantes pour éclairer les fenêtres, et avec des alarmes portatives qui se déclenchent lorsqu'on retire la goupille et ne s'arrêtent pas tant qu'on ne l'a pas remise. Lorsque la police arrive, il suffit de se fondre dans la ville et de passer à l'hôtel suivant. L'idée de déclencher des alarmes de voitures dans le quartier surgit aussi assez rapidement. Début janvier, des appels circulent à renforcer encore la pression. L'ICE est une agence en crise, dit-on. Elle peut être vaincue. Trump, de son côté, a fait de Minneapolis son champ de bataille le plus symbolique. Le 5 janvier, il déploie de manière inédite 2000 agents de l'ICE supplémentaires, portant le total à 3000. Le lendemain, un résident de Minneapolis meurt dans un centre de détention au Texas. Et le surlendemain, le 7, Jonathan Ross, agent de l'ICE, abat de sang-froid Renee Nicole Good, alors qu'elle était en train de dégager son véhicule de la chaussée. Le crime a lieu à seulement 6 pâtés de maison de là où George Floyd a crié « I can't breathe, je ne peux pas respirer », juste avant de mourir sous les coups de 4 policiers en 2020. Non seulement la femme de 37 ans ne présentait aucun danger, mais l'ICE empêche ensuite un médecin présent sur place de lui porter des premiers secours. Un meurtre pur et simple, pourtant justifié par Trump et sa secrétaire à la sécurité intérieure, qui accuse Renee Nicole Good de terrorisme, alors qu'elle était simplement présente avec sa femme pour observer et dénoncer l'ICE. La scène est filmée, y compris par la caméra piéton du meurtrier, que l'on entend traiter la victime de salope, juste après lui avoir tiré 3 fois dessus. La foule émerge de partout. Ce n'est que grâce à l'intervention de la police municipale que les agents parviennent à quitter la scène de crime. La Portland Avenue est rapidement noire de monde. On crie « Fists up, feds down, get the fuck out of town !» Les poings en l'air, les fédéraux à terre, cassez-vous de notre ville ! L'ICE surgit à nouveau. Elle tire des balles de poivre à bout portant dans les visages. Des barricades sont érigées, dont certaines vont rester plusieurs jours. L'une d'elles porte l'inscription « Protégez les vivants, honorez les morts ». Plus tard dans la journée, l'ICE essaye encore de kidnapper l'élève d'un lycée. La résistance les fait fuir. Et au même instant, dans le centre-ville, un groupe d'une 50aine de personnes brise les portes du palais de justice et entame une occupation. De nombreux cortèges se forment dans les quartiers. Le soir, 10 000 personnes se rassemblent sur Portland Avenue. Le pays, le monde peut-être, sont atterrés. Mais les personnes qui surveillent l'ICE depuis plusieurs semaines ne sont pas surprises. Nombre d'entre elles ont été intimidées, menacées avec une arme, ont vu leurs pneus crever ou ont même été kidnappées par l'ICE et relâchées en rase campagne, parfois de nuit et par des températures négatives. Les émeutes sont quasi quotidiennes. Une semaine après l'assassinat de Ronnie Good, dans la nuit du 14 janvier, des coups de feu sont entendus. L'ICE a encore tiré à balles réelles. Les téléphones se mettent à sonner. Combien de personnes, vivantes ou mortes? Un garçon de 12 ans, vénézuélien. L'ICE a tiré sur la maison parce qu'il refusait d'ouvrir la porte. Julio Sosa Celis se terre chez lui, terrorisé, mais il a besoin de soins. Un témoignage anonyme relate.
1: Je ne savais pas quoi croire. C'est toujours comme ça quand une nouvelle urgence survient. Au cours des 45 derniers jours d'occupation fédérale, se frayer un chemin dans le brouillard de la guerre pour découvrir ce qui vient de se passer est devenu une sensation familière. Quelqu'un m'a envoyé une vidéo en direct, montrant une foule en train de s'enfuir alors que des agents de l'ICE leur lançaient des grenades lacrymogènes et assourdissantes.
0: Deux jeunes sont arrêtés après avoir tiré des feux d'artifice sur l'ICE, puis sont libérés par la foule. Malgré un soutien de la police locale qui tire des gaz lacrymo et des grenades assourdissantes en totale complicité avec les agents fédéraux, l'ICE bat en retraite. Elle abandonne plusieurs véhicules. À l'intérieur, les émeutiers et émeutières découvrent quantité de documents, dont les plans tactiques des opérations que l'ICE prévoyait de monter, mais aussi du matériel comme un kit de prise d'empreintes digitales. Ils découvrent aussi des médailles avec des têtes de mort qui servent de récompense pour les agents lorsqu'ils réussissent à expulser des gens. L'ensemble est diffusé en direct sur Internet. Les voitures sont détruites et estampillées « Natives ».
1: Une ambiance festive de fête de quartier s'installait. Les gens allumaient des feux d'artifice. Quelqu'un dansait sur le toit d'un véhicule, tandis qu'une autre personne passait à plein volume le morceau « I don't fuck with you » de Big Sean. Certains automobilistes qui passaient par là levaient le poing par la fenêtre et criaient « Fuck ICE !»« Je suis tellement fière de ma ville », me suis-je surprise à murmurer à voix haute. Après 7 semaines d'atrocités commises par ces fascistes, les gens ripostaient enfin.
0: Le 14 janvier fera date. Un quartier est parvenu dans l'émeute à faire fuir l'ICE et la police. La peur changerait-elle de camp? En tout cas, c'est un tournant. L'événement pose aussi, et à nouveau, la question du soutien de la police à l'ICE, malgré l'apparente hostilité de nombreux maires démocrates à la présence de la police de l'immigration dans leur ville. Comme à Chicago ou à Los Angeles, les forces de police de l'État et de la ville permettent à l'ICE de mener à bien ses opérations. On entend aussi les libéraux dire parfois de ne pas se rendre sur les lieux des enlèvements. Et pourquoi? D'abord parce qu'il y a un enjeu pour les politiciens de maintenir l'ordre, c'est-à-dire de perpétuer le fonctionnement habituel de la société, même si celle-ci sombre dans le fascisme. La paix sociale leur est précieuse, mais qu'est-ce que la paix sociale au juste? C'est un privilège pour des responsables politiques de pouvoir attendre avant d'agir, c'est-à-dire de négocier et d'espérer une sortie politicienne à la crise, ou d'attendre la fin du mandat de Donald Trump et éventuellement de réparer ensuite les dégâts causés. Or, pour les personnes qui sont arrêtées par l'ICE, l'expulsion et le traumatisme dû à la violence est un danger immédiat et définitif. Comme le dit Crime Think, il est peut-être dans l'intérêt des maires libéraux de maintenir l'ordre alors que des mercenaires kidnappent et tuent des personnes, mais ce n'est pas dans le nôtre. Enfin, la résistance autonome, en dehors du cadre autorisé par les partis, est systématiquement vue comme une menace. Lorsque le peuple se rend compte qu'il n'a pas besoin de l'État ni des forces de l'ordre pour vivre en paix, la raison d'être des politiciens disparaît. Les démocrates, bien que plus libéraux que Trump, appartiennent au même camp et défendent tout autant l'emprise de l'État-nation dont le fascisme n'est que le prolongement. L'élément colonial n'est pas à occulter ici. D'ailleurs, le QG de l'ICE à Minneapolis est étrangement situé à côté d'un fort qui marque l'une des premières installations coloniales dans la région. Jadis, s'y trouvait un centre de détention pour les natifs Dakota. Les collectifs anti-ICE de Minneapolis veulent passer à la vitesse supérieure. Une grève générale est annoncée pour le 23 janvier. Or, juste avant, le 20 janvier, une photo fait le tour du monde. Celle d'un enfant de 5 ans, Liam Ramos, coiffé d'un bonnet de lapin bleu, arrêté avec son père près de son école primaire. La scène se passe à Columbia Heights, tout proche de Minneapolis. L'enfant et son père sont finalement déportés dans un centre de détention au Texas, à 2000 km de là, quand bien même la famille n'est pas en situation irrégulière, puisqu'elle a une demande en cours de procédure. On saura plus tard que l'ICE a utilisé l'enfant comme appât pour tenter de faire sortir la mère de la maison familiale afin de l'arrêter elle aussi. Mary Granlund, présidente des écoles de la ville, dit à la presse.
2: Nos écoles et nos communautés doivent être des lieux sûrs où les enfants et les familles peuvent s'épanouir et nous avons besoin d'une solution diplomatique à cette situation. Et nous avons besoin de votre aide car au final, nous avons des sifflets et ils ont des armes.
0: Et le 23 janvier, la grève est un succès. Tôt le matin, par moins 35 degrés, une petite centaine de personnes bloquent le centre de détention, tandis que quelqu'un abandonne une caravane au beau milieu de la route qui le relie à l'aéroport. Dans la journée, entre 50 et 100 000 personnes défilent sur les avenues où les commerces ont fermé leurs portes. On dénombre un millier d'entreprises qui ont rejoint la grève. Un adulte sur quatre vivant à Minneapolis serait mobilisé. Et 8% de la population aurait séché le travail à l'échelle régionale. Dès le lendemain, une autre personne est assassinée. Alex Jeffrey Pretty, infirmier, 37 ans lui aussi. S'interrompant alors qu'il filmait des violences de l'ICE pour venir en aide à une femme, il est pris à partie, aspergé de gaz, mis au sol et frappé. Lorsqu'un agent s'aperçoit qu'il porte une arme dans sa poche arrière, il est froidement abattu. 10 balles dans le dos. Son pistolet sera utilisé comme justification. Trump prétend qu'il voulait faire un massacre. Alex Pretty détient pourtant un permis de port d'armes et sur les images, à aucun moment il ne fait un geste qui puisse indiquer qu'il compte s'en servir. Une fois de plus, la colère explose dans les rues des villes jumelles, mais aussi à New York, LA, San Francisco et Oakland. Le quartier de Whittier, où Pretty a été assassiné, se soulève, les habitants et habitantes offrant du mobilier de jardin ou des vieux canapés pour faire des barricades. La foule abonde de tous côtés, mais d'après plusieurs témoignages, c'est surtout la peur et la confusion qui se lisent sur les visages des agents. Ils fuient finalement sous un feu nourri de boules de neige, plusieurs pierres venant même briser les fenêtres de leur voiture. Eat Square est renommé Alex Pretty Square et des prises de parole se succèdent. Un homme d'une vingtaine d'années s'exclame.
3: Nous avons écrit l'histoire hier. Nous avons lancé une grève générale. Nous avons paralysé toute cette putain de ville. C'est la meilleure arme dont disposent les gens. Personne ne viendra nous sauver. C'est nous qui faisons fonctionner le monde. Et c'est nous qui pouvons le faire s'arrêter. Mais un jour, ce n'est pas suffisant. Nous devons continuer lundi.
0: Dans la foulée, Greg Bovino, le commandant en chef de l'ICE, ouvertement néo-nazi, est rétrogradé et quitte Minneapolis. Le soir même, une manifestation vient célébrer son départ auprès de l'hôtel où sont hébergés les agents. On crie « ICE égale Gestapo ». À partir de là, les manifestations sont quotidiennes. Des cortèges sillonnent les rues pour empêcher les arrestations. Devant les hôtels, c'est tous les soirs que des gens se réunissent. De plus en plus d'établissements refusent d'ailleurs d'héberger les agents. Certains ont carrément fermé leurs portes. Il ne s'agit plus de seulement faire du bruit. Le 25, en bas de l'hôtel Home to Suites, des barricades sont érigées, des vitres de l'hôtel sont taguées, des tueurs vivent ici. Le hall est envahi et la déco est refaite. Même des clients de l'hôtel se joignent à la manif et des personnes circulant en voiture viennent simplement se garer en plein sur l'avenue. Après 2 heures de boucan, l'ICE tente une sortie. La foule réplique en lui lançant des casseroles et des boules de neige. Puis tout le monde se disperse. Une demi-heure plus tard, on revient pour reprendre le concert et taguer plus de murs. Cette fois, c'est la police qui arrive et qui suit le rassemblement dans les rues adjacentes. Or, non loin de là, un autre groupe attendait son tour et prend le relais. Le quartier sera ainsi animé pendant plus de 6 heures. Début février, la pression populaire ne se relâche pas et la tension devient telle que c'est finalement Trump qui craque. Après un premier retrait de 700 agents, la fin de l'opération de l'ICE est annoncée le 12 février. Les collectifs célèbrent cette première victoire. Plus de 30 000 personnes auraient participé de près ou de loin au comité de réponse rapide. We are the voices and your end ain't far. La bataille de Minneapolis, avec l'ensemble du mouvement anti-ICE aux États-Unis, doit faire date dans notre référentiel de résistance contemporain. Il démontre que des villes unies et organisées autour du lien social, de l'action simple d'assister, d'alerter et d'être en présence, peut faire face à la 13e armée du monde, dirigée par un fasciste tel que Donald Trump. Bien sûr, la victoire n'est pas totale et l'ICE est toujours là. Le 17 février, elle a tué une enseignante dans l'état de Géorgie. À Minneapolis, les comités de réponse rapide sont en ce début mars en plein dans une semaine de mobilisation pour ne pas relâcher la pression. C'était l'actu des oubliés, merci de nous avoir écoutés. Au doublage, Marie-Lou, Mona et Antonin. Vous retrouverez toutes nos sources sur l'audioblog L'actu des oubliés. Quant à la musique, vous avez pu entendre trois chansons liées à la lutte contre l'ICE. La première, du rappeur Nourdeh, arrêté pendant les émeutes à Minneapolis, avec la chanson Black Kid White Town. Ensuite, Ice Age, de Track Boost et Nuestro Cielo. Et en ce moment, Anti-Ice, de Lil Skibidi Man. Joyeux 8 mars et belle grève à toutes et tous. Prenez soin de vous et de vos voisins voisines. Et à dans un mois pour le prochain épisode. 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

Salut, bienvenue sur Esprit Tranquille. Esprit Tranquille est une émission qui invite un artiste à s'exprimer sur les liens entre son expression artistique et

0: mise en désordre. Esprit Tranquille crée un espace de réflexion privilégié pour que ses invités puissent partager leur démarche dans une expression fleuve d'une heure et apporter une matière sonore signifiante. Ambiance, inspiration, extrait de performance ou de répétition. Esprit Tranquille souhaite donner l'opportunité à des artistes de présenter les sons qui accompagnent leur création et qui sont habituellement circonscrits à des espaces intérieurs. Comment ces sons s'articulent-ils avec leur expression artistique publique? Esprit Tranquille s'intéresse autant aux artistes qui créent pour être diffusés qu'à celles et ceux qui vivent leur art comme une résistance individuelle, une création à soi. L'émission souhaite placer la création et ses modes d'expression dans un contexte social, politique et philosophique. Et enfin, c'est une émission qui est accolée à Ataraxie, un collectif basse musique engagé et résolument politique. Et pour cette première itération de Esprit Tranquille, j'invite Loïc Guérino. Salut Loïc.
1: Salut Victor.
0: Est-ce que, s'il te plaît, tu peux rapidement présenter qui tu es et ce que tu fais?
1: Qui je suis, non, c'est compliqué, mais je suis artiste sonore, réalisateur radio et compositeur de musique électroacoustique.
0: Alors, qu'est-ce que ça veut dire pour toi, tous ces termes un peu différents, un peu similaires aussi?
1: C'est des termes qui renvoient chacun un peu à une histoire, à un champ disciplinaire un peu particulier. En vérité, tout se mélange un peu, mais on va dire que artiste sonore, c'est plus c'est plus une pratique du sonore qui va peut-être venir des arts plastiques et donc qui va plutôt donner lieu à un traitement du son comme une matière avec les textures qu'on peut retrouver dans des formats comme des installations, comme des tableaux sonores en fait. Le terme de réalisation sonore, radio, documentaire sonore, tout ça, bon bah c'est plus lié à, comme son nom l'indique, en fait la... une pratique radiophonique, mais aussi, voilà, il y a des gens qui parlent de cinéma pour l'oreille, tout ce qui va être lié peut-être plus à un aspect dramaturgique, mais aussi à la récolte de la parole, à l'archivage de la parole. Et pour la composition électroacoustique, c'est le mot, et en plus électroacoustique n'est pas très bien choisi, un autre mot que je trouve qui donne plus de sens, c'est acousmatique. C'est une musique de tradition, musique savante occidentale, guillemets, qui est né après la Seconde Guerre mondiale, qui est une musique de son. Je pense que c'est la meilleure définition. C'est une musique pour laquelle notre instrument principal, c'est à l'origine le microphone et l'enregistreur. Où on peut en réalité utiliser aussi des sons de synthèse, etc. Et en fait, c'est une musique en tout cas qui ne se base pas sur le vocabulaire classique du solfège, donc c'est pas une musique qui se contraint au rythme, à la mélodie, aux notes, voilà.
0: Ok. Ok. Et donc du coup, quand tu dis que ton instrument c'est le micro, ça veut dire qu'en réalité ta matière première, c'est tous les sons qui nous environnent et aussi les sons que tu peux créer, que tu peux faire émerger en associant des effets, en associant des sons. Donc un peu une grande liberté, un champ super large dans tes pratiques, quoi.
1: Ouais, complètement, complètement. Mais c'est pour ça que, c'est difficile de se définir, et c'est pour ça que, de toute façon, ça sert à rien de séparer des pratiques qui communiquent entre elles en réalité, mais c'est pour montrer qu'il y a différentes approches du sonore, justement, différentes approches du son qui communiquent, et donc musique de son, ça veut dire ça aussi, c'est que... oui, la liberté, elle est dans le fait que, en fait, le son, il peut te raconter des choses par rapport à ce qu'il signifie. Un son de mouette, bon bah ça t'évoque des mouettes, donc ça te dit quelque chose au niveau narratif, tu vois, donc tu peux vraiment raconter des histoires avec le son, mais en fait le son c'est aussi des matières qui peuvent te provoquer des réactions, même presque physiques, hein, des grosses basses, ou que ce soit, ou plein d'effets psychoacoustiques, et après il y a le côté un peu plus, c'est libre en fait, il n'y a pas de... Oui, il n'y a pas de contrainte. Et effectivement, le côté où le micro, c'est ton instrument, ça veut dire... Moi, j'aime bien ça. Hein, je ne parle pas du tout au nom de toutes les personnes qui font ça. Mais c'est parce qu'en fait, un microphone, c'est un instrument dans le sens où, comme en photo, tu vas cadrer le

0: réel au niveau visuel, bah un microphone, déjà pour commencer, ça fait ça aussi. Ça cadre.
1: Ça
0: Que, qu'il
1: capte.
0: soit directionnel ou pas, tu captes une zone circonscrite du réel que tu choisis d'enregistrer. Donc déjà, tu poses un cadre. Et après, en plus, parce qu'en fonction des types de micros que tu vas utiliser, tu peux déjà. C'est déjà une première étape pour entendre les choses vraiment différemment d'au quotidien, tu vois. Quand tu vas enregistrer de très près avec un micro directionnel, par exemple, en général, ça booste un peu les basses. Et du coup, ce qui est un tout petit son, enfin, tu vois, si tu grattes un peu. Passe-moi ta casquette, là. Si tu grattes un peu la casquette de loin. Bon, bah, t'as un certain son, mais en fait, là, quand tu le rapproches, c'est vraiment ça. On est dans un autre monde, quoi. Enfin, bon, peut-être que là, ce sera pas si efficace que ça, mais.
1: Ouais, mais le parallèle avec la photo, je pense qu'il est réel. En photo, tu peux avoir un objectif macro et faire
0: Voilà.
1: émerger le microscopique et le rendre monstrueux, énorme et tout. Là, j'imagine qu'avec le son, c'est pareil.
0: Carrément.
1: Tu peux changer un peu les échelles de perception. Et du coup, ouais, voilà, apporter de la profondeur et de la complexité,
0: Ah bah
1: juste dans la
0: ouais.
1: façon technique dont tu as capturé ce son, c'est déjà une interprétation en soi, quoi.
0: Ah bah ouais, totalement. C'est clair. Bon, en plus, après, bon, là, t'as aussi des types de micros, tu vois, avec un micro contact, tu captes pas les vibrations du son dans l'air, mais des vibrations qui traversent des solides. Du coup, bah, grâce à ça, tu peux faire des hydrophones, c'est un micro-contact dans un truc étanche pour aller sous l'eau. Comme ça, t'enregistres sous l'eau. Ou alors, enfin, bon, là, j'ai un micro, enfin, pareil, constructeur slovaque un peu star dans le milieu des geeks du son, dont on taira le nom, qui fait un géophone. Bon, bah, c'est un micro-contact qui te permet de très très bien enregistrer des vibrations de basse. Enfin bref, et là du coup t'entends proprement des choses un peu inouïes. En fait, le meilleur exemple c'est même tout simplement les capteurs électromagnétiques. Les micros électromagnétiques c'est ce qu'on a sur les guitares électriques, mais en fait tu peux les utiliser pour capter les interférences électromagnétiques. Là c'est vraiment en mode chasseur de fantômes quoi. Chasseur de fantômes.
1: Donc un peu électro-acousticien, c'est un peu un su super écouteur, quelqu'un qui veut écouter, renforcer son écoute, quoi.
0: Ouais, une personne super écoutante. Oui, il y a un peu de ça. Mais c'est marrant que tu dises électroacousticien, je crois que ça existe. Enfin,
1: Non?
0: bah, je sais pas comment. Je sais pas comment. Écoute, j'ai pas de nom. Mais
1: On n'est pas là pour mettre des
0: on
1: étiquettes
0: n'est
1: sur
0: pas
1: nos
0: là pour mettre des
1: pratiques.
0: étiquettes, voilà.
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1: Esprit tranquille, le but, c'est du coup bah, voilà, de donner la place à des personnes comme toi pour présenter un peu, défendre leur pratique, ou en tout cas exprimer leur sensibilité, tout ce qu'ils mettent dans leur pratique, et aussi de utiliser la radio pour faire quelque chose d'assez ludique, c'est de mettre en avant des sons qui sont parfois circonscrits dans les étapes de création. Et là, pour toi, c'est hyper intéressant parce que tu dis que pour toi, la captation du son, c'est hyper importante, que derrière, tu t'en sers pour la transformer, la modifier, sans pouvoir y revenir. Mais du coup, l'objectif, c'est un peu que tu puisses présenter des sons intéressants, cocasses, juste voilà, des choses que tu as envie de faire sortir un peu du studio ou en fait d'un processus qui est un peu personnel d'habitude. Du coup, je crois que tu as un extrait assez marrant, assez récent que tu peux nous faire écouter.
2: Oui, parlons de processus. Ouais, bah là c'est assez littéral pour le coup. Je suis en train de bosser sur Casquette Radio, un documentaire sonore sur les vautours et le rapport à la mort un peu physique. Et dans le Béarn. Et donc j'ai des prises de son effectivement de vautours. Que pour la petite anecdote, on n'est pas censé pouvoir faire, c'est difficile à faire parce que le vautour est un animal très prudent et très peureux et très intelligent et qui, enfin, on peut pas s'en approcher comme ça. Du coup, voilà, il y a un contact qui m'a permis de, qui en fait est ami avec les vautours et ça fait depuis de très longues années. C'est une longue comment on dit ? Ils se sont apprivoisés, lui et les vautours, depuis des années. Et bref, du coup, j'ai pu y aller avec lui et poser les micros et les enregistrer de près. Donc, on a un enregistrement brut qui va être utilisé, je pense, tel quel, hein, dans le projet documentaire. Donc, un extrait qui ressemble à ça, là.

0: C'est un mélange de poule et de...
1: Ouais.
0: Il y a des trucs... Et t'as entendu éternuer ou pas? T'as
1: Non.
0: entendu un peu le... Attends, peut-être que il doit y être là. Ah, il a fait... Voilà. Je vais... Oui.
1: C'est un vautour qui éternue.
0: Oui, parce qu'en fait, ça éternue pour de vrai. Et comme des humains, quoi. Genre, ils sont vraiment là en mode... Bref. D'ailleurs, pour l'anecdote aussi, beaucoup de gens m'ont dit, légende urbaine, que ce serait avec des vautours que les vélociraptors de Jurassic Park auraient été sound designés.
1: Ah ouais, mais c'est vrai que maintenant que tu le dis, ça a un côté un peu dinosaure, un peu raptor, ouais.
0: Voilà, et du coup, oui, du coup, pour entendre ce que ça donne, c'est un son que j'ai capté pour un projet précis de documentaire, mais quand je te disais en plus que les pratiques communiquent et tout, bon, bah évidemment, on fait du réemploi, pratique écolo, ouais. Non, mais je veux dire, on réutilise un peu nos matières, quoi. Et donc du coup je m'en suis servi pour une pièce du coup électroacoustique, donc là plutôt destinée à être écoutée en concert. Et bon, un type particulier de concert, je pense qu'on peut en parler après aussi. Et ou du coup modifié, mélangé à d'autres sons, je sais pas si on va reconnaître, mais un extrait qui ressemble à ça.

0: assez drôle parce que l'effet première écoute des vautours sans effet, j'imaginais des vautours un peu l'image de documentaire de vautours qui sont en train de dévorer une proie. Et là, avec les effets, je me suis retrouvé sous l'eau, dans une caverne, je savais plus où j'étais. Enfin, vraiment, ça a débloqué un univers assez, enfin, plein d'imagination, j'ai trouvé quoi.
1: Bah ouais, c'est un peu le principe de la musique, ouais, comme ça, acousmatique à la base, c'est de, du coup, en fait, quand on décorrèle le son de sa source, c'est ça que ça veut dire acousmatique, c'est, ça vient du grec, et ça c'est même plus, si c'est acousma, enfin, je sais même plus le mot grec exact, mais c'est, t'as compris, les cours de Pythagore derrière le rideau, on entend
0: Ouais.
1: sa voix, on le voit pas, machin, tout ça. Et en gros, c'est le principe, c'est que du coup, oui, on perd tout l'aspect signifiant du son,
0: Un peu littéral.
1: un peu littéral exactement, où du coup, là, t'es un peu face à quelque chose que tu sais pas ce que t'es en train d'entendre, t'arrives pas à la coller à quelque chose que tu connais déjà, et du coup, bon, bah, t'essayes, et c'est ça qui te provoque des images, c'est ce décalage qui fait que tu crées toi-même aussi une poésie à la réception, enfin, qui est super cool, quoi.
0: Et du coup, le fait de perdre un peu ton auditeur ou de décorréler le son à son signifiant, pour toi, ça lui redonne une nouvelle valeur ou alors ça décèle quelque chose qui était en lui et que tu as pu révéler. Enfin, comment tu vois un peu cette phase un peu de je prends mon son de base et je vais jouer avec? Est-ce que tu veux l'enrichir? Est-ce que tu veux le modifier? Est-ce que tu veux juste t'en servir pour tester des choses?
1: Bah ça dépend en vrai, enfin tout ce que tu dis, tout ça, enfin, dans le documentaire sonore j'ai envie que ce soit, que les gens comprennent, enfin j'ai envie que ce soit littéral, que vraiment on écoute ça, enfin c'est, qu'on écoute ça comme ce que c'est-à-dire des sons de vautours et qu'on s'intéresse, enfin que ça nous plonge dans une immersion, dans un rapport aussi, voilà, enfin le rapport au vivant, rapport au réel, enfin qu'on soit avec les vautours et que tout simplement c'est bête quoi, mais par contre après à d'autres moments ça peut créer générer plein d'autres choses et tout ce que tu as dit. En fait l'idée d'utiliser des sons au-delà de ce que littéralement ils te disent pour c'est le truc qui est vraiment beau, je trouve, dans cette idée, un peu de ce principe de la musique acousmatique, c'est de dire que, en fait, le son tout seul, en lui-même, a des choses, à nous dire, que certes, ça requiert peut-être un peu des conditions d'écoute, voire une écoute un peu active aussi, et que, donc, c'est un peu exigeant de ce point de vue-là, mais que, en tant qu'abstraction aussi, le son, c'est beau, et que l'écoute, en fait, est un sens, enfin, l'ouïe est un sens qu'on utilise, enfin, qui arrive en deuxième, en vrai, après la vue, quoi, de loin, de très loin, dans notre expérience quotidienne et dans l'attention qu'on y met, quoi. Et que du coup, je trouve que remettre un peu l'écoute au centre de l'église, au centre du village, l'écoute au centre de la vie, au moins sur des courts moments comme ça tu vois, de performance ou de proposition, moi je trouve ça super beau et important. Voilà.
0: Ouais, ça m'intéressait quand tu m'en as parlé. Tu m'as dit que du coup, l'importance de l'écoute pour toi, elle était vraiment centrale et d'une écoute, enfin d'une disponibilité à accepter d'écouter et de prendre
1: Ouais.
0: ce temps-là, c'est hyper important pour toi, dans ta
1: Ouais,
0: pratique.
1: carrément, ouais, bah c'est. Je trouve que ça a des implications. Enfin, c'est pas moi qui le dis, enfin, je veux dire. Mais c'est. Ça a des implications philosophiques, aussi, politiques, qui sont indéniables. Enfin, je veux dire, l'écoute, c'est la base de l'empathie. L'écoute, c'est aussi la base d'un rapport à l'autre qui est sain. C'est aussi. Enfin, voilà, on est. Enfin. Période de conscience écologique de plus en plus acérée et accrue. Enfin, donc c'est aussi un rapport à l'environnement qu'il y a autour de nous.
0: Tu parlais d'écologie sonore?
1: Ouais, carrément. C'est ça, c'est bien. Ça, c'est bien vague et large aussi comme concept, mais en gros, Ouais, l'écologie sonore, je pense que le truc le plus facile à... Une partie de l'écologie sonore au niveau, par exemple, un peu scientifique, de la recherche scientifique, c'est par exemple la bioacoustique, qui est une discipline où on étudie les écosystèmes par le son. Et donc on va vraiment mesurer acoustiquement, on va faire des enregistrements, parfois ça dure des heures d'un milieu, à plusieurs moments de l'année, machin, pour essayer de suivre en fait l'évolution de l'écosystème, quoi. Tu vois, quelles espèces sont en train de s'éteindre, quelles espèces sont en train de revenir, comment ça communique, tout ça. Bon, ça, c'est l'aspect scientifique, voilà, d'études, presque une étude animalière, quoi. Mais après, en soi, sinon, l'écologie sonore, c'est le fait que de porter attention au son comme une donnée écologique et comme quelque chose qui nous connecte vraiment au monde qu'il y a autour de nous. Et le fait aussi de considérer que, ça c'est la partie un peu, on va dire, la réciproque que je trouve vraiment très belle, qui est de dire qu'on peut aussi avoir une expérience esthétique du monde, une expérience sonore esthétique, donc enfin musicale, osons les gros mots, même du monde à l'état brut, quoi, tu vois. En fait, si tu te places dans des bonnes conditions, enfin si tu te places dans une condition d'écoute pour prêt à recevoir une expérience sensible, enfin en fait tu peux totalement en t'arrêter, écouter même jusqu'aux voitures qui passent. Hein. C'est une expérience qu'on fait beaucoup quand on est à la campagne, qu'on écoute les oiseaux ou que tu te retrouves à la montagne et que le silence il est vraiment impressionnant. Enfin c'est un truc qui nous vient spontanément de temps en temps, mais en fait même tu peux le provoquer toi-même et bon, c'est peut-être méga nerd, mais j'ai vraiment, enfin, tu vois, j'ai déjà adoré, au cours d'une balade sonore à Marseille, tu vois, j'ai adoré quand l'artiste promeneur nous a fait écouter l'autoroute. Et genre, j'étais en mode, waouh, c'est tellement beau,
0: c'était tellement beau. Il vous a incité à écouter différemment, vraiment écouter les voitures qui passaient ou
1: Ouais. Ben ça sera, t'es presque dans un registre de méditation, quoi. D'ouverture, d'être là un peu en mode, bon, ok, je me concentre sur ce que j'écoute et j'essaye de pas penser que c'est des voitures qui polluent, qui machin. Enfin, autre façon, enfin, voilà, enfin, j'essaie de pas penser à tout ça, juste d'écouter et puis en fait, t'as des trucs qui se passent, quoi. Genre, tu sens le son bouger dans l'espace, les réverbérations, ça fait plusieurs couches en fonction de la taille des véhicules et de leur prise au vent, ça fait même, t'as un peu des notes, enfin, des harmoniques qui sonnent, qui sont pas les mêmes. Et c'est... Enfin, en fait, c'est comme... Enfin, du coup, c'est comme en photo, quand t'apprends, ou en dessin, enfin, tu vois, j'imagine quand t'apprends à regarder le monde avec d'autres lunettes, quoi, enfin, quand t'apprends à regarder... à faire gaffe aux perspectives, aux lignes, aux couleurs, machin, etc. Bon, bah là, en fait, c'est une manière aussi d'apprendre à entendre autrement et qui est super stimulante, quoi. Qui réinjecte un peu de poésie dans le quotidien.
0: Ouais, donc ça, c'est un des effets positifs de ta pratique, c'est que c'est un peu réenchanté ou remis de la magie ou de l'intérêt dans le fait juste d'écouter et d'être disponible à tout ce qui vient à toi, quoi.
1: Ah ouais, grave. Bah ouais, du coup, il y a des... Bah déjà, tu te balades tout le temps avec un enregistreur. Et puis, ouais, des fois, t'es là en mode genre, oh waouh! Putain, mais cette machine de travaux fait des bruits incroyables. Tiens, d'ailleurs, j'en ai une de machine de travaux là.
0: J'ai l'impression que
1: c'est technoïde un peu le truc.
0: Un vautour qui a un rhume, moi, je trouve.
1: Un vautour qui a un rhume. Mais là, c'est parce qu'on l'a écouté depuis l'ordi, mais ça sonnera avec le vrai fichier. C'est...
0: Ouais.
1: Merde. Ouais, un vautour qui a un rhume. Oui, c'est vrai.
0: Non, mais il y avait un côté ouais, très lancinant et en même temps très ouais, texturé, très fou, quoi.
1: Ouais. Bah ouais, ouais. Bah, y a plein de... Enfin bref, après, oui, voilà, il y a plein de... Il y a plein de sons comme ça. Ça, c'est les trucs un peu... Enfin, de toute façon, quand t'aimes la noise et tout,
0: ouais.
1: Ça, c'est les trucs un peu gros sabots. Mais après, t'as aussi juste des fois, tu passes, puis tu te rends compte que... Les voitures, elles font beaucoup ça. Je sais pas si c'est les systèmes d'alarme de sécurité ou quoi, mais t'as des ultrasons qui font parfois des petites lignes. Enfin, peut-être plein de trucs que tu te mets à capter. Les ventilations qui font des drones de bâtards aussi.
0: Ça, c'est,
1: Les
0: ouais.
1: clims et les ventilations, ça
0: des
1: fait
0: choses qui
1: des...
0: sont pas synchronisées, qui font du phasing aussi. T'as vraiment des sons qui se décalent, qui se resynchronisent, qui se redécalent. Ça, c'est un truc aussi qui est assez... qui peut être assez hypnotique. Ok, donc ouais, donc tu dirais que ça, c'est un côté cool de ta pratique, c'est qu'elle a infusé dans ta vie de tous les jours pour faire que tu kiffes juste marcher dans la rue ou juste que ce soit le quotidien, ou alors avoir accès justement à des bruits, comme là tu faisais écouter les vautours, donner grave de la valeur à des bruits qui sont peut-être un peu rares ou qui sont, ouais, qui sont rares et qui sont... que t'es content, t'es limite chanceux, tu dis je suis chanceux d'entendre ça, quoi.
1: Ah ouais, mais carrément. Ben carrément, mais c'est exactement ça. Ben c'est encore une fois, enfin le parallèle avec la photo, il me vient parce que même justement dans la pratique un peu, enfin tu sais, genre perso, loisir et tout, c'est ça aussi. C'est genre quand tu te mets à faire des photos et que après, à partir du moment que, enfin, quand tu pars en vacances, c'est ouf. T'as un ouf. T'es là avec ta caméra, clic clic clic clic clic
0: c'est vrai,
1: clic.
0: C'est vrai.
1: T'en peux plus, quoi, tu vois.
0: Et c'est vrai que des fois, t'as des moments de félicité où tu dis yes, je suis trop content que là tout se mette bien dans un axe qui fait qu'il y a un intérêt de fou et qui peut être sur un instant, c'est parfait, et si tu la saisis, t'es super content. Donc, ouais, je vois un vrai parallèle dans le côté. T'es avec ton instrument, mais qui est un instrument de captation, quoi, que ce soit un appareil photo ou un micro, quoi.
1: Carrément. Exactement. Après, attention, hein, je suis pas évidemment dans la vie de tous les jours. Enfin, tu sais, je suis pas à chaque trajet que je fais tout le temps. Je suis pas constamment sur ce registre de stimulation méga écoute, trop bien. Enfin, faut pas abuser non plus, mais en tout cas, oui, c'est quelque chose qui vraiment, enfin, en vrai, ça m'a grave, ça m'a vraiment, à un moment donné, je pense, donné un nouveau sens. Bon, j'exagère, mais enfin, si, ouais, je pense une vraie, c'était un peu une renaissance. Enfin, c'est un peu extrême, mais de toute façon, en vrai, les musiques, enfin, ce truc. J'ai l'impression qu'il y a beaucoup de gens, enfin, même dans les figures historiques des musiques électroacoustiques, c'est un peu un truc mystique aussi, quoi. Un rapport un peu
0: ouais, une
1: spirituel
0: reconnexion
1: avec la
0: avec
1: chose.
0: Tu dirais que c'est une communauté qui a vraiment un rapport au son qui est assez spécifique, qui veut expérimenter, qui veut tricoter, qui veut... C'est ça que tu retrouves un peu dans les gens que tu côtoies ou les autres personnes qui font ça?
1: Ouais, bah ouais, carrément. Mais c'est marrant parce qu'en fait, en plus, enfin... Ouais, c'est curieux comme pratique et comme milieu parce qu'en fait, moi j'ai l'impression, tu vois, que quand même les gens que je fréquente, déjà ce que j'adore, c'est que les élèves ont entre 20 et 80 balais, quoi. Vraiment. C'est genre les seules classes ouvertes aux adultes et même aux vieux, aux vieilles personnes dans les conservatoires, quoi. Et c'est vraiment des gens, mais t'as de tout, quoi. Enfin, t'as des gens qui sont plus en mode de. Qui viennent plutôt des sciences, t'as des gens qui sont déjà artistes par ailleurs, t'as des gens qui viennent du journalisme, de la radio, t'as des gens qui viennent des musiques underground, bien punk, noise, machin,
0: Et ça c'est intéressant parce que tu décris un peu une variété des gens qui pratiquent ça, et moi je voulais parler un peu... un peu la partie accessibilité, la partie en quoi électroacoustique y a un enjeu politique, c'est que je pense qu'on peut de premier abord lui faire un procès un peu en élitisme pour ce côté un peu culture froide, un peu culture parfois dure à appréhender, où il n'y a pas forcément une médiation délirante. Et du coup, la pratique, en tout cas l'écoute active, il n'y a pas forcément de lieu propice à ça. Enfin, je trouve qu'il y a un peu... J'aimerais bien voir ton avis là-dessus, sur c'est un peu ce procès en élitisme qu'on peut faire parfois à ces pratiques un peu expérimentales, quoi.
1: Ouais, bon, bah, déjà, pour commencer, Enfin, commençons par là où il est justifié, ce procès en élitisme. Je suis pas d'accord, hein, mais je commence par... Voilà. C'est sûr que... La genèse, les origines de ce type de musique, c'est soutenu par les institutions. C'est des musiques, mais enfin à l'époque en plus où c'est avant même qu'on pense aux politiques culturelles, c'est avant même Malraux, tout ça. C'est enfin ça fait partie de la culture légitime, ça vient d'en haut. C'est
0: quoi, c'est encouragé par des financements
1: en gros c'est
0: l'avant-garde qui
1: est
0: valorisée
1: à la base c'est une partie de l'avant-garde de la musique savante occidentale qui bénéficie de beaucoup d'argent l'ORTF Enfin, c'est le début de... Enfin, c'est des grosses institutions qui ont beaucoup d'argent public, beaucoup de moyens, et qui sont poussées en ce sens, et qui, enfin, voilà, sont plus comme une espèce d'excroissance à côté de la musique instrumentale contemporaine, mais on est plus proche de cette famille-là à la base que d'une musique populaire, quoi. C'est juste qu'en fait, après, toute l'attention que ça a apporté au son, à la texture et tout, c'est aussi parce qu'au début, les... Désolé, je digresse, hein, mais parce qu'au début, les technologies d'enregistrement et de manipulation du son, donc... Enfin, les micros, les magnétophones à bandes, machin, et puis quand ça commence à... Les premiers synthés analogiques, puis la musique informatique, les premiers ordinateurs, tous ces trucs-là, à chaque fois, c'est des trucs énormes qui coûtent très cher, qui sont pas accessibles. Donc forcément aussi que, oui, ça vient d'un endroit qui est élitiste, enfin qui n'est pas populaire.
0: Aux origines.
1: Par essence, aux origines. Mais c'est marrant comme, du coup, quand même, ça a beaucoup, beaucoup inspiré des genres... Enfin, tu vois, dans la jeunesse, c'est des trucs qu'on dit souvent, tu vois, ça a inspiré, par exemple, au niveau du rock, ça a inspiré Kraftwerk, qui a inspiré plein d'autres trucs, on cite même Kraftwerk comme des influences de techno, des fois, enfin... Il y a ça, enfin pareil sur le registre plus ambiante, enfin on parle beaucoup de Brian Eno aussi, tu vois, enfin c'est quand même des, t'as plein de, après les filiations elles se font, et au final aujourd'hui t'as beaucoup de pratiques qui sont plutôt des pratiques populaires et underground,
0: désargentées, pas comme
1: désargentées, voilà, mais et la oui, c'est sûr que la démocratisation, enfin démocratie, c'est pas un bon mot parce que c'est pas vrai, c'est pas ça en fait, c'est l'industrie de masse qui a réduit les coûts, qui fait que du coup maintenant c'est facile de se procurer un ordi, un enregistreur,
0: la pratique est devenue plus facile matériellement, ouais. Quoi,
1: oui, voilà, mais du coup ça fait que parlons vraiment du coup du vrai sujet, qui est-ce que c'est possible que esthétiquement, le fait que ce soit une musique qui te demande une écoute active et qui ne soit pas une écoute qui est vraiment liée à une fonction ou un contexte social vraiment qu'on va rechercher pour beaucoup de raisons, la danse, franchement, pour comparer au club, la danse, le club,
0: ouais, mais le loisir,
1: la drague, lâcher prise, ouais. les substances, enfin tu vois. Et donc du coup, ouais, je disais, voilà, est-ce que vraiment, esthétiquement, on peut dire qu'une esthétique est élitiste en soi ou pas ? Moi, je pense pas. Est-ce que le fait que ce soit une écoute active fait de cette musique-là, de ces musiques-là, des musiques qui sont élitistes, tout ça parce que c'est pas... Enfin, tout ça parce que c'est... C'est pas... Parce que c'est exigeant, en fait. Oui, ça va demander un peu d'attention, machin, etc. Mais en fait, à un moment donné, dire que ça, c'est élitiste, ça reviendrait à prendre les gens pour des cons. Enfin, moi, je pense pas que parce que tu...
0: Que seules les élites peuvent se concentrer pour 5
1: non.
0: minutes, quoi.
1: Oui, non. Tu vois. Genre, je ne nie pas, évidemment, le fait que ça fait partie du capital culturel bourgeois que de t'apprendre, dès que t'es petit, petite, que, bah, si, enfin... L'art, c'est important de machin, ça se rentrer et tout, mais en tout cas, c'est pas quelque chose de... Enfin, l'enjeu, il est pas au niveau esthétique, il est au niveau social, économique, culturel, donc c'est plus un enjeu de médiation, de qui a accès à quoi, comment on arrive dans ces conditions-là et tout, tu vois. Mais en fait, c'est de la sociologie, c'est pas...
0: Ouais, c'est
1: genre, artistiquement, je vois pas où est le sens. Donc, dans ces cas-là, tout l'art est élitiste, et ça, à la limite, je peux être d'accord, tu vois. Oui, ok.
0: Donc, mais d'ailleurs, il n'y a pas un élitisme intrinsèque à l'électroacoustique.
1: Non.
0: Il y a un élitisme en fait de toute forme d'art et un besoin de médiation pour la rendre disponible,
1: quelle que soit la pratique. En fait, quoi. C'est ça. Une musique, un art de niche, c'est pas forcément un art élitiste.

0: Je dis ça aussi parce que pour le coup, quand même, j'ai l'impression que ce soit dans les... J'ai, effectivement, on peut dire que c'est une pratique d'initié dans le sens où, effectivement, je connais pas beaucoup de gens qui vont écouter des concerts d'électroacoustique qui n'en font pas elles-mêmes. Tu vois, j'avoue. Mais dans ces personnes-là, franchement, je suis désolé, mais si on veut parler de provenance sociologique, genre, désolé, mais c'est moins Bourgeois que les Beaux-Arts, par exemple. Enfin, je veux dire, c'est... Il y a de tout, et enfin, moi j'ai plein de collègues juste en situation de grosse précarité. Enfin, moi-même, tu vois, je suis très heureux d'avoir mon intermittence au taux minimum. J'ai même pas un SMIC, c'est pas un truc. Voilà quoi. Et donc, c'est là où effectivement, oui, pour en revenir à qu'est-ce qui. Enfin. Au fait que c'est plutôt peut-être effectivement l'art en soi qui est élitiste et bourgeois, bon bah en fait là c'est aussi que effectivement le fait de pouvoir se consacrer à une activité artistique non rémunératrice à plein temps, bah oui du coup ça va supposer peut-être quelque chose de bourgeois, mais moi de toute façon c'est pas un modèle que je recherche en fait.
1: Ouais, tu dis que gagner sa vie par sa pratique artistique, c'est pas une fin souhaitable en soi, et que maintenir une sorte d'indépendance, ou en tout cas de réussir à faire vivre sa pratique sans que ce soit un objectif en soi, que ce soit son gagne-pain, c'est hyper vertueux.
0: Bah, après, c'est juste, tu sais, encore une fois, il n'y a aucun jugement ni aucun truc. Je dis pas que tout le monde doit penser comme ça et doit faire ça. Moi, c'est juste que je viens pas de là, de fait. Tu vois, moi, je viens pas de ma pratique artistique en mode j'ai la niaque, j'ai l'écrou, je veux vivre de ma pratique artistique, mais en fait genre je bosse à côté genre je et dans d'autres trucs, et en fait enfin je pense que effectivement moi je trouve ça souhaitable en ce qui me concerne. Je me rends compte que moi j'aime bien, j'ai un côté un peu j'aime bien le côté autogestion aussi des conditions de production artistique, et donc moi j'aimerais bien me dire que je suis pas que artiste. Genre en fait la séparation des tâches comme ça, en mode toi t'es artiste, toi tu programmes, toi tu fais la prod, toi tu fais la régie. Enfin, moi j'aime bien l'idée selon laquelle si justement en fait tu veux être responsable de bout en bout de l'accessibilité de ce que tu vas créer, bah il faut que tu mettes les mains dans le cambouis à d'autres endroits quoi, tu vois. Genre
1: et tu t'intègres aussi dans la médiation, dans créer des bonnes conditions pour que ta pratique elle soit accessible, que ce soit des explications.
0: Après c'est d'autant plus vrai pour une pratique comme ça, parce que c'est sûr que par exemple quand ta pratique artistique par exemple, c'est de la musique destinée à la scène club ou d'autres trucs, je sais pas, ou du cinéma, je veux dire, quand ta pratique artistique, c'est quelque chose qui, effectivement, est de toute façon déjà inséré dans des pratiques culturelles qui sont accessibles et qui sont massives. Et
1: puis il y a un écosystème qui est déjà en place.
0: Ouais, voilà.
1: Qui est déjà
0: effectivement, disponible. T'as peut-être pas besoin de penser à tout ça. Tu vois, et encore, je pense que tu y penses quand même. Tu vois, je pense quand même que quand tu fais du son pour la scène club, par exemple, bah, tu vas quand même réfléchir à où est-ce que tu vas te produire, pour quel public, dans quelles conditions. Et qu'en fait, tous ces à côté, c'est quelque chose qui est quand même intéressant. Et qu'à un moment donné, c'est peut-être cool d'avoir un peu la main dessus. Genre, qu'est-ce qu'on va boire et manger, à quel prix, à quoi ressemble l'espace, est-ce qu'il y a. Enfin,
1: ouais.
0: Quelle est la charte qu'on met en place aussi pour. Pour dire quels comportements sont ok ou pas.
1: Non, mais c'est intéressant de rappeler que dans une pratique artistique, il y a ce que tu fais concrètement avec le son et tout, mais derrière, il y a tout le travail de... Effectivement, tu fais ça pour des humains, tu fais ça pour des gens, et je le vois en organisant des soirées, tu veux passer de la musique, mais aussi tu vas rédiger une charte, parce que du coup, tu sais que tu vas réunir des gens qui ont des interactions, que tu veux un peu t'assurer qu'elles se fassent dans des bonnes conditions, qu'il y ait des valeurs qui soient respectées, donc t'as obligatoirement tout ce travail-là qui vient aussi... faire partie en fait intégrante de ta pratique quoi.
0: Bah ouais, carrément, c'est ça. Et après, voilà, encore une fois, je te dis, je suis pas du tout, je donne aucune leçon, et puis je pense que juste ça tombe sous le sens dans le fait, dans l'électroacoustique, parce que de toute façon, c'est pas juste un choix politique trop bien de ma part, enfin, c'est juste que de fait, de toute façon, il n'y a pas de marché sur ça, qu'on peut pas vivre que de ça, enfin, je veux dire, même des, enfin, voilà, quoi, même des artistes qui vivent que de ça, en fait, vivre d'autres trucs aussi à côté, enfin, tu vois, tu fais de la musique, enfin... De la musique pour de la musique pour d'autres choses, de la musique d'application, ou alors des profs, enfin... Donc de toute façon, c'est aussi juste de fait, je suis un peu...
1: C'est ça, c'est politiquement, juste, tu veux refuser un peu la marchandisation de ta pratique, mais de toute façon, si tu voulais, tu pourrais pas le faire, quoi.
0: Oui, oui, voilà, elle arrivera pas, la marchandisation des musiques électroacoustiques, c'est... Non, non, ça n'arrivera pas. Donc c'est facile aussi de dire ce que je dis, mais bon, du coup, je trouve ça quand même... Je trouve quand même cette idée intéressante ça m'inspire pas mal des modèles de gens qui sont partis, tu vois, par exemple créer leur lieu ailleurs, tu vois, pas dans un gros centre urbain de métropole connecté à la mondialisation et tout, sans forcément que ce soit la campagne, même juste dans des petites villes ou juste dans les banlieues, d'être de monter par exemple un lieu qui soit en lien avec les gens qui habitent l'endroit où c'est, et que du coup au fur et à mesure des années il se passe des choses, tu crées du lien, tu penses à tout ce qu'il y a autour en fait de ces musiques là. Et bon, pourquoi je parle de tout ça, parce que moi j'ai trouvé ça génial l'exemple du lieu vers le Mont Ventoux en Avignon là, le milieu où la personne qui a monté ce lieu-là est venue faire une masterclass là où je prends mes cours, bref, nous a raconté que par exemple, aujourd'hui, après des années d'implantation là-bas, et plein de projets participatifs, des petites pastilles sonores de tous les commerçants et les commerçantes du village, machin et tout, et des classes qui font que les enfants, des gens sont venus aussi, machin. En fait, là-bas, t'as des concerts de musique de création, donc de musique exigeante, machin, je sais pas quoi, élitiste, entre grosses guillemets, et en fait, t'as une jauge à 200-250 qui est pleine, quoi. Avec les gens du village qui viennent, qui kiffent, qui passent un bon moment, mais tu sais, t'as aussi à boire, à manger, enfin... Et tout ça, ouais, je trouve ça hyper... De toute façon, je trouve ça inspirant et important et intéressant, quoi. Quand tu crées des choses artistiques, quoi, de penser et d'avoir une réflexion sur comment après c'est diffusé et comment c'est médié, bullshit culturel, comment tu fais de la médiation autour, quoi, comment tu transmets, et... voilà quoi. De pas juste être là dans ta tour d'ivoire, moi je compose et c'est mon métier, et ciao, tu vois. Et avoir une réflexion, ça veut pas dire juste forcément le faire toi-même. Parce que tu vois, je repense à l'exemple que je disais sur, par exemple, sur des music clubs, tu vois. Je vais pas demander à quelqu'un qui produit ou mixe des musiques électroniques destinées au club de créer son festival c'est pas ça le truc, mais juste d'y penser quand même. Et d'ailleurs, ça se fait de toute façon. Je pense bien que t'as des gens quand même qui vont... j'ai bien vu que ça a fait un tollé, par exemple. Ça remonte à quelques années, mais quand Glitter, elle avait accepté de jouer à l'Elysée pour le nouvel an de Macron, et que, qu'elle avait publié une longue publication fleuve en mode sur... juste à quel point c'était trop bien, et merci beaucoup, et trop bonne opportunité... ça s'est bien vu, tu vois, qu'en fait les gens ils lui ont pas forcément reproché, il y a beaucoup de gens qui lui reprochaient de base d'avoir joué pour Macron à l'Elysée, mais t'avais aussi des gens qui étaient juste là en mode à la limite que t'y ailles, parce que ouais, à un moment donné, juste c'est une bête d'opportunité, puis faut graille, et puis donc ça c'est super intéressant. Moi je pense que je suis d'accord, tu vois, je lui reproche pas d'être allé jouer, mais le fait de pas avoir de réflexion dessus, tu vois, et de vraiment même pas poser le truc en mode quand même, est-ce que c'est pas questionnant de servir de token
1: il y avait eu un tollé, il y avait aussi Kiddy Smile qui a joué à l'Elysée, mais il avait mis un t-shirt fils d'immigré, noir et pédé.
0: Bon, ben voilà.
1: Lui, il l'avait vécu un peu comme un moyen revendicateur. Grave. De se retrouver dans cette, cet endroit et de pouvoir un peu être dans ce lieu de pouvoir et d'apporter qui il est. Donc,
0: mais je voilà, pense que... de ouf. Oui, on va pas tous et toutes faire les totos à la campagne. Ouais. C'est pas ce que je demande, c'est pas ce que je dis. Mais effectivement, quand ça... Enfin, avoir une réflexion dessus. Et oui, bah, de se servir de ce genre de moment en plus comme tribune, bah oui, c'est génial. Bon, en vrai, même pour d'autres exemples encore plus consensuels, enfin, je sais pas, mais tu vois, par exemple, pareil, genre la cérémonie d'ouverture des JO de Thomas Joly, genre, enfin, au final, bon, là pour le coup, je sais pas, j'ai pas entendu Thomas Joly non plus. Enfin, je sais pas si vraiment il y a eu. Une prise de position, nanana, mais en tout cas, enfin, je sais que on a été quand même beaucoup à se regarder en mode genre, oh, le JO fait chier, machin et tout. Mais putain, la cérémonie d'ouverture, elle claque.
1: Ça claque, c'est vrai. Mais du coup, on a beaucoup parlé de la politique, de l'intégration de ta pratique dans, bah, dans sa scène, en fait, juste la façon dont tu l'apportes à son public. Donc, tout le travail qu'il faut faire là-dessus. Et moi, du coup, j'aimerais parler aussi, parce que. On parle aussi du sensible sur Esprit Tranquille. Du coup, j'aimerais que tu nous parles un peu des émotions qui traversent un peu lors... On peut peut-être écouter une captation, ou peut-être écouter une interprétation que t'en as fait, une réorchestration, et que tu nous dises un peu qu'est-ce qui te passe dans l'esprit, un peu quelles sont les forces un peu qui te traversent quand tu captures un son que t'aimes. Peut-être tu veux le partager, tu veux l'enrichir, enfin, un peu qu'est-ce qui se joue un peu dans ta pratique, quoi.
0: Bah après, sensible et politique, c'est complètement lié, hein, ça va ensemble de toute façon. Mais je sais pas, si tu poses la question du processus de composition, c'est ça parce qu'en fait, enfin, je sais pas, c'est difficile. Je pense pas à une musique en particulier ou à un projet en particulier quand j'enregistre un son, quoi. Enfin, disons que je dirais qu'il y a plutôt deux types de moments où quand je produis des matières sonores. D'ailleurs, je dis depuis tout à l'heure, on parle d'enregistrement, parce que moi, c'est le truc qui me passionne le plus, parce que c'est aussi le rapport au réel, enfin, au fait de considérer que la beauté, elle est là, et qu'on l'enregistre, et qu'on la passe. Et, enfin, moi, c'est un truc qui me parle beaucoup, mais après, je fais aussi, enfin, j'utilise de la synthèse, hein, de toute façon, évidemment. Donc, je produis aussi du son, mais... oui, du coup, quand je produis du son, que j'enregistre du son, c'est soit parce qu'il y a un projet précis et particulier et je sais à peu près ce que je veux et du coup je vais essayer d'aller creuser dans cette direction-là, soit j'enregistre beaucoup, enfin surtout pour l'enregistrement, tu vois, mais des fois aussi ça m'arrive d'expérimenter, de faire bout-bout et voilà, soit je fais des trucs comme ça parce que juste je trouve ça beau et j'ai envie de faire ça sur le moment, ou j'enregistre à la volée parce que je trouve ça beau. Et je garde banque de sons et après ça servira, tu vois. Mais c'est vrai que j'ai pas trop eu de révélation mystique eureka jusqu'ici de waouh, j'ai entendu ce son, il faut absolument que je le développe et ça devient une pièce, tu vois. Genre non, j'avoue, j'ai pas encore eu ça.
1: T'es plus en mode petit collectionneur un peu de Pokémon qui récupère des trucs et qui après derrière tu trouves de l'inspiration, après tu peux revenir à des sons que t'avais enregistrés précédemment et ouais. te faire des liens un peu
0: Ouais, l'inspiration elle vient souvent d'autres choses, quoi, en fait. Hein,
1: ou découvrir une nouvelle technique de synthèse et te dire tu peux l'associer à un enregistrement passé pour
0: créer. Ah ouais, grave. Oui, ça oui, par contre, oui, par exemple, oui, c'est vrai, oui. Oui, par exemple, j'ai fait un master de musicaux, on avait fait. Musico et acoustique, et du coup on avait des expériences de psychoacoustique, et du coup
1: c'est quoi la psychoacoustique?
0: Je vais me faire tailler, je sais pas. Non, la psychoacoustique, c'est en gros c'est plutôt la perception du son, c'est notre perception de je sais pas expliquer ça, c'est comment on perçoit parce que l'acoustique, c'est les données physiques, tu vois, mesurables du son. Et la perception, c'est ce qui est subjectif et donc pas mesurable. Et ce qui dépend de toi. Et du coup, la psychoacoustique, c'est entre les deux, quoi. Okay. C'est par exemple le fait que...
1: La déformation de l'acoustique qui est mathématique, ouais, par voilà. La subjectivité un peu de ton ressenti.
0: Oui, mais par exemple, j'ai peur de dire des bêtises, mais je pense que c'est par exemple... quand on parle d'effet psychoacoustique, par exemple, tu vois, c'est comment on peut réussir à te... C'est comment on peut réussir à créer une illusion, par exemple, sonore, tu vois. Genre, quels sont tes seuils de perception, genre à partir de combien de décibels tu entends ou t'entends pas, à partir de combien de décibels t'entends ou t'entends pas la différence entre deux sons, tu vois, enfin, c'est un peu ce genre de truc, quoi. Bref, et du coup, il y avait des petits sons de laboratoire, là, qu'on devait écouter des centaines de fois, pour protocole expérimental, quoi, tu vois. Et du coup, en fait, c'était des sons qui étaient générés par un code MATLAB. Et du coup, j'ai demandé au chercheur qui faisait ça de me filer le code MATLAB. Moi, je suis une bille, donc il m'a filé tout cuit le code, machin et tout. Et du coup, je pouvais un peu changer les paramètres. Et du coup, à partir de là, j'ai pu un peu sortir les sons du labo, quoi.
1: Enfin, et tu les as, les extraits, là, tu peux nous les faire écouter ?
0: Ben, j'ai pas les extraits de sons originaux, j'ai déjà des sons, en fait, qui sont... J'ai déjà des sons qui sont traficotés.
1: Du coup, c'est des sons qui sont générés à partir d'un code informatique ?
0: Ouais, et que derrière, j'ai retransformé... Mais d'ailleurs, ma transformation, en soi, elle est pas... Enfin, c'est un ami à qui je faisais écouter quand j'étais en train de travailler là-dessus, il me disait, mais c'est quoi la différence ? Pourquoi tu utilises ça et tu te fais chier à utiliser ça et tu n'utilises pas des synthés ? Parce qu'en plus, effectivement, ça sonne pas ouf. Enfin, pour le coup, en termes de son... En termes d'exploration sonore, c'est vrai que ça sonne juste comme un synthé super rêche, pas hyper intéressant en soi. Mais du coup, c'est quand même des sons hyper ciselés et qui du coup disaient quelque chose par rapport à ça, quoi. Mais après, moi j'étais parti avec l'idée de me dire je sors les sons du labo, c'est ça un peu le propos, et j'essaie de j'essaie de les rendre un peu plus organiques, tu vois, ces sons qui sont hyper arides, machin et tout. J'essaie de voir comment je peux faire des choses un peu plus belles, musicales et tout. Au final, le rendu était quand même super aride, mais il y avait un propos poétique qui s'est un peu dégagé, c'est qu'en fait, en expérimentant, je me suis rendu compte que ça me faisait un peu penser... ça me faisait un peu penser aux phosphènes. Donc c'est les traces que ça laisse quand tu fermes les yeux, là, tu vois, avec t'as des espèces de trucs comme ça, des trucs qui s'impriment comme ça dans ta rétine. Bon, je trouvais que ça faisait un peu ça au niveau sonore.

0: Des fausses fans du coup.
1: Ouais. Mais ça m'y a fait penser après, du coup.
0: Ah, du coup, c'est un peu synesthésique. Enfin, tu t'as associé.
1: Oui, c'est ça. C'est pour ça que je l'ai appelé phonosphène. Mais là, pour le coup, c'est oui, un truc qui. Enfin, tu vois, d'abord, j'ai expérimenté. Enfin, tu vois, d'abord, j'ai expérimenté avec un truc dont j'avais pas l'habitude. Mais du coup, c'est très. De toute façon, moi, je trouve quand même que c'est des processus très expérimentaux. Après, il y a toute une manière de composer qui est plus liée quand même à la composition, musique savante occidentale et tout, qui est quand même d'essayer de se poser à une table, d'écrire vraiment tes intentions, ton propos, de structurer, machin. Moi, j'avoue que je sais pas trop comment me placer par rapport à ça. Il y a un truc que je trouve très intéressant parce que c'est proche de l'écriture, de la littérature aussi. Enfin, je veux dire, il y a un côté où t'es sur. Bah, ça, je trouve ça intéressant quand même, les structures.
0: Ouais, bah ça, c'est
1: Et
0: une question
1: d'avoir un propos
0: que.
1: en amont. Mais je trouve quand même aussi que c'est hyper intéressant de juste partir de la matière, expérimenter et. Enfin. Tu vois? Je trouve
0: Du
1: que
0: coup,
1: les deux. Je trouve que c'est important
0: tu
1: de.
0: cumules un peu les deux,
1: Les
0: à chaque
1: deux,
0: fois, juste d'expérimenter pour expérimenter, de faire des expériences.
1: quoi.
0: Mais est-ce que parfois, du coup, tu as des projets que tu penses et que tu veux terminer? Est-ce que parfois, tu as un peu du mal à te dire, on va ce projet, il a abouti, je peux plus le faire progresser, ou alors j'estime qu'il est terminé, ou est-ce que du coup, c'est un peu une. Je sais pas, tu ressens un peu de la difficulté à dire, moi, ce projet est terminé,
1: Ah
0: je vais
1: ouais.
0: me dire que c'est. Il est là et je l'offre au monde, entre guillemets, enfin, en tout cas, je considère que j'ai accouché, quoi.
1: Ouais, bah tout le enfin je sais pas, c'est tout le temps galère de terminer. Bah souvent en fait c'est juste qu'il y a une contrainte de temps ou de diffusion, tu
0: Et c'est
1: vois.
0: ça qui fait
1: C'est
0: que
1: ça qui
0: tu
1: fait que
0: vas.
1: tu considères le truc terminé, c'est qu'en fait ça joue là et puis après c'est fini et puis t'as envie. Il y a le truc aussi où t'as envie de pas. Enfin moi j'ai envie de passer à autre chose, tu vois, et du coup tu passes sur autre chose. Après en soi le truc est pas nécessairement terminé. Là, tu vois, et puis des fois, effectivement, le regard, là en l'occurrence l'écoute des autres, peut t'amener à changer de braquet, quoi. Parce que, tu vois, par exemple, là j'avais une courte pièce de 5 minutes qui a joué à un festival cet été et qui est passée en radio ensuite et que je considérais comme terminée parce que j'avais envie de passer à autre chose, machin et tout. Et en fait, en faisant écouter des collègues, bah, il s'est avéré que, ah, mais ce serait cool que tu fasses une suite. Et du coup, là, bah, c'est ce que je suis en train de faire. Je suis en train de bosser à la suite de ça.
0: C'est le regard
1: Et c'est la
0: des autres
1: première,
0: qui
1: pour le coup,
0: a.
1: c'est la première fois que ça m'arrive. Mais
0: Ouais.
1: je pense que ça arrivera de nouveau plus tard, tu vois. C'est en fait, ouais, je considérais le truc comme terminé, parce que la deadline était passée, que ça avait déjà joué. Et puis en fait, on m'a dit, mais attends, ça appelle une suite, on aimerait en entendre plus. Et du coup, je tombe, ah oui, c'est vrai,
0: Donc c'est
1: pourquoi
0: le
1: pas.
0: regard des autres ou la réception des autres
1: Ouais.
0: qui a modifié
1: Oui, grave.
0: ta vision de la chose et de te dire, bah oui, tiens,
1: Ouais.
0: je pensais pas aller plus loin et en fait,
1: Et en
0: je
1: fait,
0: vais
1: si.
0: retourner dessus, quoi.
1: Ouais. Donc c'est pas. Ouais, c'est pas. De manière générale, moi perso, j'avoue que je suis pas. Ça dépend vraiment des gens, mais moi j'ai un peu. Si je suis pas dans une inertie, dans une stimulation un peu machin et tout, moi j'ai pas des milliards de trucs à dire que je sens comme une mission, une vocation depuis le centre de mon être, tu vois, qu'il faut que j'exprime, quoi.
0: T'as pas ce truc-là d'avoir envie de diffuser, c'est pas essentiel pour toi dans ta pratique de.
1: Ah de. Si, non, je veux dire que pour composer, c'est plus. Je prends plus les choses comme des jeux, quoi, tu vois. Et que. Mais de tout. Et que de toute. Enfin. Je sais, ouais. Mais par exemple, parce qu'on parlait de processus, de trucs un peu expérimentaux,
0: Ouais.
1: machin et tout. Tu vois, par exemple. Bon, l'orchestration, c'est utilisé partout, quoi. C'est comme une superposition de calques sur des arts visuels. Bon, bah là, c'est pareil. L'orchestration, dans tous les types de musique ou d'art sonore, t'en as, quoi, de mettre des sons les uns par-dessus les autres pour créer un autre son. Et bah, ça, c'est quand même. C'est des choses où tu peux te dire à la fois, t'as les deux, tu vois, des fois tu te dis, ah j'ai envie d'un son qui ait telle et telle et telle caractéristique, donc je vais associer tel son, tel son, tel son, tel son. Donc là par exemple, tu vois, j'ai un objet en entier qui donne ça. Et en fait, Bah, tu vois, là, je me disais,

0: J'avais envie d'avoir une aspiration qui est en même temps un grain, qui est en même temps une queue de résonance. Enfin, et du coup. Mais en même temps, j'ai aussi juste empilé des. Il y a aussi des sons que j'ai empilés juste un peu comme ça pour essayer, et au final, voilà quoi. Et tu vois, du coup, t'écoutes tout séparément, t'as tout ça quoi.
1: C'est quoi cet extrait?
0: Ça c'est de la tôle.
1: Ok.
0: Un archer sur de la tôle. C'est très classique, c'est un peu une tarte à la crème. Ça c'est du synthé. Tu vois, pour créer les petits grains. Ça c'est un autre. D'ailleurs, déjà, tu vois, quand tu mets les deux ensemble, bah.
1: Ils jouent les uns
0: Ils
1: avec
0: les
1: les autres,
0: jouent les
1: quoi.
0: uns avec les autres parce qu'ils sont panoramiques. Tu joues avec les panoramiques, donc l'espace stéréo. Là, t'en as un autre. Tout ça, tu vois, je voulais que ça accueille cette espèce de matière. Un peu ear pleasing, people pleasure, mais du son, genre.
1: Et du coup, en associant tout
0: Ear
1: ça, qu'est-ce que
0: candy.
1: tu voulais faire ressortir? Tu voulais ressortir un truc un peu vrombissant, un peu.
0: Bah,
1: C'était quoi ton intention?
0: là, à l'échelle d'un son comme ça, là, de quelques secondes, y a, enfin, peut-être, enfin, y a peut-être des gens qui fonctionnent comme ça, mais moi, j'ai pas de. Y a pas d'interprétation, il n'y a pas de sens particulier, genre, ou d'émotion. C'est plus une intuition musicale par rapport au développement qu'il y a autour, par rapport à ce qu'il y a avant et ce qu'il y a après, tu vois. Genre avant, il y a une tension qui s'est un peu construite avec. Enfin, la tôle, elle continue un peu avant et. T'as une tension qui s'instaure et ça monte un peu en intensité. Et donc, il y a un moment où, pour un peu relâcher cette tension-là, j'ai envie d'avoir ce passage qui, effectivement, enfin, tu vois, t'aspire vers cette espèce de coupure nette et de. Histoire de repartir après, tu vois, d'avoir une sorte de. Un élan, une suspension, un rebond et. Pff, on y repart. Mais il n'y a pas de. Ça va pas trop au-delà.

pareil sur le fait de à la fois de superposer mais aussi d'enchaîner des sons différents et d'entendre quelque chose du coup de nouveau après ben tu vois là quand on écoute les trois ensemble, il y en a trois, quand on écoute les trois ensemble ça fait ça.

0: Et en fait, bah quand tu décomposes, du coup, tu as cette partie-là. Cette partie-là. Et cette partie-là. Et voilà. Et qu'on retrouve d'ailleurs juste après, pas dans le même ordre, et pas avec les mêmes moments, et du coup ça sonne pas exactement pareil,
1: Ouais.
0: quoi.

0: Trop bien. Bah vas-y, on peut peut-être conclure là. C'était chouette, tu nous as présenté
1: Ouais.
0: ta pratique, tu nous as présenté ce qui se jouait d'un peu politique dans la diffusion, dans l'effort qu'il faut faire pour la rendre accessible, faire un travail de médiation. On a parlé un peu de l'amour que ça t'a rendu sur le fait d'écouter, le fait de donner du sens et de la poésie dans le son. Est-ce qu'il y a quelque chose que du coup tu veux un peu laisser pour conclure, pour peut-être bah voilà, pour laisser un truc sur l'électroacoustique, ta pratique, à des gens qui peut-être la connaissaient pas. Est-ce que tu as des choses que tu voudrais recommander ou un dernier mot à dire?
1: J'ai pas révisé. Non, bah c'est super de. Enfin, le concept de l'émission, il est vraiment, vraiment, vraiment top. Et donc, enfin, j'ai hâte d'entendre aussi d'autres personnes, d'autres personnalités, d'autres pratiques décortiquées comme ça et mettre en relation tous ces aspects personnels, sensibles, politiques. Et après, bah, sur l'électroacoustique, j'ai pas, justement, j'aimerais ne pas mettre le focus vraiment là-dessus parce que c'est pas non plus un cabinet de curiosité en mode, ah, regardez une pratique bizarre. Enfin, en fait, c'est très ouvert, ça amène à plein d'autres choses, ça a des applications et des communications avec plein d'autres pratiques artistiques et pas que artistiques. Et moi, enfin, ouais, c'est une philosophie de vie en fait qui se. De partager l'écoute aussi ensemble et collectivement et que j'ai envie de militer pour ça et que c'est pas enfin voilà, pas juste la musique électroacoustique en soi quoi.
0: C'est toute la philosophie derrière sur l'écoute, quoi.
1: Ouais. Et le fait de la partager et le fait qu'elle est puissante et le fait qu'elle est politique.
0: Trop cool. Bah, merci beaucoup Loïc d'avoir pris ce temps de nous présenter tout ça.
1: Merci à toi, esprit tranquille.
0: Et du coup merci à toi. Et puis c'était la première de Esprit Tranquille. Salut.
1: Salut Victor, merci.

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1: Glace à la grenade, une création sonore de Lou Galopa.
2: Nous inventons ce dont nous n'avons pas conscience. Quand nous en prenons conscience, nous croyons ainsi tout voir. C'est l'histoire d'une femme qui va se marier avec elle-même.
3: Comment dire ? C'est pas tout à fait ça. Ce n'est que l'histoire d'une promesse. Allez, calme-toi, Lulu. On n'a plus 8 ans.
2: Dans la salle d'attente de l'hôpital.
3: Tiens, t'as qu'à te mettre là.
2: Attendre à l'hôpital. Encore.
4: Tu me prêtes ton téléphone ?
3: Allez, tiens. Pas longtemps. Hein.
4: Voilà, oui, c'est ça. Voilà. Ça, ça, ça.
5: Je conduis sur mon scooter à Paris, d'une voiture au feu rouge, un mec me dit.
6: Eh madame, il est quelle heure?
5: Je lui réponds midi,
4: tu

0: dit.
1: Et alors, t'en penses quoi, toi?
2: Pour tenir cette promesse,
0: c'était trop mignon, là.
2: Faut commencer par accueillir ce que l'on ressent. Tu me le rends maintenant.
3: Allez.
0: C'est qui?
2: Ça te regarde pas.
4: Envie de plus en plus forte, de douceur, d'odeur, de toi.
2: Dès que je reçois un message, mon corps manque de souffle. Mes seins gonflent, mon sexe coule. Je ne sais pas quelle bride tu as rompue, mais c'est intense. Ma peau appelle ta peau. Je dois jouir. Je t'imagine dans ma bouche.
0: Maman, je peux ?
2: Quoi ?
0: Les magazines, je peux ?
2: Bah oui, tu peux, c'est fait pour.
0: Je te lis ?
2: Bah oui, vas-y.
0: Qui sont les plus beaux, les garçons ou les filles ? Les garçons sont beaux et les filles, elles sont belles.
5: Quand les os se fracturent,
0: habillés, les filles et les gars sont
5: tombent
0: pareils.
5: En miettes.
0: La différence est tout nu.
5: Les tissus mous tiennent le squelette.
0: En passant par les fesses et leurs zizi zezettes.
5: Le squelette n'a pas de sexe.
0: Les filles ont une zezette, elles les trouvent jolies. Et les garçons ont un zizi, ils y tiennent beaucoup.
5: Dans la salle d'attente de l'hôpital, Lily a peur.
2: Quand Lulu a déboulé dans ma vie, j'avais 8 ans.
5: C'était l'été dans les Pyrénées-Orientales.
2: C'était la première fois que j'étais loin de mes parents. Et dans les Pyrénées-Orientales, à Luchon, il faisait hyper froid. D'être loin comme ça de la famille pour la première fois, d'avoir fait le voyage toute seule, je me sentais complètement abandonnée. C'était comme une colonie de vacances, j'étais avec plein d'enfants. Mais juste qu'au lieu de passer notre temps à s'amuser, à passer des vacances, on était là pour se soigner. Et l'idée du soin, c'était de faire passer de l'eau à l'odeur d'œuf pourri, d'une narine à l'autre, dans le nez. T'avais juste une envie, c'était de vomir en fait. Puis après, quand tu sais comment ça va se passer, dès que tu vois l'aiguille, tu te décomposes en fait. C'est comme si ton corps il se dispersait, t'as plus de corps. En fait, tu fermes tout. Tu fermes la possibilité même de ressentir. Tu comprends pas pourquoi t'as un corps. Donc il y a un dimanche chez mes parents qui on fait un repas en famille et qui du coup on dit ah ben on va l'appeler, ça va être chouette d'avoir de ses nouvelles et puis. Lui transmettre un peu notre bonne humeur parce qu'on est tous ensemble. Et moi, ce dimanche-là, j'avais des tomates à manger. À l'époque, je détestais les tomates. Et donc, tout le réfectoire s'est vidé au compte-gouttes. Et puis, je suis restée seule devant mes trois rondelles de tomates quand mes parents ont appelé. Donc, j'étais en pleurs dans une immense salle avec une famille en liesse en face qui essayait de me transmettre de la bonne humeur, mais... Ce qui était compliqué pour moi, là, c'est qu'on n'y croyait pas, mon histoire de tomate, et c'était pas possible qu'on fasse ça dans un centre de soins. Je me rappelle que quand j'ai raccroché, je crois que je leur ai raccroché au nez, j'ai décidé qu'il n'y a personne qui pouvait m'introduire un bout de tomate dans la bouche. De l'œuf pourri dans le nez, oui. De la tomate dans la bouche, non.
0: Des filles, c'est un petit triangle séparé en deux, avec un trou au milieu. Et les zizi des garçons, c'est un tube avec deux boulettes en dessous. Les azettes, certaines les appellent petits oiseaux, poussinettes,
2: foufounes, frifri,
0: zizouillettes, pâquerettes,
2: grenades,
0: petits chachattes,
2: minettes,
0: berlingots,
2: bigorneaux,
0: pâquerettes, pignoun, petite fleur, fifi.
2: Et puis cet été-là aussi, il y a ma grand-mère, Yvette Mantovani, qui est venue me chercher au centre. Et puis ensemble, on est allés en Provence, dans une très jolie maison, entourée de fossiles et de libertés. Et quand je suis arrivée, il y avait Nicolas qui était là en vacances. Il avait 16 ans. Et Nicolas, il était adorable et doux. Et moi, j'étais fascinée par ce garçon qui s'intéressait enfin à moi. J'avais un copain. On passait nos journées ensemble à jouer. Et il y avait une caravane. Puis un jour, il m'a ramené des petites culottes rouges en dentelle trop grandes. Puis il y a eu ce matin où il a descendu son slip. Et là, c'était la première fois que je voyais un pénis de si près. Mon corps, il s'est mis à transpirer. J'avais la trouille. Et puis l'air est devenu électrique. On ne s'est rien dit. Et puis... Et puis je l'ai

0: Et puis une nuit, il s'est glissé dans mon lit. Son corps était dur et collant, en sueur. Il n'a rien dit sauf de me taire. Et une douleur m'a transpercé le ventre.
1: Lulu venait de surgir. À la rentrée suivante, les oreilles étaient débouchées, la bouche cousue.
2: Maman, j'ai envie d'une glace.
0: Ah non, pas ici. Une glace, ça coule, ça colle. Et puis ils en vendent pas de glace à l'hôpital.
3: Mon amour, quoi qu'il arrive, ça va aller. Je suis là. Ne t'inquiète pas. Ma langue fait le tour de tes seins.
2: C'est qui ?
0: Ça te regarde pas. Encore dans la salle d'attente, avec ma nouvelle hanche, j'espère qu'on pourra continuer à explorer ensemble. Je t'embrasse, t'enlace, encore et encore. Je crois que j'ai le temps d'aller aux toilettes. Si on m'appelle, tu dis que j'arrive. J'en mangerai bien une, moi aussi, de glace. Une glace, ça rétracte les papilles. Ça excite la langue. Une glace, on la lèche, on la mord, la mordille, elle nous emporte. Tiens, regarde ce que je t'ai trouvé.
2: Maman, pourquoi le petit nid, c'est intime ?
0: Ben, c'est la bouche de ton corps, c'est un langage sans mots. Ton petit nid, il est ton joyeux joyau.
2: J'y comprends rien.
0: Ben, c'est juste que c'est trop tôt. Aujourd'hui, ton petit nid, il sert juste à faire pipi. Et quand tes poils y pousseront, ça changera et on en reparlera. Pour l'instant, il est juste à toi. Et si quelqu'un s'en approche, tu le mords. Tu sais, après l'opération, on fera une grande fête avec ceux que l'on aime. Et on dansera toute la nuit. T'as envie ?
2: Yes !
4: À leur mariage, autour de la table, ils seront tous là. Ceux qui aiment regarder la mer. Et ceux qui savent honorer.

0: Madame Mantovani.
1: Oui, c'est nous.
2: On y va.
3: Et Lily promet à Lulu de ne plus confondre son désir.
2: On y va.
3: Avec celui des autres.

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3: Si les planètes s'alignent et les dégomment, Tara Charlotte, seule dans son monde, bombarde Balek.

La Terre a tourné vers le Soleil une seconde fois aujourd'hui. Je trône comme une colonne à sa surface. Tout semble désertique, transparent, hors moi. Tout objet ou image est un tas de calques. Les couleurs fades se superposent jusqu'à m'amollir le cerveau. C'est ma faute. Je n'aurais pas dû. Mon regard sature de vagues, chaux vives, spectres plus solides que le réel. La reconfiguration de mon corps ne semble plus opérer. Les gens s'approchent trop près. Ils sont trop loin. Moi, je reste à moitié débile, longtemps immobile. Je suis si voyant autour de ces draps carmous, charognes vives. Mais tout leur semble parallèle. Rien ne me calcule. Ils ne me voient pas du tout comme un danger, comme un clown ou une erreur. Ils m'éteignent juste. Ce que j'observe est d'un calme dévastateur. Il faut que je retrouve un itinéraire.

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1: Quand les mythes envahissent nos placards, tiroirs, tiroirs.
3: C'est parce que c'est de l'ego.
4: Mais oui.
3: Il pense que comme ça. Il pense qu'à...
4: Par jalousie.
3: C'est calculé. C'est sa stratégie.
4: Ça coûte de...
3: En fait, il a une volonté de nuire en lui.
4: Par méchanceté ou...
3: C'est pas par méchanceté. Il est nombriliste.
4: Il se voit exister.
3: Oui, il est bête, tout simplement. C'est juste un connard.
4: En fait...
3: Il est bizarre. La façon dont il l'a dit...
4: La manière dont il a amené le truc...
3: Il est con, c'est tout. Il fait ça tout le temps.
4: C'est vrai que c'est pas la première fois que...
3: Il était trop saoulant. Il n'arrêtait pas d'aller voir tout le monde.
4: Ça nous met tous mal à l'aise.
3: C'est son jeu. C'est juste pour faire chier.
4: Il le sait en plus.
3: Faut vraiment être bête pour... Il fait exprès.
4: Mais oui, c'est sûr qu'il le fait exprès.
3: Il a besoin de... Évidemment.
4: Il veut qu'on le regarde.
3: Il veut toujours... C'est un gamin.
4: Faudrait...
3: Pourtant, l'autre fois... Oui, en revanche, tu vois...
4: Parfois, il est pas pareil.
3: Il était pas comme ça avant. En vrai, il est pas comme ça tout le temps.
4: Là, j'ai senti qu'il y avait un truc.
3: Tout à coup, il a brillé. Mais il y a un truc entre eux, de toute façon, non?
4: On l'a senti.
3: J'ai cru le sentir. Il y avait une ambiance de merde.
4: C'était pas un...
3: Il n'était pas dans son élément naturel. Il y a quelque chose qui...
4: On aurait dû deviner.
3: D'autant plus que... Rajouté à ça...
4: Moi, je m'entends plutôt bien avec lui d'habitude.
3: C'est vrai, moi aussi. On parle bien ensemble.
4: Quand il est pas...
3: C'est sûr.
1: C'était Tiroir Tiroir aux éditions Béton Roman.

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2: 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Voyage désabusé et sans volonté d'un personnage saumâtre, vaseux. Le narrateur n'est qu'un corps regardant, végétal et végétatif. Alex en Provence, de Pierre-Paul Ange.
3: Finir et recommencer, Zola. Me réveiller. Ambiance sans pensée, suffocante. Ce qui se passe dans la vie des autres doit être occulté. Paris, cryptogame, vanité, fuir ce legs, la bactérie sociale. Contraste avec Marseille, la ville sans bruit de tête, décor fermé, dessiné au marqueur, vide comme des vases. Une chaleur métallique, à l'arrivée déjà, le reflet des flots, la houle sur mes mains, une simple vitrine. Scooter à l'abandon, resté taciturne, avec le sourire. Un regard vivant, un port, un autre regard, des navires échoués, autrement, une spirale, un mobette et leur physionomie. Le sexe des ânes, chlore, vérifier, jeter, primum non nocere. La conscience à demi-molle, un brouhaha frêle, frais. Comportements autochtones, qu'est-ce que j'entends de romanesque, peu ou pas de concentration dans l'esprit, peu pas. Je vais étendre tout et laisser sécher. Les rapports divers de la population, ses envies tendues. À la fenêtre, un groupe d'amis, deux immeubles, grosses perles de sueur, tactiles comme des « oui, non, c'est moi, je suis out ». Évanouissement, enfouissement profond, je ne pense pas du tout. Marseille est une ville calme et claire.

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3: 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Des mots qui cognent, une colère qui résonne, un hymne qui vous pète les genoux. Taureau, c'est le dawa chez Béton Roman.

0: C'était Taureau, aux éditions Béton Roman.
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1: Bonjour à tout le monde dans l'univers et au-delà. Qui nous écoute derrière votre poste de radio, bienvenue dans votre émission favorite. Aujourd'hui, nous sommes réunis dans le studio avec Baptiste, Victoria, Marie, Denzel, Samira, Eleonore, Samira, Roman et Emma, sauf Ethan qui est au CVS.
2: C'est quoi le CVS à qui ?
1: C'est une réunion. Dans le bocal, Régie, c'est Max dans le bocal, Régie, c'est Max-Antoine, notre invité de prestige, Julien Bilon.
3: T'as dit Julien.
1: Julien Bancilon. Bonjour à tout le monde.
4: Eh bien bonjour.
5: Bonjour tout le monde.
2: Bonjour la radio.
4: Salut.
6: Bonjour tout le monde.
7: Bonjour, oui.
2: Bonjour, bonjour la radio.
1: Bienvenue, Julien, dans notre émission et de radio-anthologie. Sans plus attendre, on ouvre cette émission avec les news de l'IME Jingle.
8: Et nous, c'est l'IME.
1: Alors, de quoi de beau sous le soleil à l'IME?
9: Il fait chaud le soleil, Vas-y
10: dans le micro.
9: Le soleil là. L'IME. Le soleil.
4: T'as chaud à l'IME, Victoria?
9: Oui, il fait chaud ici là.
4: Trop chaud?
9: Ouais.
4: Y'a pas la clim à l'IME?
9: Non. Si, ouais. La clim.
2: Y'a la clim uniquement à l'internat, mais sur l'externat, nous n'avons pas la clim.
4: C'est la seule news? La chaleur?
9: Oui.
4: Qu'est-ce qui se passe de quoi de neuf à l'IME?
2: On est meux.
6: Est-ce que tu peux nous dire ce qui se passe samedi à l'IME?
9: La fête.
6: Oh
9: ouais, on a une fête. La fête. C'est pas la fête.
2: C'est quoi le thème de la fête?
9: Pas.
4: C'est une table d'hôte sur le thème de la...
9: Table.
4: De la ma...
9: Ma... Table
4: de Martinique.
9: Martinique.
4: Ouais. Et donc, on invite une traiteur martiniquaise de Saint-Denis. Si vous voulez voir ce qu'elle fait, c'est Lova Delis sur Instagram, si vous avez besoin d'elle pour des buffets. Et elle va venir nous faire à manger.
9: Oui.
4: Et donc, la table d'hôte, c'est qu'on invite, les copains des institutions cousines de Bourg-la-Reine et d'Antony pour venir manger sur le thème de la Martinique qui est censé déboucher sur un projet voyage en Martinique.
9: Voilà. Voyage.

0: Il y avait déjà eu un voyage en Martinique, non, d'une de vos institutions cousines, Alternote.
1: C'était la Martinique aussi,
0: Guadeloupe, je ne sais pas, parce qu'un des anciens directeurs, Michel Pinville, était martiniquais, non?
1: Et c'était il n'y a pas très longtemps, si on parle du même voyage, là.
2: Il y a 4-5.
1: Voilà, d'autres news? Internat, externat?
3: On s'est positionné sur des groupes de transfert aussi, oui. Des villes.
4: En transfert, oui, des villes.
3: Par exemple, Denzel, est-ce que tu sais où tu pars en transfert?
5: Non.
3: Tu pars, oui. Où est-ce que tu pars? Denzel, tu pars à Villers-sur-Mer. Avec Ethan, qui est aussi à la radio. Et on va faire du vélo. On fait un transfert vélo.
5: Allez, attends.
4: Si. Léger.
0: Et moi, il y a 2 ans, j'avais fait un transfert avec Victoria.
4: Waouh. Wow.
5: Bisous, Victoria.
0: C'était, tu te souviens où c'était, Victoria?
2: Bisous, Victoria.
0: C'était où?
4: Je sais pas que c'est.
5: Allez, donne.
6: Tu te rappelles pas où tu es allé?
4: Non, c'est pas que
6: c'est. C'était en France?
0: C'était dans le sud de la France.
4: Au sud de France.
0: Très au sud, près de l'Espagne.
4: Oui.
0: On est allé au Pays Basque ensemble.
4: Oui, à Pays Basque,
0: Au lycée agricole.
4: Oui.
0: On est allé en Espagne, voir un musée de la baleine, on a fait plein de trucs super. C'était trop bien de faire un séjour à plusieurs institutions et que tu sois là avec nous.
7: Et tu sais où tu pars, toi, cet été?
4: Je sais pas. Portugal.
7: Ah oui, mais avec l'IME. Alors, moi non plus, j'ai plus le nom de la ville. Cela dit, nous partons en Normandie, c'est sûr, mais je ne sais plus où exactement. Avec qui on part? C'est qui les copains qui partent avec toi?
4: Valentin, Nino, Cristiano. Valentin et c'est qui? Comment qu'une bizarre? Je crée la chambre. Eleanor.
7: Oui, on va dormir ensemble, Victoria.
4: Non.
7: On va dormir avec Samira. Avec Myriam.
4: Oui.
7: Ça va être une super colocation de chambre.
0: Quand on était au Pays Basque, je sais que vous aviez dormi dans un internat, dans l'internat d'un lycée agricole. Et il y avait les lycéens qui étaient là. Et le matin, vous aviez la sonnerie à 7h du mat.
4: Oui,
0: du coup, tout le monde se levait et vous pouviez continuer à dormir.
4: Ça sonne. C'est un peu sonné, là.
7: Sinon, on part avec Emmanuel et Célina aussi, quand même.
1: Bon, on a hâte d'avoir les comptes rendus de ces transferts.
8: Merci tout le monde d'avoir participé à cette rubrique. Maintenant, Julien, es-tu prêt? Car on a plein de questions pour toi.
0: Chef, oui, chef.
4: C'est quoi la petite log, Julien, c'est quoi cette log?
9: C'est psychologue.
4: Oui, c'est quoi?
0: C'est quoi psychologue?
4: Oui, c'est quoi?
0: Ça peut être plein de choses, psychologue. C'est quelqu'un qui a fait de la psychologie. Qui est allé à la fac étudier la psychologie, puis c'est surtout quelqu'un qui s'intéresse à la façon dont les autres, et soi-même aussi, dont les autres pensent, ressentent, rêvent aussi, et qui peut travailler dans des institutions, comme c'est le cas, vous en connaissez des psychologues, il y en a deux dans la pièce quand même, dont un que vous voyez très souvent. Et quoi d'autre? Mais peut-être que vous pouvez dire encore mieux que nous ce qu'est un psychologue.
8: Un psychologue, c'est quelqu'un qui fait la psychologie.
1: Et à qui tu sais nous dire ce que c'est que la psychologie?
8: Je ne connais pas la psychologie.
0: Ils font quoi les psychologues à l'IME?
8: Ils disent tout.
0: Ils disent tout. En tout cas, ce qui est sûr, c'est que psychologue, ça amène à faire plein de trucs très différents. Parce que moi, vous me connaissez surtout comme rédacteur en chef du Papotin.
4: Je ne connais pas.
0: On se voit tous les mercredis. Dans cette activité, dans ce journal. Et Baptiste, là, il fait de la radio en ce moment, donc on fait plein d'autres choses. Ce qui nous amène à comprendre comment les groupes pensent, comment les personnes pensent, comment on peut accompagner, tout ça.
4: Comme musique, c'est quoi autrement? Des musiques.
0: Tu veux prendre la guitare, là, et nous la décrire?
4: Oui, tiens, oui.
0: C'est une guitare que j'ai fabriquée. Moi, d'ailleurs, souvent, des fois, j'appelle ça une guitare, mais les gens, ils regardent, ils disent, mais non, c'est pas une guitare. Je leur dis, tu peux me passer la guitare, ils savent pas de quoi je parle. Tu veux gratter un peu?

0: avec moi. Écoute. C'est bon pour moi.
1: Bon, du coup, c'est ce qu'on appelle une guitare à plat ou une guitare slide ou encore guitare hawaïenne, parce qu'à Hawaï, ils utilisent beaucoup ce principe qui est de prendre une guitare normale, de la mettre à plat, de surélever les cordes, et généralement parce que les manches des guitares qui sont vieilles se tordent. Donc il n'y a même pas besoin de les surélever. Le fait que le manche soit tordu, ça surélève tout seul les cordes. Et ça se joue à plat. Et j'appelle ça atypique, parce que déjà c'est un petit peu atypique par rapport à une guitare normale. Mais là, par exemple, comme c'est juste fabriqué dans un plan de travail de cuisine, j'ai pu mettre 8 cordes au lieu de 6, par exemple. Puis j'ai mis des tuyaux de PVC pour soutenir les cordes au lieu de mettre des matériaux nobles comme de la corne, par exemple, comme ça se pratique, ou du métal. Et c'est des instruments qu'on peut faire très facilement. Ça m'est arrivé de faire des ateliers où en 3 heures, bon, c'est un petit peu moins abouti que celui-ci, mais avec des gens qui n'ont jamais rien fabriqué, en 3 heures, on fabrique un instrument comme ça et on repart avec son instrument.
2: C'est quoi un G ?
3: C'est quoi un gemme ?
1: Alors, un gemme, c'est un groupe d'entraide mutuelle. Ce sont des associations qui ouvrent un local à Paris. Donc moi, je m'occupe d'un gemme à Paris. Donc il est dans le 20e. C'est un local où les gens peuvent venir faire des activités, mais il a cette particularité que ce sont les personnes qui viennent faire les activités qui les animent eux-mêmes, et c'est eux aussi qui s'occupent de l'association. Donc il y a cette idée d'autogestion un petit peu dans les GEM. C'est un peu un grand mot. Et puis souvent, on en est loin de l'autogestion dans les GEM, mais on est toujours en train d'essayer de s'en rapprocher, en tout cas. Voilà. Donc voilà, en tout cas, c'est un lieu qui est convivial, et dans celui dont je m'occupe, on vend des livres. On récupère des livres et on les vend. On tient une boutique de livres.
0: Pourquoi Roy Halle. Pourquoi Royaume? Pourquoi?
4: Pourquoi souhaites-tu déménager au Royaume-Uni?
0: Pourquoi Royaume?
1: Ouais, vous m'avez demandé ça dans un petit questionnaire que vous m'avez envoyé avant. Ouais. Où est-ce que j'irai? Alors, ça ne veut pas dire que je souhaite déménager, mais si je devais déménager. Enfin bon, c'est un pays que je trouve fascinant, le Royaume-Uni, parce que c'est le pays. Bah, c'est parce que c'est le pays du rock. Toi, tu connais le Portugal, toi? C'est le pays de quoi, le Portugal? Donc c'est un pays de rock, un pays de mer, de navigation, un pays de bière. Tout ça, c'est des trucs qui me plaisent, tu vois. Puis c'est un pays où on cherche toujours à penser à côté. À côté de ses voisins.
3: Ça t'inspire ?
5: Oui. Surtout quand Roman empêche de me faire reprendre des forces.
3: Tu crois que c'est lié avec le Royaume-Uni, ça ?
5: Oui. Oui, c'est lié.
1: Toi, t'irais où, Akli, si tu déménageais ?
5: C'est de vivre en paix, moi. Loin de Roman.
1: Et c'est quoi le pays de la paix?
5: Plutôt le Mexique.
1: C'est super ça, le Mexique. Tu ferais quoi au Mexique?
5: Je pourrais vivre en paix.
1: Est-ce que c'est pas parce qu'il y a des animaux là-bas?
5: Je ne sais pas.
1: Tu nous avais écrit un texte magnifique au Papotin sur le Mexique.
5: Oui.
3: Il fait aussi chaud qu'ici au Mexique.
5: Ouais. Il fait aussi chaud qu'ici.
3: Encore une question ? On enchaîne, Akli ?
5: Oui. Pourquoi tu veux voyager dans le futur ?
3: Ou dans le passé ?
5: Ou dans le passé.
1: J'ai dit que je voulais voyager dans le temps, c'est ça ?
6: Oui.
1: Eh ben, parce que je sais pas, je trouverais ça trop bien de revenir. Mais moi, c'est revenir à d'autres époques.
7: Tu non, le bien désespéré.
1: Tu sais, Akli, le futur m'intéresse moins. J'ai trop peur d'être déçu. Alors je pourrais être déçu dans le passé, mais j'ai l'impression que non, j'ai l'impression que je pourrais découvrir des trucs super. Alors que dans le futur, j'aurais trop peur d'arriver au milieu de la Troisième Guerre mondiale, quoi.
3: Toi, Akli, puisqu'on est là, tu imagines plutôt, tu voudrais aller dans le passé ou dans le futur, toi?
5: Plutôt dans le futur.
3: Donc toi, tu n'as pas peur d'être déçu par ce que tu vas trouver?
5: Je suis pas déçu.
3: Et est-ce que tu as une époque vers laquelle tu irais ?
1: Bah, toutes m'intéressent, toutes les grandes époques m'intéressent, mais peut-être quelque part dans les années 800, 900, après, au moment où. Après l'Empire romain, quoi. Quelque chose comme ça. Entre, parce que c'est une période que je me représente moins, entre le Moyen-Âge, que je me représente à peu près, et puis l'Empire romain, quelque part là. Ça ne peut pas être des périodes faciles non plus. Hein.
3: Royaume-Uni ou...
1: Ah ouais, carrément.
5: On peut écouter un petit morceau de musique que tu aimes en ce moment ?
1: Ben, on va essayer de se réveiller un peu avec de la techno. James Holden.

0: Est-ce que juste on peut demander à Julien ce qu'on a écouté?
1: C'est James Holden.
2: C'est quoi?
1: Je crois que le morceau s'appelle Lump. C'est extrait d'un album qui s'appelle The Idiots Are Winning. Ça a déjà 12 ans.
3: Il est temps.
1: Et j'ai jamais trop écouté de techno. Et j'avais envie d'en découvrir. Du coup, j'ai fait quelques recherches. Je suis tombé sur ce morceau que je trouvais remarquable. Voilà, parce que j'ai commencé un groupe avec un de vos potes qui s'appelle Étienne. Il est au Papotin. Et j'avais envie qu'il y ait des sonorités un peu électroniques. Au final, il n'y en a pas. Mais je me demandais si ça pourrait prendre une place.
0: Merci. Et ben, ce morceau, il était cool en tout cas.
2: C'est cool.
3: Merci beaucoup, Julien, d'avoir répondu à toutes nos questions. Il est temps de passer à la rubrique mode de tout le monde attend. Oui, c'est le Fashion Victoria.
2: Non.
3: Jingle, maestro.
2: Non.
4: Fashion Victoria.

0: Est-ce que tu nous parlais de ta tenue du jour? Comment es-tu habillée?
1: Un t-shirt.
2: Oui.
0: Il est comment?
2: Rose.
3: Un t-shirt rose.
2: Oui, Baptiste. Rose, Baptiste.
0: Qu'est-ce que tu portes en bas?
3: Quelle est la masterpiece de ta tenue aujourd'hui?
0: Ouais, parce que c'est pas un pantalon en discrétion, hein.
3: C'est un imprimé.
2: Oui, imprimé.
3: Ouais. Quelle couleur?
2: Marron.
3: Marron et marron
2: et
3: blanc. Et blanc. Ouais, sans regarder, hein, tu sais très bien comment t'es habillé. C'est...
2: Ouais, écoute, ouais.
0: Et en fait, ça représente un peu des tâches aléatoires.
2: Oui, pistache.
0: Pistache.
3: Ouais. Et on arrive à la masterpiece selon moi. Qu'as-tu au pied?
2: Pas.
3: Alors, tu sais pas quoi? Ce sont des sandales?
2: Oui. Oui, ça, oui.
3: Et qu'est-ce qu'elles ont de spécial? C'est quoi leur couleur?
2: Rouge,
3: avec un imprimé quoi?
0: Elles ont un super motif à la mode.
2: Ouais.
3: Ah, ouais. Active dans le micro.
2: Oui, active, vas-y. Active.
4: Des sandales léopard.
3: Wow. Quand tu marches, tes pieds rugissent, quoi.
0: La grande classe.
5: Et qu'est-ce que tu as dans tes cheveux?
3: C'est fatigant, la mode. Hein.
2: C'est dur.
4: Des barrettes.
2: Barrettes.
0: Ouais, on dirait même que tu les as accordées avec ton t-shirt. Ouais. Et des barrettes qui sont roses.
3: On dirait, mais quelle offense, évidemment que c'est accordé, Léonore.
0: Et tu veux nous parler de ton sac ou pas?
2: Non.
0: Est-ce que tu veux nous le décrire?
3: C'est quand même ton accessoire.
2: Écoute.
0: Ouais, presque un nouveau sac tous les jours quand même, hein.
2: Oui.
0: Tu l'avais déjà porté, celui-là?
2: Oui.
0: Tu veux pas nous parler du sac?
5: Non.
0: Ok, c'est pas grave.
3: Eh, merci, hein.
4: Merci, Vicky.
5: Ouais, pas mal.
4: Merci, Vicky, de nous accompagner à devenir les plus beaux et les plus belles. Maintenant, on se cultive un peu. Et oui, c'est Lady McLee. C'est parti, jingle spécial bison. Adi Bakli, c'est parti! Saviez-vous que les bisons vivent en Europe?
3: Non.
4: S'il y a des bisons en Europe.
3: Oui, mais je ne le savais pas.
5: Non.
0: Dans quel coin de l'Europe?
4: Plutôt en Pologne.
3: Alors, c'est quoi un bison?
4: Un bison, c'est comme une sorte de taureau, mais avec une laine.
3: Taureau laineux.
4: Oui.
3: Un croisement entre un bison et un mouton?
4: Non. Ah. Tu sais que les bisons d'Europe, eux, ils ne peuvent vivre environ 20 ans.
0: Est-ce qu'il y a des bisons ailleurs qu'en Europe?
4: Oui, il y en a aussi en Amérique. Mais les bisons d'Amérique, eux, sont plus petits que les bisons d'Europe.
0: Ah. Et alors, ils vivent plus longtemps ou...
4: Ils vivent plus longtemps.
3: Alors, le bison, c'est nécessairement un mâle ou c'est une espèce d'animal où il y a aussi des bisons femelles?
4: On appelle ça des bisons.
3: Waouh! Donc il y a du lait de bison.
4: Tu dis des blagues?
3: Mais non, je suis curieux. Je me dis que s'il y a des femelles bisons, elles doivent faire du lait comme les vaches.
4: Oui. Ouais. Tu sais que les bisons, ils vont en troupeau de plusieurs individus.
3: Ah. C'est quelle famille d'animal?
4: Les bovidés.
6: Moi, je sais qu'il y a des bisons en Pologne parce qu'ils ont mis un bison sur une bouteille de vodka.
4: Oui.
3: Eh oui, à l'herbe de bison, c'est ça?
4: Oui. Vous pouvez me dire combien mesure un bison d'Europe? S'il vous plaît.
5: Combien?
3: Oui, Éléonore s'attelle à cette tâche.
6: 1m67 au garrot.
4: Les bisons d'Europe mesurent 1m67 au garrot. Ils sont plus gros que leurs cousins d'Amérique.
5: Et qu'est-ce qu'ils mangent, les bisons?
4: Les bisons se nourrissent d'herbe.
0: Bon, il faut rectifier la taille du bison d'Europe.
4: 2 à 9 mètres.
3: 2,09 mètres.
4: 2 mètres à...
3: 2,90 mètres, pardon.
4: 2,9 mètres,
3: presque 3 mètres au garrot.
4: Et la taille du bison d'Amérique.
3: Ils sont donc plus petits, normalement.
4: Ils mesurent 50 cm.
6: Oh, les petits, on les appelle les bisonneaux.
4: Les bisonneaux parce qu'ils naissent tout roux. Ils naissent roux, les bisons.
5: Est-ce que
4: ça a un
5: lien
4: avec les bisons ? Non. Je te fais ravaler ta blague.
6: Et qu'est-ce que tu peux nous dire d'autre sur les bisons ?
4: Qu'ils n'aiment pas quand on empiète sur leur plaque-bande et qu'ils chargent s'ils nous voient.
0: Est-ce que tu nous as dit ce qu'ils mangeaient ?
4: Ils mangent de l'herbe. Tu sais, une fois une famille de carteurs se promenait en voiture quand un bison les a chargés. Mais ils ont survécu.
6: Est-ce que leur voiture a été renversée ?
4: Non.
6: La tôle a été froissée ?
4: Oui, un petit peu. Tu sais...
6: Ils sont allés chez le garagiste après ?
4: Non. Tu plaisantes ?
6: Pas du tout. Est-ce qu'il y a eu d'autres accidents ?
4: Une fois, un touriste est descendu de sa voiture pour photographier un bison. Il a commencé par le charger.
6: Il s'en est sorti ?
4: Oui, il s'en est sorti.
6: Est-ce qu'il a réussi à faire sa photo ?
4: Oui. Tu sais, les bisons se battent pour les femelles. Tu sais que les bisons ressemblent un peu aux bœufs musqués. Ou aux yaks.
6: Ils ressemblent, mais ils habitent dans les mêmes endroits ?
4: Non, le yak et le bœuf musqué, ils habitent... Le yak habite dans l'Himalaya et le bœuf musqué, plutôt au pôle Nord.
0: C'est de quelle couleur un bison ?
4: Un bison, c'est marron.
6: Mais les bébés sont roux.
4: Oui.
0: As-tu déjà vu un bison toi-même ?
4: Non, j'en ai jamais vu. J'en ai vu un aux eaux de Thoiry. Tu sais que les bisons... Tu sais combien pèse un bison ?
6: 1 200 000.
4: Les bisons pèsent environ 1 200 000.
5: Les bisons pèsent entre 450 kg et 1 tonne.
4: Ah, le bison pèse environ entre 150 kg et 1 tonne.
6: J'ai perdu.
4: Il pèse environ 450 kg et 1 tonne.
3: C'est pas si lourd vu leur taille, hein.
0: Akli, est-ce qu'il y a une chanson qui te fait penser au bison ?
4: Don't stop me now. Mon prochain animacli, ce sera plutôt...
6: C'est Queen qui te fait penser au bison ?
4: Non, c'est plutôt...
6: Don't stop me now, c'est Queen.
4: Oui.
0: Et pourquoi cette chanson alors ?
4: Parce qu'il court vite.
0: Ah, quand il
3: don't
0: charge.
3: 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Waouh.
0: Et en exclusivité mondiale, ton prochain animacli ?
4: Mon prochain animacli, vous l'aurez deviné, ce sera le pangolin.
0: Ouais. Aïe, aïe, aïe, aïe, aïe. Don't stop me now. Est-ce que tu peux nous le faire a cappella, don't stop me now ? Non ? Dans le micro ?
4: Don't stop me now.
0: Et merci.

0: Denzel, es-tu prêt à faire danser les foules? C'est à toi de jouer.
1: Non, non.
0: Fais monter le rythme.
2: Denzel.

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0: Et voilà, radio, ça va aller. C'est fini pour aujourd'hui. Merci, Julien, d'avoir répondu à nos questions. Merci, Anne. Merci à vous de nous écouter. Et n'oubliez pas qu'il y a le protocole pause fraîcheur toutes les heures. Quand il fait chaud, quand il fait la canicule, mangez plein de glace et gros bisous.
1: Gros bisous.
2: Chaud, salut Radio ça va aller.
0: Canicule.
1: Bisous. Bisous la radio.
3: Oui.
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Ça c'est fils, maintenant.

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2: Romain.
3: Zoom sur un soum-soum. Zbalek de ce qu'on... Grave qu'écra. Tara Charlotte dit... Balek. Balek.
4: La Terre a tourné vers le Soleil une seconde fois aujourd'hui. Je trône comme une colonne à sa surface. Tout semble désertique, transparent, hors moi. Tout objet ou image est un tas de calques. Les couleurs fades se superposent jusqu'à m'amollir le cerveau. C'est ma faute, je n'aurais pas dû. Mon regard sature de vagues, chaux vives, spectres plus solides que le réel. La reconfiguration de mon corps ne semble plus opérer. Les gens s'approchent trop près, ils sont trop loin. Moi, je reste à moitié débile, longtemps immobile. Je suis si voyant autour de ces draps carmous, charogne vive. Mais tout leur semble parallèle, rien ne me calcule. Ils ne me voient pas du tout comme un danger, comme un clown ou une erreur. Ils m'éteignent juste. Ce que j'observe est d'un calme dévastateur. Il faut que je retrouve un itinéraire.

0: C'était Balek, aux éditions Béton Roman.
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C'est la seconde et aujourd'hui j'ai le plaisir d'accueillir Dasha Ilina, donc qui a bien voulu me rejoindre en présence, donc ici à Paris, enfin à Aubervilliers, dans les studios de Station Station. On va parler de création artistique, orientée critique, avec des outils sur mesure. On va parler de net art, on va parler aussi de musique sur le fait divers, et surtout on va parler de la pratique de Dasha.

0: Donc salut Dasha, comment ça va ?
1: Salut, ça va bien, et toi ?
0: Ouais, ça va bien, je suis un peu essoufflé et un peu fatigué aussi, parce que le tramway a été très lent, je sais pas pourquoi, plus lent que d'habitude. Je suis très content de t'avoir ici et j'avoue que ça, j'avais très envie de t'inviter pour parler de tes projets récents et moins récents, de ton actualité aussi. Je voulais que tu nous donnes ton point de vue sur certaines choses qui font notre quotidien technologique, technique. Voilà, et puis pour parler, étant donné que la dernière fois qu'on s'est vu, on s'est pas trop parlé, voilà,
1: c'est
0: parfait parce que maintenant on va avoir le temps de le faire.
1: Oh ouais, y a pas d'autre choix.
0: Voilà, exactement, nous sommes obligés. Donc Dasha, je me permets de commencer par donner ton l'URL de ton site web, qui est dashailina.com. Tu es aussi présente sur le fait divers, sur Mastodon, sur dasha@post.lurk.org. Donc sur ce fameux et aimé serveur post.lurk.org, sur lequel je suis aussi actif. Est-ce que tu pourrais te présenter en quelques mots, présenter ta pratique, dire ce que tu as envie de dire, voilà.
1: Ouais, bien sûr. Je suis artiste. Il y a quelques années, j'ai commencé à me définir en tant qu'artiste technocritique. C'est un terme que je pensais, que j'ai cru avoir inventé. Et puis récemment, bien sûr, ça existe, mais en tant qu'artiste, je vois pas beaucoup de gens qui utilisent ça. Et puis il y a quelques semaines, je parlais avec quelqu'un, je me suis définie comme ça. Et la personne me dit « Ah, ok, comme tous les philosophes technocritiques. » Je dis « Ah, ok, ouais, c'est peut-être, j'ai peut-être pas inventé quoi que ce soit là. » Mais en tout cas, ouais, j'ai commencé à me définir comme ça parce que quand je disais artiste numérique ou artiste média, enfin surtout artiste numérique en fait, les gens comprenaient pas du tout ce que je faisais. Ils pensaient que je faisais de la 3D ou de l'animation sur ordinateur, des illustrations... digital, des choses comme ça. Et même si je fais parfois un peu de ça, ça fait pas vraiment partie, enfin, ça représente pas vraiment une grande partie de ma pratique. J'ai commencé à essayer de chercher, ok, comment est-ce que je peux me décrire. Et je me suis dit qu'en fait, la chose qui est assez centrale à ma pratique, c'est surtout le fait d'être critique de la technologie. Donc, le terme est venu de là.
0: Et est-ce que ça fonctionne ? Est-ce que les gens comprennent mieux ce que tu fais ?
1: je sais pas, mais en tout cas, enfin, dans tous les cas, il faut que je continue à expliquer ce que je fais. Mais au moins, on part pas. Quand je dis que je suis une artiste technocritique, on part pas de principe, d'une image qui est assez fausse, en fait. Enfin, je trouve.
0: Oui, c'est plus un territoire neutre à construire avec la discussion plutôt que des espèces de présupposés esthétiques que l'on a. Peut-être surtout en France, autour de l'art numérique, etc. Ok, très bien. Alors, je dois dire que tu es une des artistes les plus technocritiques que je connaisse. Donc, ça marche très bien pour moi, en tout cas. je pense que c'est un terme effectivement assez efficace. Je trouve que se définir en quelques mots aujourd'hui, c'est une des grandes difficultés, notamment pour les artistes. Il faut se créer sa petite boîte et vite rentrer dedans. Et je suis d'accord avec toi que... Le terme d'artiste numérique a de grands problèmes. Voilà, technocritique, super. Alors, est-ce que tu peux nous parler peut-être dans quelle mesure tes projets sont technocritiques ? Comment tu abordes tes projets ? Est-ce que les projets naissent avec un axe d'abord critique ? Ou bien ce sont des lectures, des influences ? Comment ça marche en fait ? Comment tu crées ?
1: Ouais, je commence toujours par de la recherche. Et cette recherche, ça varie tellement selon les projets, selon un peu les choses qui m'intéressent au moment où je crée. Comment est-ce que je pourrais définir ça ? Ouais, donc du coup, je commence toujours par écrire des choses, regarder des choses, écouter des choses, et essayer de former une opinion et de me dire, ok, là c'est un thème ou une question qui m'intéresse. Et comment est-ce que je pourrais rendre cette question ou sous-thème accessible et compréhensible au public. Donc je commence toujours par ça. Et donc c'est pour ça aussi que je sais pas trop me définir par un médium, par exemple. Donc là, à l'atelier auquel je fais partie, auquel tu étais à une époque aussi, à Non Étoile, très souvent les gens me demandent « Alors toi, tu fais quoi ? Est-ce que tu fais de la peinture ? Est-ce que tu fais de la photographie ? Je sais pas. » Et en fait, j'ai toujours du mal. Enfin, j'ai commencé à dire que je fais de la vidéo parce que c'est quand même souvent que je fais des vidéos, mais j'ai vraiment du mal à me définir par un médium spécifique parce que c'est pas le médium qui définit ma pratique, mais plutôt la recherche.
0: Oui, d'accord. Et est-ce que, donc, lorsque tu trouves un axe de recherche qui t'intéresse, est-ce que tu fonces ou est-ce que tu te demandes s'il sera ou non compatible avec une œuvre artistique, si on peut dire, une présentation décalée ou une présentation adaptée à un public qui est intéressé par l'art?
1: Non, je fonce. peu importe la question, je fonce.
0: Ok.
1: Ouais. C'était le cas, par exemple, avec Dasha's Kitchen, une vidéo que... dont on parle ensemble assez souvent, mais c'était une recherche qui était sur la surveillance, la vidéosurveillance algorithmique à Paris, qui a été mise en place pour les Jeux Olympiques. Et c'était une question qu'au départ, je ne savais pas du tout comment le traduire au public de manière assez accessible et assez ludique, parce que aussi j'essaie de rendre mes projets les plus fun et drôles possibles. Au départ, je pensais faire un projet assez sérieux. J'ai même fait une maquette et tout. Et au bout d'un moment, je me suis dit, personne ne va vouloir regarder ça, en fait. Et surtout, moi, je ne sais même pas comment est-ce que je pourrais traduire ce sujet qui est assez compliqué, qui est assez technique et sérieux. Comment le rendre intéressant en le faisant sérieux. J'ai pas trop trouvé de moyens.
0: Oui.
1: Et du coup, finalement, j'ai fini par faire une vidéo assez bizarre.
0: Oui, alors cette vidéo, donc moi j'ai beaucoup apprécié. Elle a quelque part la complexité de son sujet, on pourrait dire. Elle a ces espèces de layers narratifs. C'est le grilled cheese, hein, c'est ça. Mmh, oui, okay. Mmh. Ces layers narratifs qui s'entrechoquent et qui se répondent avec aussi un mélange des références au médium vidéo contemporain de YouTube avec, ou même TikTok avec des embeds de vidéos et tout ça. J'ai adoré la forme. Effectivement, c'est très fun. J'invite tout le monde à regarder cette vidéo. Donc, Dasha's Kitchen... How to...
1: Dasha's Kitchen, my magical grilled cheese sandwich recipe.
0: Voilà, parfait, merci. Donc, on arrive quand même, si je me souviens bien, à une critique ou une analyse assez subtile du machine learning en général. Est-ce que tu peux nous en parler un petit peu de cette façon dont dont tu te mets en scène et est-ce que tu peux nous parler des personas qui sont en scène, où est la confusion, qu'est-ce qui se passe en fait?
1: Ouais, donc il y a trois personnages dans la vidéo. La vidéo commence, faut le dire que tous les trois personnages sont joués par moi. La vidéo commence avec une influenceuse américaine qui est une mère et qui a une chaîne sur YouTube sur laquelle elle partage des recettes. Donc elle cuisine dans sa cuisine. Et donc la vidéo commence par une recette de base, quelque chose qu'on peut trouver très, très souvent sur YouTube. Donc une recette d'un sandwich au grilled cheese que j'ai repris d'ailleurs d'une vidéo que j'ai trouvée sur YouTube d'une femme mère influenceuse qui fait ça, qui s'appelle, je crois, Natasha ou quelque chose comme ça. Du coup, je pense que même son... C'est possible que son compte s'appelle même Natasha's Kitchen ou quelque chose comme ça. Et du coup, je me suis dit... En fait, j'ai trouvé cette vidéo un peu par hasard. Son nom ressemblait tellement au mien et la vidéo était super. Je me suis dit, bon, je vais pas reinvent the wheel. Je vais juste reprendre un truc qui existe déjà. Et donc, c'est ce que j'ai fait. Et donc, ouais, en partie, là, en première partie, on voit juste cette recette qui est expliquée. Et puis, on a une deuxième couche qui est introduite où il y a une deuxième personne qui est aussi, elle, une influenceuse. C'est un peu moins clair de ce qu'elle fait, mais on peut supposer qu'elle est aussi dans le monde de cuisine. Et en fait, son rôle, c'est qu'elle, elle critique la première personne en disant que « Ah, ce sandwich, il a été brûlé, c'est de la merde, elle ne sait même pas de quoi elle parle. » Et puis, on a une pub pendant cette partie de la vidéo qui est sponsorisée par Thalès. À un moment donné, cette personnage, elle dit « Eh ben voilà, en fait, moi, j'ai entendu dire que, une IA ou un algorithme, c'est tout à fait comme une recette pour un sandwich au grilled cheese. » Donc, le sujet de l'IA, il est introduit un peu comme ça. Mmh. Et la raison pour laquelle c'est introduit comme ça, c'est parce que, en fait, quand on regarde sur Internet, par exemple, expliquer pour quelqu'un qui n'est pas très technique ce que c'est un algorithme. En fait, le métaphore d'une recette pour un sandwich au grilled cheese, c'est une métaphore qui revient très souvent, mmh, et très spécifiquement ces sandwichs. Et c'est pour ça que j'étais un peu fascinée par cette relation, on peut dire, par ce truc, parce que je me suis dit, mais pourquoi il y a toujours cet exemple de sandwich au grilled cheese?
0: Oui.
1: Et j'ai toujours pas de réponse très claire. Je pense que c'est juste, c'est un sandwich qui est très facile à faire. Enfin, c'est une recette qui est super facile. Donc, on peut dire, ouais, si vous voulez comprendre ce que c'est un algorithme, c'est juste les étapes que vous prenez du pain, vous mettez du fromage, vous mettez dans la poêle et voilà, c'est fini.
0: Ouais.
1: Voilà.
0: Ok. Donc, j'invite tout le monde à voir cette vidéo qui est donc sur ton site.
1: Mmh.
0: Ce que je trouve très bien d'ailleurs. Ainsi que tes projets précédents, on va peut-être en parler plus tard. En attendant, je vous propose de faire une petite pause musicale. On va écouter François and the Atlas Mountain, L'homme à la rivière, featuring Yasmine Hamdan.

0: Voilà, on est de retour avec Dasha sur Position Absolue. On vient d'écouter François and the Atlas Mountains. François qui est aussi un utilisateur du fait divers. Il est actif sur Mastodon, sur le réseau Mastodon social. Donc, @François_Atlas, @Mastodon.social, vous pouvez le trouver là-bas. On a écouté ce morceau, qui est, je viens de l'apprendre une reprise, qui vient de sortir avec son album À l'âge, début avril, donc c'est tout récent. On salue François, et on enchaîne avec quelques questions pour Dasha. Donc, peut-être que je pourrais commencer par te demander comment tu décrirais l'environnement critique dans lequel tu te positionnes. Est-ce qu'il y a des choses qui te concernent plus que d'autres? Est-ce que parfois, est-ce que ça reste des questions purement technologiques? Est-ce que il peut y avoir des questions écologiques? Est-ce que tu peux comme ça décrire un peu l'espèce de contexte dans lequel tu te places pour tes recherches?
1: Mmh. Je pense que c'est pas possible de parler que de la technologie. La technologie est tellement elle est tellement au centre de beaucoup de choses. Enfin, elle est pas neutre, elle n'existe pas dans sa bulle. Chaque fois qu'on parle de la technologie, je pense qu'il y a beaucoup d'autres choses. Il y a toujours énormément d'autres sujets qui sont liés. Bien sûr, ouais, l'écologie en fait partie, même si c'est pas vraiment quelque chose qui est vraiment très au centre de ma pratique personnelle. Il y a beaucoup d'autres artistes qui le font beaucoup mieux et qui sont beaucoup plus centrés ou axés sur les questions écologiques. Mais ce qui m'intéresse personnellement le plus, toujours, c'est un peu la mythologie autour de la technologie. Mmh. Ça peut être de manière assez vaste, mais un peu, ouais, tout ce genre de mythe qu'on raconte autour des outils technologiques. Et outils technologiques, ça peut très bien dire mon téléphone ou mon ordinateur, mais aussi une voiture électrique je sais pas, une éolienne. Donc là, on pourrait très bien aussi parler du projet Energy Academy sur lequel j'ai travaillé avec Marie Verdet. J'ai remarqué il y a quelques années que cette question de mythologie, c'est quelque chose qui revient assez souvent. Parce que je trouve que c'est aussi intéressant de voir quel langage ou quelles phrases sont utilisées pour nous vendre la technologie, pour essayer de comprendre comment elle fonctionne. Mmh. Voilà.
0: Alors, c'est intéressant, cette question de la mythologie. En fait, ces histoires que l'on nous impose... pour en fait vendre et nous faire consommer. J'ai l'impression que tes projets, et particulièrement celui-ci avec Marie Verdeil, donc qui s'appelle
1: Energy Academy,
0: merci, vient contrebalancer quelque part. C'est-à-dire que on a une forme, encore une fois, extrêmement fun. Moi, j'ai pris beaucoup de plaisir à regarder cette vidéo. Nous, en France, ça nous fait forcément penser à C'est pas sorcier. Je ne sais pas si c'était une influence.
1: Tout à fait.
0: Mais voilà, c'était un C'est pas sorcier 2026, rafraîchi, avec très grinçant, dans lequel vous performez très bien par ailleurs, avec des super objets fabriqués à la main. J'ai l'impression, ouais, que cette vidéo, comme d'autres, comme le grilled cheese aussi, vient contrebalancer un peu ces narratifs que l'on a tous dans nos têtes, mm-hmm. pour dire bon, ben, c'est pas si simple. Regardez ce qu'il y a derrière. Marie fait très bien la personne à laquelle on s'identifie, mm-hmm. D'ailleurs, pleine de questions. C'est super intéressant. Comment vous êtes arrivé à ce format avec Marie? Qu'est-ce qui s'est passé pour le process de ce mm-hmm. projet?
1: Donc, pour ce projet, on a fait une résidence de 2 mois, mais 2 mois, c'était un peu séparé. On a commencé à Lima, à Bruxelles. où on a fait plutôt la partie recherche. En fait, on est parti du sujet de batterie et piles lithium. Le lithium, bien sûr, c'est un sujet très important aujourd'hui parce que tout le monde nous dit que pour le futur écologique, soutenable et vert, faut investir le plus possible dans l'électrification des outils, des technologies de tous les jours, dont les voitures électriques. Et donc, tout ça, bien sûr, est censé se produire avec les batteries au lithium. Et donc, on a commencé à faire un peu de recherche pour voir aussi quels sont les enjeux et quels sont aussi les problèmes autour de ces batteries de lithium. Bien sûr, ça nécessite énormément de ressources pour les produire. Même les voitures électriques, aujourd'hui, dans la plus grande de cas, je pense, même si c'est alimenté par de l'électricité, dans beaucoup de pays, l'électricité, elle provient quand même de l'énergie fossile. Mmh. Donc, ça ne résout pas du tout le problème. Donc, on voulait faire un peu de recherche là-dessus. Et c'est ce qu'on a fait pendant le premier mois, à la fin duquel on a produit aussi trois workshops, trois ateliers autour de ces questions-là. Et puis, on a fait une deuxième partie de résidence qui était à l'entrepôt à Bourges, pendant laquelle on s'est posé la question, OK, donc on a fait toute cette recherche-là, qu'est-ce qu'on a envie de faire ? Et en fait, quand on était à Bruxelles, Marie m'a montré des vidéos de machines à mouvement perpétuel que je ne connaissais pas du tout. Et on a aussi trouvé, ça n'a rien à voir avec le projet, mais je trouvais ça assez drôle que quasiment tous les mecs qu'on a rencontrés depuis la recherche, ils ont vu ces vidéos parce que c'est tellement un truc de l'algorithme de mec de YouTube que tous les mecs l'ont déjà vu, alors que quand on parlait avec des femmes, elles étaient là, OK, non, on ne connaît pas du tout ce principe de l'énergie gratuite par le biais des mouvements, enfin des machines à mouvement perpétuel. Et donc, moi, j'étais assez fascinée par ces vidéos-là. Bien sûr, Marie les a déjà vues parce que, elle fait beaucoup de recherches sur l'énergie depuis longtemps. Et pour moi, c'était un peu une nouvelle recherche. Et moi, je me suis dit, Marie, il faut absolument qu'on fasse notre propre vidéo, un peu YouTube, des machines à mouvement perpétuel. Et elle avait vraiment envie de construire quelque chose parce qu'elle vient plutôt du background de design et ça lui manque pas mal. Et du coup, à un moment donné, elle me montrait C'est pas sorcier et je me suis dit, en fait, comme ça, on peut faire les deux choses dont on a envie de faire. On fait une vidéo, mais dans laquelle on place beaucoup d'objets qu'on construit nous-mêmes. Et comme ça... c'est un mix un peu parfait de nos deux pratiques. Et c'est ce qu'on a fini par faire.
0: Oui, avec une très grande qualité de production, je trouve. Moi, je me pose la question de la diffusion de ces vidéos. Tu parles souvent de YouTube, mais les vidéos sur ton site sont... On accède directement au fichier vidéo. C'est quelque chose qui m'a surpris a priori. Je ne sais pas si les personnes qui vont visiter ton site auront le même sentiment, mais c'est quelque chose dont on n'a pas trop l'habitude. On clique sur un lien et on arrive sur un fichier vidéo, littéralement. Ce qui est un peu radical. J'avoue que j'ai aimé, mais je me suis aussi posé la question de pourquoi... Alors, pourquoi ne pas être sur YouTube ? Je comprends. Bien que cette vidéo aurait une très belle vie sur YouTube si elle n'y est pas, j'en suis sûr. Est-ce que c'est volontaire ?
1: C'est volontaire, ouais. En fait, je ne sais pas, beaucoup de gens me disent « il faut absolument que tu mets tes vidéos sur YouTube ». Je n'ai pas vraiment envie de faire gagner de l'argent à Google, donc c'est pour ça que pour l'instant, ils ne sont pas dessus. Mais en même temps, c'est vrai que c'est assez drôle aussi quand je parle avec des gens et du coup, j'explique les projets. Je dis que c'est sur mon site, ils sont sur leur téléphone, ils ouvrent mon site et puis ils cliquent sur la vidéo parce qu'ils ne sont pas au courant que dès que tu cliques sur le lien, tu as directement le fichier et tu as directement la vidéo qui commence à jouer. Ouais. Donc c'est assez drôle aussi, surtout pendant des visios, ça c'est vraiment très bien.
0: Ouais. Oui, parce qu'il me semble que le début de la vidéo est assez fort en volume.
1: Avec celui-là et Dasha's Kitchen, pareil. Enfin, en fait, c'est assez fort. c'était un choix volontaire. Je ne sais pas si je pourrais l'expliquer beaucoup plus que juste je voulais rendre les vidéos accessibles à tout le monde. Heureusement que je ne fais pas partie de je sais pas, du monde film où tu as une boîte de production derrière qui t'oblige à avoir des sortes de droits à visionnage, que ça ne soit pas en ligne jusqu'à un certain moment. Moi, je n'ai pas ce genre d'obligation, du coup, je les mets gratuitement sur mon site. Mais c'est vrai que parfois, je me demande s'il faudra faire, je ne sais pas, un clic pour lancer la vidéo. Mais en même temps, je trouve ça assez marrant que ça se lance directement. Les gens ne sont vraiment pas, ils n'ont pas l'habitude de ça.
0: Je pense qu'il y a beaucoup de gens qui ne savent pas que c'est possible aussi d'avoir comme ça un fichier vidéo directement.
1: C'est la manière vraiment la plus simple de rendre accessible un fichier vidéo. Ouais,
0: tout à fait. On reste un peu sur le web. Quel est ton premier souvenir du World Wide Web?
1: Je ne sais pas si j'ai un souvenir très clair. J'essaie de réfléchir sur cette question tout à l'heure quand je marchais ici. Je me souviens surtout avoir utilisé cette application qui s'appelle ICQ. Ouais. Je ne sais pas si tu t'en...
0: Je vois. Ouais.
1: Parce que moi, j'ai grandi en Russie et en Russie, c'était énorme. Enfin, c'était vraiment une plateforme que tout le monde utilisait. Et surtout, je me souviens, il y avait une sorte de groupe et chaîne différentes, donc tu pouvais parler avec des gens que tu connaissais pas du tout. Alors aujourd'hui, ça semble peut-être moins radical, mais à l'époque, c'était vraiment... Moi, je me souviens que j'étais vraiment impressionnée par le fait que je pouvais parler avec quelqu'un qui est aux États-Unis, que je connaissais pas du tout. Je voyais pas à quoi cette personne ressemblait, parce que bien sûr, il y avait pas de photo de profil ou quoi... Ça, c'est d'ailleurs quelque chose d'assez intéressant. Je trouve qu'il n'y avait pas de photo de profil. Il y avait peut-être des petites icônes ou des images, mais a priori, si tu parlais avec quelqu'un, tu ne savais pas du tout à quoi cette personne ressemblait.
0: Oui. Je ne me souviens pas vraiment de l'interface de ICQ. Je me souviens très bien du logo, par contre.
1: Oui.
0: et du nom, qui est extrêmement cool. J'ai utilisé un petit peu ça, mais pour moi, ce n'était pas culture française. Ce n'était pas vraiment dans la culture française. Peut-être chez les proto-geeks français, mais moi, j'avais l'impression que c'était quelque chose d'autre. On était plus MSN, qui était vraiment très... Peut-être un peu plus tard, mais bon, bref. ICQ.
1: Ouais.
0: Mais ce n'est pas le World Wide Web, c'est plus Internet.
1: Oui, c'est vrai.
0: Donc, ta page web, une page web dont tu te souviens... un site, un des premiers sites que tu as utilisé, ou même plus tard, quelque chose qui t'a marqué.
1: Plus tard. Je me souviens que quand j'étais déjà au collège, je crois, fin collège, je suis allée pour une visite aux États-Unis et tout le monde avait Facebook. Et pour moi, c'était quelque chose qui... Enfin, je ne connaissais même pas ce que c'était, en fait. Ce n'était pas aux États-Unis, c'était en Italie.
0: Okay.
1: Je me souviens, j'étais en Italie pour une sorte de programme d'échange pour laquelle ma mère m'est inscrite. Donc, je pense que j'avais 12 ans ou 13 ans, quelque chose comme ça. Du coup, à la fin de ce truc, tout le monde s'échangeait des pages de Facebook. Et je me disais, mais je ne sais même pas ce que c'est. C'est quoi ce truc? Mais en même temps, on avait déjà en Russie notre propre version qui existe encore, WebContact, pour lequel j'ai perdu, auquel j'ai perdu accès. Je suis trop triste.
0: Ah, t'avais du contenu dessus
1: J'avais beaucoup, surtout toutes mes photos de collège.
0: Ah ouais, ok.
1: Comme ça, c'est perdu.
0: Bon, ok, très bien. Enfin non, pas très bien, mais... quel est ton dernier site coup de cœur? Quelque chose que t'as vu récemment et qui t'a plu?
1: Ouais, récemment, j'ai découvert ce site qui s'appelle Your AI Slop Bores Me. Okay. Je sais pas si tu en as entendu parler. Je crois que c'est yourAISlopBores.me. Tu peux regarder. C'est un site qui est très marrant. Quand tu vas dessus, déjà, il faut que tu confirmes que tu as plus de 13 ans et que tu tu vas suivre un peu les règles de jeu. Et après, tu as juste une fenêtre où tu as quelque chose qui ressemble un peu à la fenêtre de ChatGPT ou quelque chose comme ça, où tu peux prompter et demander une réponse à une question ou demander un dessin, des choses comme ça. Mm-hmm. Et en fait, au lieu des LLM, c'est des vraies personnes qui sont derrière. Et pour avoir une réponse, il faut que toi aussi, tu joues le rôle de ChatGPT ou LLM ou...
0: Ok, IA, quoi. Là j'ai un second onglet mm-hmm. où je peux être l'IA.
1: Mm-hmm. Et donc en fait il faut que toi tu répondes à un certain nombre de questions pour avoir un certain nombre de crédits pour ensuite pouvoir bénéficier du service de ces LLM.
0: Ok, waouh, c'est vraiment cool.
1: Enfin, les LLM qui sont bien sûr des vraies personnes, c'est pas une LLM, c'est juste une personne qui est derrière son ordinateur quelque part ailleurs qui répond à tes ouais, questions.
0: C'est génial, j'aurais bien aimé avoir cette idée. Ok, bah, merci beaucoup, ton coup de cœur est parfait. Que ferais-tu si Internet n'existait plus ? Genre demain, il n'y a plus Internet. Mmh. Ce qui est malheureusement tout à fait possible en ce moment. Que ferais-tu ?
1: Je pense que je commencerais à appeler des gens beaucoup plus. Là, c'est quelque chose que je commençais à faire cette année. C'est que je passais tellement de temps à écrire des messages parce que j'ai pas mal d'amis qui sont pas à Paris. Et du coup, je me retrouve assez souvent à faire des messages avec des potes pour dire comment ça va. Nanana. Et très vite, en fait, tu passes des heures derrière ton écran parce que tu réponds à des messages. Et cette année, je me suis dit, bon, c'est fini, je vais juste commencer à appeler les gens. c'est pas si radical, mais ça a pas mal changé ma relation avec d'autres personnes. Je trouve ça vraiment pas mal. Et du coup, je pense que si demain il n'y a plus d'Internet, j'imagine que les réseaux télécommunications de genre téléphone, ça existe encore ou...
0: Ouais, on peut dire ça. Okay. C'est sur un espèce de mesh tastique qui prend la voix aussi. On va dire qu'il y a un truc comme ça qui s'est monté.
1: Ou juste le téléphone, quoi, avec les antennes.
0: Elles marcheront, les antennes, oui.
1: Je ne sais pas.
0: Elles sont pas connectées. Bon, on verra.
1: On verra. Bon, parce qu'avant Internet, il y avait quand même
0: oui,
1: des téléphones.
0: D'accord. Mais peut-être ça a évolué avec des dépendances sérieuses à l'Internet.
1: C'est possible, ouais.
0: Il faudrait demander à une ou un expert. Ouais. Le téléphone. Est-ce que tu fais des vocaux ou pas?
1: Non, j'aime pas trop ça.
0: Okay.
1: C'est surtout que j'aime pas les écouter. Ça prend tellement de temps.
0: Ouais, c'est vrai. Ouais. Time-based media.
1: Ouais, c'est ça.
0: Ouais, les vocaux, c'est long. C'est long, c'est très fun à faire, mais c'est très nul à faire.
1: Oui, voilà.
0: Ok.
1: C'est ça. Donc oui, c'est pour ça que je préfère les appels, parce que comme ça, c'est une vraie conversation au lieu de juste... en fait, t'écoutes une personne qui n'est pas du tout consciente de comment toi, tu vas recevoir le contenu, et du coup, le contenu pendant des années, et tu te dis, j'ai pas besoin de tous ces détails.
0: Ouais. C'est vrai que c'est aussi quelque chose avec lequel j'ai un peu de mal. Mais j'avoue que des fois, ça me donne très envie d'appuyer sur ce petit micro-là. Si tu étais obligé d'entraîner un modèle de LLM, quel serait ton dataset ? Alors celui-là, je ne l'ai pas mis dans ta liste de questions, je crois.
1: Si.
0: Ah, je l'ai mis.
1: Ouais.
0: Donc, si je traduis un petit peu ce que je dis, si tu devais entraîner une IA, sur quoi tu l'entraînerais ?
1: Ouais, j'ai envie de dire que j'espère ne jamais me retrouver dans une position où j'ai...
0: C'est pour ça que je te pose la question.
1: Où je suis forcée de faire ça. Mais si j'avais vraiment pas de choix, c'est un peu influencé par un des ateliers qu'on prépare en ce moment avec Marie. Je pense que je choisirais des images des téléphones portables avant les smartphones. Donc, un peu comme les flip phones que toi, tu as sur la table. Donc, tous ces téléphones qui étaient super créatifs dans les années 90 et 2000. Donc, ouais, l'entraîner avec ces images-là pour avoir... pour essayer de concevoir des nouveaux téléphones un peu créatifs. Je dis ça parce que, avec Marie, là, on prépare des ateliers pour cet été, dont un qui est un peu sur une vision spéculative de qu'est-ce qui pourrait être un téléphone qui ne ressemble pas juste à un rectangle noir, pour justement essayer de les utiliser le plus possible, enfin le plus longtemps possible, pas le plus possible, parce que beaucoup de la plupart en fait de la consommation énergétique d'un téléphone provient avant même que nous on l'achète, donc ce qu'on appelle l'énergie grise. Donc, c'est l'énergie qui est consommée pour la production de l'appareil. Et donc, nous, on s'est dit que pour essayer d'utiliser nos téléphones beaucoup plus longtemps, il faut peut-être qu'elles soient beaucoup plus customisées et cool et quelque chose qu'on n'a pas envie de lâcher.
0: Ouais. Et c'est marrant parce que c'est quelque chose que je commence, moi, à avoir avec mon flip phone bizarre, qui est pour... les auditeuristes, c'est un appareil pour personnes âgées, donc seniors, des touches énormes, une espèce d'Android très limité. Et je commence à m'y attacher vraiment. Je sais que je peux le trouver un peu partout, mais je l'aime bien. Il a plein de défauts et je l'aime de plus en plus. Et effectivement, si je le perdais, c'est pas trois clics sur Back Market, nouvel iPhone, ça serait plus compliqué que ça. Donc je comprends tout à fait votre envie de projet, je trouve ça très intéressant. On va faire une petite pause musicale tout de suite, et puis on se retrouve ensuite pour peut-être parler un peu plus de NetArt. À tout de suite.

0: Donc, on vient d'écouter Chien de faïence avec le titre Les animaux en verre soufflé sur un album qui s'appelle Faux Mouvement, sorti en 2023. On peut suivre non pas le groupe, mais Harmonie au Petit sur le fait divers, Harmonie au Petit at mastodon.social. Et puis vous pouvez trouver et acheter ce morceau ainsi que l'album sur chiendefaïence.bandcamp.com. Merci à LZE, très cool morceau. Je vais donc maintenant enchaîner sur la partie alt-texte. Donc c'est une description d'une œuvre NetArt par la radio. Donc vous ne voyez pas la page, mais je vous invite à aller la voir si vous pouvez. Et sinon, bah, vous reposez sur mes paroles. Cette page, vous pouvez y accéder sur tenderbuttons.click, tenderbuttons.click. C'est un projet qui a été fait par Andy Dayton. Donc, quand on va sur la page, on accède donc à une page assez simple, avec un joli dégradé, avec des couleurs pastel, un peu passé, un dégradé radial, comme on l'appelle en CSS. Au centre de cette page, avec ce dégradé radial, il y a un espèce d'ensemble de boutons qui comportent des mots. Donc chaque mot est encadré par un élément bouton HTML. Ces éléments, lorsqu'on les survole, ils changent d'état, donc ils invitent vraiment à cliquer dessus. Là, je me force à ne pas cliquer dessus pour continuer ma description. Sous les yeux, j'ai la phrase « It was spread there. Any change was in the ends of the center. » Donc, deux phrases. Chaque mot est un bouton. Et là, je vais cliquer sur « In », le mot « In ». La page se recharge et j'accède à une autre page avec le mot « In » en premier. Et j'ai un nouveau texte. In organization. This cloud does change with the movement of the moon and the narrow of the quite narrow suggestion of the building. Donc en fait, le principe du site poétique, je pourrais l'appeler comme ça, c'est qu'il y a une navigation par les mots. Chaque fois qu'on clique sur un mot, il va se positionner en début de strophe et créer un nouveau vers, je dirais, poétique. Alors, ce qui est intéressant, c'est que il y a un petit point d'interrogation en bas à gauche de l'écran sur lequel l'artiste Andy va nous expliquer qu'il utilise un Markov chain, donc une chaîne de Markov. Qui est en réalité, d'après ce que j'ai compris, c'est un système pour faire du texte génératif, enfin tout un tas de choses génératives, mais c'est souvent utilisé pour le texte, avant notamment l'apparition des IA. Il y a beaucoup d'œuvres qui étaient des œuvres génératives textuelles qui étaient basées sur des chaînes de Markov. En gros, c'est une série de choix qui sont déterminés par des statistiques, je suppose. Je pense que c'est à peu près ça. Et ce projet est un hommage à Gertrude Stein, et notamment son livre Tender Buttons de 1914. Donc, je vous invite à aller voir ce projet. Je vais voir le code source pour voir s'il n'y a pas des choses intéressantes dedans. Pas vraiment, c'est un très joli code source, mais il n'y a pas d'infos particulières. Je pourrais ajouter que y a un effet très subtil mais très agréable, c'est que cet ensemble de mots, donc les phrases, respirent très légèrement, donc elles s'agrandissent en largeur, comme si elles respiraient à une cadence de sommeil. C'est très apaisant. Combiné avec les couleurs, c'est très cool. Voilà, donc tenderbuttons.click par Andy Dayton. Vous pouvez retrouver Andy Dayton sur mastodon andyinabox at mastodon.com. Social. J'ai pas choisi l'œuvre pour ça, mais c'était une bonne surprise quand j'ai vu que cet artiste était présent sur Mastodon. Je devrais être payé. Si c'était une compagnie, je devrais être payé pour Mastodon. Bon, ce n'est pas une compagnie, heureusement. Mastodon est un logiciel libre de réseau social décentralisé. Donc, c'est aussi pour ça qu'on a droit à une absence de pub, un algorithme linéaire et toutes ces choses-là qui font du bien. Tu utilises un peu Mastodon ? Ouais. Tu partages tes projets, tu discutes avec des gens. Comment tu l'utilises ?
1: Un peu les deux, ouais. Par exemple, avec toi, on s'écrit plutôt sur Mastodon.
0: Oui, c'est vrai.
1: Ce qui est assez drôle parce que bon, il y a pas beaucoup de monde avec qui j'écris sur Mastodon, mais j'aime bien. C'est vrai que je l'utilise pas autant que Instagram, par exemple, parce que je trouve que bon, déjà, chaque fois que je veux poster une photo, par exemple sur Mastodon, moi j'aimerais bien, enfin j'aime bien ajouter les descriptions alt texte et tout ça. Donc ça prend toujours beaucoup plus de temps. Et surtout, je sais que sur Postlurk,

0: partager un peu n'importe quoi.
1: Oui, oui. Et je me suis fait la réflexion tout à l'heure en essayant de reposter la story de Station Station annonçant cette émission sur Instagram. Donc, je n'ai pas Instagram sur mon téléphone. Je dois lancer un émulateur d'Android sur mon ordinateur portable qui bouffe toute ma ressource et qui ne me permet, qui me permet très difficilement de reposter une story. C'est-à-dire que même reposter une story, je galère. Et j'ai fini par fermer l'application. Donc, c'est l'inverse, en fait. Et c'est peut-être pour ça que je suis une pipelette sur Mastodon. C'est parce que je me suis forcé à prendre des vraies distances avec Instagram que je ne porte pas dans mon cœur.
0: C'est vrai que c'était une discussion que j'ai eue avec quelqu'un l'autre jour et je connais pas la réponse, mais pourquoi est-ce que c'est tellement chiant? Enfin, pourquoi est-ce que c'est même pas possible de poster une story sur le navigateur? Sur Instagram, je comprends pas. Est-ce que c'est justement pour nous forcer d'utiliser l'application parce que avec une application de téléphone, tu peux collecter beaucoup plus de données?
1: C'est sûr que c'est ça.
0: Moi, c'est ce que je pensais aussi, mais c'est vraiment bizarre parce que ouais, je pense que ça devrait être facile pour eux d'implémenter ce genre de d'usage.
1: C'est broken by design.
0: Ouais.
1: Mais ouais, c'est tout à fait dégueulasse de faire ça, je trouve. C'est vraiment se foutre de la gueule du web. Et voilà. Et les gens comme toi et moi qui aimons le web, ça nous met dans des états pas possibles. Peut-être je vais te poser une dernière question. J'ai lu dans une interview que tu n'utilisais pas d'IA. Est-ce que c'est toujours le cas? Est-ce que tu as modéré? Alors, bien entendu, dans cette interview, tu dis aussi qu'il faudrait définir le terme pour voir exactement de quoi on parle. Disons qu'on va parler de prompting. Tu n'utilises pas ce genre de choses?
0: Non.
1: C'est toujours le cas?
0: C'est toujours le cas, ouais.
1: Est-ce que tu as des doutes? Si je te pose la question dans un an, est-ce que tu pourrais changer d'avis? Ou est-ce que c'est quelque chose sur lequel tu campes bien pour l'instant?
0: Je pense que la seule raison pour laquelle je changerais d'avis, c'est si c'est imposé par quelqu'un d'autre. Pour l'instant, je vois pas trop d'utilité. Et en fait, ce que j'ai remarqué, c'est même que... Bon, déjà, par exemple, quand j'enseigne des cours, ce que j'ai remarqué, c'est que mes étudiants et étudiantes me posent plus de questions. Parce que, surtout, j'enseignais un cours où il fallait faire un peu de programmation web. Et c'était hallucinant parce que c'était des étudiants et étudiantes qui n'avaient pas beaucoup d'expérience. Et au lieu de me demander comment résoudre un problème, ils cherchaient sur ChatGPT ou autre. Et ils mettaient beaucoup plus de temps à résoudre le problème que s'ils me demandaient juste... à l'heure d'achat, c'est comment est-ce que je peux, je sais pas, fermer cette fenêtre, je sais pas.
1: Ouais.
0: Du coup, de voir d'autres personnes... ne plus demander de l'aide, ne plus discuter avec d'autres gens à cause de ces outils-là, ça me déprime énormément. Et donc, l'autre jour, quand moi, j'avais un problème sur mon site perso, j'ai juste écrit à un pote qui est programmeur et je lui ai demandé, OK, moi, ce truc que j'ai envie de faire, est-ce que tu as une idée? Et dans 5 minutes, il m'a répondu avec exactement la commande qu'il fallait ajouter sur CSS. Et c'était fini, quoi.
1: Oui, oui. Et d'ailleurs, ça me fait penser que dans un contexte pédagogique, moi, j'ai un souvenir... comment dire ça? Maintenant que j'enseigne, ou du moins quand j'enseignais beaucoup plus, je me souvenais beaucoup de la façon dont mes professeurs enseignaient. Ils m'ont beaucoup inspiré, non seulement sur le contenu, mais aussi sur la forme. Et je me dis, ne pas poser de questions et éviter d'avoir des relations à tout prix ou par peut-être céder à une forme d'intimidation, c'est aussi se priver de cette information de pédagogique, en fait, qui est hyper utile, hyper intéressante, et qui sert au-delà de tous ces cours en école d'art, mais qui sert d'une manière générale dans la vie d'un humain, quoi. C'est très dommage, en fait, de s'adresser à une machine. Bon, voilà, ça m'intéressait, ta réponse, parce que je pense que dans nos cercles, y a pas mal de gens qui font ça, effectivement. Je pense que, par ailleurs, il doit y avoir des gens qui sont surpris par ce genre de réponse aussi, et qu'ils seront peut-être de plus en plus aussi. Ça sera de plus en plus une position radicale.
0: Ouais, je pense. Ouais.
1: à voir lorsque je te réinviterai dans 2 ans pour Position Absolue. Merci à toutes et tous d'avoir suivi cette émission. Un immense merci à toi, Dasha. C'était hyper cool.
0: Merci.

0: Merci pour l'invitation, c'était super.
1: Super. Bah, rendez-vous dans un mois pour la dernière de l'année, il me semble. Position absolue. Voilà, je tiens à vous rappeler l'URL de position absolue. Donc c'est pa.oo8.be. C'est là où il y a les fichiers et les résumés des émissions précédentes. Je mettrai à jour avec cette émission, bien entendu. Et il n'y a pas eu d'image volante aujourd'hui parce que je suis encore en train de, de résoudre le problème technique à la main. La prochaine fois, je suis sûr que ça sera bien. Et je t'inviterai personnellement sur Mastodon à essayer d'attraper cette image volante. Mm-hmm. Merci Dasha, à plus.
0: Salut.

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1: Ils se suivaient de peu. C'était Maurice puis Karmarek. Maurice avec Karmarek. Maurice et où Karmarek? Leur ombre solide rutilait sur les champs, entre les creux de la vallée, sur des tas de pierres, dans le faible horizon des flaques. Leurs corps animaux, au sommet de ridicules tertres, gambadaient. Au soleil crépusculaire et aux aurores tout autant, on sentait leur rouille particulière dans le paysage oxydé. Les odeurs et le musc des bêtes fauves, noires et bigarrées, exhalaient singulièrement de partout, mais leur chaleur était trop brève et vive. Mêlée au vent terrible, elle n'avait pas de consistance, et tout s'envolait. Le fond de l'air ne donnait souvent aucun ressenti agréable, ou bien des sortes de chauds froids intermittents. La région était affreuse. Les jeunes hommes étourdissaient leur violence là-bas. Ils étaient bien là-dedans, c'était un parc ouvert. Nadine rêvait dans la pièce. Elle se disait qu'elle avait trop mangé, elle regrettait. Elle voyait Eugène.